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Juste avant, vous allez vous échauffer avec Tim aussi, le morning best. Et puis Urban Music Non-Stop, ça continue toute la nuit sur Skyrock avec Michael Jackson. Maintenant, on écoute Beat It et Nono La Grinta, I Love You, juste après sur Skyrock.

Encore un son que vous avez découvert sur Skyrock pour la première fois, c'était Aaron Boy qu'on écoutait avec Mon Bébé. Salut à Clem qui laisse un message, ça taf dur en écoutant Skyrock. Bon courage à toi Clem, bon courage à vous tous, vous toutes qui êtes en train de bosser dur. Il y a Paul aussi, Paul qui me demande de faire une dédicace à la classe de terminal aménagement du lycée agricole de Blanquefort. Eh ben le message est passé, grosse dédicace au lycée agricole de Blanquefort. Le son continue sur Skyrock avec R2 qu'on écoute maintenant. Grosse découverte de l'été dernier, c'est Ruinard et Central C aussi juste après avec Doja sur Skyrock. Belle nuit tout le monde.

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1: Central 6 sur Skyrock, c'était Doja. 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Alors, on fait comme ça. Avec un extrait de Grand Garçon, c'est le dernier album de PLK. Il y a sa tournée aussi dans toute la France avec Sky. C'est deux stades de France au mois de septembre. Skyrock.fm comme d'hab pour choper vos places. Joule aussi avec Parasite et Pharrell. Pharrell Williams avec Happy sur Skyrock.

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0: 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On redémarre une nouvelle heure à pratiquement 3h du mat. Vous écoutez Skyrock avec Rambo Goyard. C'est By My Side. Culture aussi, Melly Mello. Et Rosalia aussi qui débarque avec Besso sur Skyrock. Let's go.
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avec le son de Bad Bunny sur Sky, Bad Bunny et Nueva Yol. Le son continue, rappeur R&B non-stop toute la nuit, on vous accompagne avant de choper aussi les 13 000 euros qui vont tomber tout à l'heure dans le warning de default. 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Bonne chance, voici Baby Bash maintenant et Suga Suga sur Skyrock et Leto juste derrière avec Pineapple.

toute la nuit et tout le temps sur Skyrock avec Leto, c'était Pineapple. Salut à Mimi qui dit impossible de dormir avec cette chaleur, les moustiques c'est trop. Ouais, dans le combo chaleur, combo moustique alors qu'on est que fin mai, c'est vrai que c'est bien relou. Bonne nouvelle côté température, ça devrait redevenir à peu près normal d'ici la fin du week-end, début de semaine. En attendant, on se change les idées, on se fait kiffer avec tous les numéros 1 sur Sky, Michael Jackson maintenant, le King of Pop, Billie Jean et PLK juste derrière, un extrait de son dernier projet qui s'appelle Grand Garçon.

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gros carton de ces derniers mois, découvert sur Skyrock. D'ici, c'était Odora, c'était Mélodrama. Salut à Polo le boulanger. La famille Polo le boulanger du côté de Besnay dans le 03, connecté avec le son de Sky. Bon courage Polo, bon courage à tous les boulangers, tous ceux qui taffent à l'écoute de Sky. Tame Impala maintenant, c'est le son de l'Australie avec Jenny, c'est Dracula et Franglish que Black juste derrière pour Génération Impoli sur Skyrock. Belle nuit.

0: Bon, j'espère que ça va bien, l'écoute de Skyrock à 3h39 avec le son de Lil Nas X. C'était That's What I Want. Le son continue sur Sky avec celui qui sera en concert le 6 juin prochain à l'Orange Vélodrome. C'est Alonso. Il a choisi Skyrock. Alonso, on l'écoute avec RN Boy.
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0: 18 carats, ça arrive. Gros phénomène de la franco-haïtienne Naïka. Gros son là, ça va être ouf. C'était ça. One Track Mind, ça arrive. Et puis on se rappelle le mondial 2010 avec Shakira et Waka Waka. Juste avant le mondial 2026 qui va bientôt commencer là dans un peu plus d'une dizaine de jours. On va suivre ça et bien sûr on va être derrière les bleus. Bon, je devais envoyer la pub mais je suis en avance d'une minute. Parce qu'en gros, quand on veut envoyer la pub sur Skyrock, il y a un moment précis. Mais je suis un peu en avance donc je ne peux pas envoyer la pub. Eh ben c'est pas grave, 18 carats, on l'écoute maintenant. Et juste après, on s'envoie ça. De toute façon, il y a à peine une minute de pub. Et après le son de Sky revient très vite. 18 carats, on l'écoute. C'est maintenant sur Sky.

Alonso sur Skyrock, à pas louper à l'Orange Vélodrome, c'est le 6 juin prochain avec Sky. Elle s'en arrive tout de suite. Voilà, si vous étiez là tout à l'heure, j'allais envoyer la pub et non, j'étais trop en avance. Ah ben là, dans moins d'une minute, Naïka arrive tout de suite sur Sky avec One Track Mind.

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2: Il est 4h, bonjour, bienvenue sur Radio Pénard Skyrock, voici Sound of Legend.
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2: Un coup d'œil sur la tendance météo de ce début de journée, de ce début de week-end. Ce sera encore beau et chaud. Voilà, en résumé, la situation. Sans doute un ciel un petit peu voilé et puis du vent qui devrait se remettre à souffler en rafale jusqu'à 30 à 50 km/h en fin de journée. Ce sera du vent de secteur nord-nord-ouest. Pour demain dimanche, c'est la même. Et puis pour le début de semaine prochaine aussi, plutôt du beau temps et des températures qui seront pas loin des 30 degrés l'après-midi en début de semaine.
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tellement bien ça. Shakira avec Al Gotou à l'instant sur Radio Pénard Skyrock, la radio locale de divertissement. 4h22, bonne nuit les couche-tards, bonjour les Neftos Stromae. Alors, on danse et puis dans quelques minutes, on s'intéresse à votre horoscope Pénard, bien sûr. Bon réveil.

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2: Bélier, l'énergie revient avec intensité, canalisez-la avec précision, évitez la précipitation. Taureau, une stabilité concrète s'affirme, elle vous rassure, continuez dans cette voie. Gémeaux, un échange éclaire une situation, ajustez votre position et soyez précis. Cancer, une émotion monte rapidement, prenez du recul, ça va passer. Lion, votre posture est observée attentivement, restez cohérent sans excès. Vierge, vous corrigez un point clé, tout s'aligne progressivement, la fluidité revient. Balance, un accord se dessine, il demande diplomatie, essayez de rester fin. Scorpion, un rapport évolue en profondeur, ne forcez rien et observez attentivement. Sagittaire, une perspective s'ouvre, regardez-la avec lucidité, engagez-vous progressivement. Capricorne, votre sérieux est reconnu, continuez, la stabilité est réelle. Verseau, un décalage devient évident, il appelle un ajustement, mais rien de radical. Poisson, votre ressenti est très juste, écoutez-le attentivement, il va vous guider.
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1: On est du côté de Chiran à l'instant, Shape of You sur Radio Pénin Skyrock, la radio d'ici. Bienvenue parmi nous pour suivre à Chabouzé. Nous, on aime bien ce nouveau single qui s'appelle Born to Die. En attendant, c'est PLK qu'on écoute avec Pocahontas.

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1: C'est un bon début de journée, une bonne fin de nuit avec la radio d'ici, Radio Pénard Skyrock. Chanatoy nous accompagne maintenant à 5h moins le quart. Bon réveil.

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2: Soyez les bienvenus chez nous, il est 5h du matin. Voici Jennifer Lopez, David Guetta, c'est Me Tonight.
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0: bien ce son, la Bam Bam Jamaican signé Gel, juste à l'instant. Bienvenue parmi nous, 5h10. Il est temps de commencer cette nouvelle matinée de vendredi avec Amy McDonald dans un instant. Et tout de suite, on écoute Dr Hero. Voici Confirmé.
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2: Toujours du beau temps, hein. C'est vrai qu'en ce moment il n'y a pas grand chose à dire de la météo, si ce n'est vous annoncer un petit peu les températures de cette fin de semaine. Ce sera un petit peu moins chaud qu'hier aujourd'hui, vendredi, avec tout de même des maximales qui seront pas loin des 32-33 degrés, hein. Dans les terres, comme on dit, il fait 19 degrés par exemple ce matin sur les allées Paul-Riquet de Béziers. Pour demain samedi, eh bien on aura un petit peu de vent qui va se remettre à souffler progressivement et ça va durer quelques jours. Les températures de 18 en moyenne le matin jusqu'à 32-33 degrés l'après-midi.
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1: Bélier, l'énergie revient avec intensité, canalisez-la avec précision, évitez la précipitation.
2: Taureau, une stabilité concrète s'affirme, elle vous rassure, continuez dans cette voie.
3: Gémeaux, un échange éclaire une situation, ajustez votre position et soyez précis.
4: Cancer, une émotion monte rapidement, prenez du recul, ça va passer.
5: Lion, votre posture est observée attentivement, restez cohérent sans excès.
6: Vierge, vous corrigez un point clé, tout s'aligne progressivement, la fluidité revient.
7: Balance, un accord se dessine, il demande diplomatie, essayez de rester fin.
8: Scorpion, un rapport évolue en profondeur, ne forcez rien et observez attentivement.
9: Sagittaire, une perspective s'ouvre, regardez-la avec lucidité, engagez-vous progressivement.
10: Capricorne, votre sérieux est reconnu, continuez, la stabilité est réelle.
11: Verseau, un décalage devient évident, il appelle un ajustement mais rien de radical.
12: Poisson, votre ressenti est très juste, écoutez-le attentivement, il va vous guider.
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0: J'espère que vous allez bien ce début de journée, 6h20. Vous écoutez la radio d'ici, Radio Pénin Skyrock, avec Elliot. À l'instant, on s'oubliera. Ben non, on n'oublie pas qu'on va se retrouver dans quelques minutes avec la petite culotte Cantalo. Il est énorme ce tube. Et puis là maintenant, voici pour vous Pink.
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0: Drive Safe. C'était Miles Smith à Nialoran à l'instant sur Radio Pénin Skyrock. Il est bientôt 5h-6h du matin. Je crois que vous allez bien. Bonjour et bon réveil. Nous, on est ensemble jusqu'à 9h. De la douceur maintenant avec Sina Spiro. Voici Die on this Hill.
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3: La tendance météo de ce début de journée, eh bien écoutez, ce sera encore du beau temps et de la chaleur hein, sur l'ensemble du Biterrois, avec des températures maximales qui seront pas loin des 32-33 degrés pour les maximales cet après-midi dans les terres, comme on dit. 19 degrés, c'est ce qu'on a ce matin à Valras-Plage. À noter la tendance pour le week-end, demain, samedi, après-demain, dimanche, eh bien, ce sera encore deux très belles journées avec le retour du vent de secteur ouest-nord-ouest.
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5: Moi,

0: crois-moi.
1: Crois-moi, c'était Gaëtan Roussel à l'instant. Vous avez choisi la radio locale, la radio d'ici, Radio Pénard Skyrock, pour commencer ce vendredi. Bonjour, bon réveil. À 6h08, on écoute ensemble Gordo, le Coloco. Et puis je retrouve dans quelques instants là, pour votre horoscope Pénard.
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2: Bélier, l'énergie revient avec intensité, canalisez-la avec précision, évitez la précipitation. Taureau, une stabilité concrète s'affirme, elle vous rassure, continuez dans cette voie. Gémeaux, un échange éclaire une situation, ajustez votre position et soyez précis. Cancer, une émotion monte rapidement, prenez du recul, ça va passer. Lion, votre posture est observée attentivement, restez cohérent sans excès. Vierge, vous corrigez un point clé, tout s'aligne progressivement, la fluidité revient. Balance, un accord se dessine, il demande diplomatie, essayez de rester fin. Scorpion, un rapport évolue en profondeur, ne forcez rien et observez attentivement. Sagittaire, une perspective s'ouvre, regardez-la avec lucidité, engagez-vous progressivement. Capricorne, votre sérieux est reconnu, continuez, la stabilité est réelle. Verseau, un décalage devient évident, il appelle un ajustement, mais rien de radical. Poisson, votre ressenti est très juste, écoutez-le attentivement, il va vous guider.
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2: Un petit coup d'œil sur le calendrier. Aujourd'hui, c'est vendredi 29 mai, 149e jour de l'année. Bonne fête aux Aymard, aux Gérard, aux Maximin. On dit qu'à la Saint-Gérard, les radis sont encore rares. Les anniversaires de ce 29 mai à présent, si c'est le cas pour vous, bien sûr, joyeux anniversaire. Vous êtes né le même jour que la comédienne Alison Paradis, la frangine de, fête ses 43 ans. Aujourd'hui, on pense au chanteur Stanislas, fête ses 55 ans. Aujourd'hui, on pense au comédien Rupert Everett, 68 ans. Ou encore à Adrian Paul, qui est incarné dans la série Highlander, Connor McLeod. Alors, il fête ses 68 ans aujourd'hui. Et on se retrouve dans quelques minutes avec Kenya Grace sur Radio Pénard Skyrock.
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0: Il est temps de commencer cette journée. Ben bonjour chez vous, 6h23, c'est parti pour ce vendredi. On est ensemble jusqu'à 9h, bien sûr, c'est le TED Morning qui se poursuit avec le rappel des conditions météo dans quelques minutes. En attendant, voici pour vous la musique de Zao et MC Solar. On écoute comme Caroline.
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1: Bon, je rappelle qu'à tout instant, vous pouvez vous connecter avec nous en version digitale directement depuis vos smartphones avec notre application gratuite Radio Pénard. Vous pouvez la télécharger sur Google Play Store, sur Apple Store. 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Et ça, c'est bien. Allez, on continue maintenant avec Tyke. Voici Girlfriends. 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
3: La tendance météo de cette fin de semaine, on commence par aujourd'hui, vendredi, des températures toujours aussi chaudes, entre guillemets, il fait 19 degrés en moyenne le matin, on annonce jusqu'à 32 voire 33 degrés cet après-midi à Narbonne, au Cap d'Agde, à Valras-Plage, à Sérignan-Plage. La tendance pour le week-end, demain samedi, on retrouve à peu près les mêmes ingrédients, 18 degrés en moyenne le matin jusqu'à 32-33 l'après-midi. Seule différence, c'est que le vent de secteur ouest-nord-ouest devrait se remettre à souffler. Très belle journée.
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0: Tatou, c'était Laurine à l'instant sur la radio locale, la radio d'ici, Radio Pénard Skyrock. Allez, début de journée, à l'heure peut-être du petit-déj, on écoute George pour un extrait du Pénard déchaîné. Mais juste après, ce sera Oria, soirée mondaine.
1: Allô?
2: Oui, bonjour monsieur.
1: Oui, bonjour monsieur.
2: La personne qui s'occupe de décorer du travail.
1: Oui monsieur.
2: Oui, je vous appelais, c'est la mairie qui m'a donné vos coordonnées. Parce que voilà, est-ce que vous pouvez me défendre pour les décorer du travail? Parce que je suis installé à Béziers depuis 2 ans.
1: Oui.
2: Et j'arrive pas à avoir la médaille que j'aurais dû avoir.
1: Où travaillez-vous?
2: Mais écoutez, moi je viens d'arrêter, je suis à la retraite, et ils m'ont pas donné ma médaille.
1: Où travaillez-vous?
2: Mais je travaille plus.
1: Et avant?
2: Avant je travaillais dans une chaîne d'hôtels, voyez-vous. Vous comprenez?
1: Oui.
2: Et puis j'ai travaillé 27 ans dans une chaîne d'hôtels, dans un grand garage pendant encore une quinzaine d'années, que je suis parti. Ils n'ont pas voulu me donner ma médaille du travail. J'en ai parlé au maire de Béziers qui m'a dit de vous appeler.
1: Mais c'est monsieur, a reçu nous un courrier.
2: Mais oui.
1: À nous donner vos coordonnées.
2: Vous êtes qui, monsieur?
1: Je suis le président des décorés du travail.
2: Vous êtes le président des décorés du travail?
1: Oui.
2: Parce qu'on m'a dit que quand on a travaillé 20 ans et 30 ans...
1: Attendez, monsieur, oui.
2: On a de la médaille.
1: Tout le monde aura la médaille du travail quand on a travaillé.
2: Mais moi, j'ai travaillé pendant 30 ans.
1: Oui.
2: Voilà, mais écoutez, parce que moi, ils ont toujours refusé...
1: Alors écoutez-moi, monsieur, ce que je vous explique, écoutez, sinon vous le comprendrez, difficilement.
2: Parce que je vais prendre... Bon, moi, je vais noter votre adresse, vous prenez mon nom pour comprendre...
1: Non, moi, ça partira après sur le secrétariat, monsieur. Après, c'est pas les choses qui se font...
2: Parce que je m'appelle pour le médaille du travail, voyez-vous, j'ai travaillé 33 ans.
1: Mais monsieur, vous avez travaillé 33 ans...
2: Alors j'ai écrit plusieurs fois, écoutez, alors j'ai appelé... Oui, parce que je m'appelle... Bon.
1: Écoutez-moi, monsieur, c'est très simple.
2: Oui, le problème, voyez-vous, c'est que j'ai travaillé 34 ans.
1: Mais que vous ayez travaillé 34 ans, ou 20 ans, ou 40 ans, ou 50 ans, peu m'importe.
2: Ne vous énervez pas.
1: Vous voulez obtenir, monsieur, la médaille du travail.
2: Ben oui, j'ai le droit, mais c'est le droit, vous comprenez?
1: Pour pouvoir l'obtenir, il faudra que vous nous disiez des renseignements.
2: Oui.
1: Alors, adressez-nous une lettre, en nous demandant le dossier pour l'obtenir.
2: Voilà, c'est le dossier, c'est Lucien Aunoir.
1: Mais monsieur, je m'excuse, mais moi, votre veut me dire, moi, il faut qu'on m'écrivie une lettre pour demander qu'on vous adresse un dossier.
2: Oui.
1: Vous remplirez ce dossier en mettant le nom de vos employeurs.
2: Parce que j'avais déjà demandé à Arras, voyez-vous, ils m'ont dit que j'avais pas le droit.
1: Mais monsieur, ce que je vous a dit, c'est différent. Vous nous le donnez à nous.
2: Oui.
1: Et nous montrons votre dossier.
2: Parce que voilà, donc mon nom c'est Lucien Aunoir, et j'ai donc travaillé 30 ans. Et mon dossier, vous l'envoyez Aunoir, 30 ans Aunoir, voyez-vous? Parce que je m'appelle monsieur Lucien Aunoir, voyez-vous? Et j'ai travaillé 30 ans. Allô?
1: Oui, je
2: vous entends, je vous écoute.
1: Alors, et vous nous demandez qu'on vienne vous adresser un dossier pour la médaille du travail.
2: D'accord, ils vont me l'envoyer à monsieur Lucien Aunoir, ils me l'envoient
1: sur moi. On ne vous enverra rien du tout, on vous enverra le dossier à l'adresse que vous nous donnerez.
2: Partout j'ai demandé, ils m'ont dit 30 ans de travail à Lucien, à Aunoir, voyez-vous, 30 ans de travail Aunoir, nous on ne donne pas de médaille, voyez-vous.
1: Mais comment Aunoir?
2: Mais oui.
1: Vous n'avez pas de butin de salaire, hein?
2: Non, mais je m'appelle Aunoir, voyez-vous.
1: Ah.
2: Oui, je m'appelle Aunoir.
1: Mais
2: j'ai la médaille de 30 ans de travail à Aunoir, voyez-vous.
1: Oui, d'accord.
2: Et ils me disent non, alors chaque fois que je demande, voyez-vous, s'ils me disent 30 ans de travail Aunoir, allô? Allô? Allô?
1: Oui, écoutez-moi, monsieur. Alors,
2: oui.
1: Adressez-nous ce courrier.
2: Oui.
1: On vous enverra le dossier à remplir.
2: Oui.
1: Et nous, on fera la demande de vous causer.
2: Oui. Merci.
1: Merci, monsieur.
2: Je vous remercie, monsieur.
3: 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George, tu exagères.

0: bienvenue chez nous. Vous avez choisi Radio Pénard Skyrock pour passer un joli petit moment à 7h20 ce vendredi. Bonjour, voici James Morrison avec Broken Strings. Et puis j'ai une bonne idée de sortie à vous proposer là dans quelques minutes. Ce sera l'agenda.
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1: Il est temps de jeter un petit coup d'œil en effet dans nos idées de sortie et de loisirs. Alors notez ce beau rendez-vous à l'occasion de la fête des mères. 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Et nous, on revient dans quelques minutes seulement avec le nouveau single de Jul. C'est dur d'aimer. À tout de suite.
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joli ce morceau hein, pour l'été. C'était Jules avec ses durs d'aimer à l'instant sur Radio Pénard Skyrock, votre radio locale. Bienvenue parmi nous. Il est temps peut-être de se réveiller. Bientôt 7h. C'est parti pour cette peut-être hein, dernière étape de la semaine. Hein, si vous travaillez du lundi au vendredi. Bonjour chez vous en tous les cas. Voici la suite. Les Smashing Pumpkins sur Radio Pénard Skyrock.

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2: Bien le bonjour, il est 7h du matin. 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
3: La tendance météo de ce début de journée, eh bien écoutez, ce sera encore du beau temps et de la chaleur hein, sur l'ensemble du Biterrois, avec des températures maximales qui seront pas loin des 32-33 degrés pour les maximales cet après-midi dans les terres, comme on dit. 19 degrés, c'est ce qu'on a ce matin à Valras-Plage. À noter la tendance pour le week-end, demain, samedi, après-demain, dimanche, ce sera encore deux très belles journées avec le retour du vent de secteur ouest-nord-ouest.
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0: Ah, ça met de bonne humeur direct. Hein. Mark Ronson, Bruno Mars, Uptown Funk sur Radio Pénard Skyrock, votre radio de divertissement. Bonjour chez vous, dans quelques minutes, votre horoscope Pénard. Et en attendant, c'est un des gros cartons du printemps, s'appelle Digi Tutus. Voici au feu.
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2: Bélier, l'énergie revient avec intensité, canalisez-la avec précision, évitez la précipitation. Taureau, une stabilité concrète s'affirme, elle vous rassure, continuez dans cette voie. Gémeaux, un échange éclaire une situation, ajustez votre position et soyez précis. Cancer, une émotion monte rapidement, prenez du recul, ça va passer. Lion, votre posture est observée attentivement, restez cohérent sans excès. Vierge, vous corrigez un point clé, tout s'aligne progressivement, la fluidité revient. Balance, un accord se dessine, il demande diplomatie, essayez de rester fin. Scorpion, un rapport évolue en profondeur, ne forcez rien et observez attentivement. Sagittaire, une perspective s'ouvre, regardez-la avec lucidité, engagez-vous progressivement. Capricorne, votre sérieux est reconnu, continuez, la stabilité est réelle. Verseau, un décalage devient évident, il appelle un ajustement, mais rien de radical. Poisson, votre ressenti est très juste, écoutez-le attentivement, il va vous guider.
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1: Petit rappel de l'éphéméride, alors aujourd'hui c'est vendredi, nous sommes le 29 mai, 149e jour de l'année. Bonne fête aux Aymars, aux Gérards et aux Maximins. Alors selon le dicton, à Saint-Gérard, les radis sont encore rares. Les anniversaires de quelques personnalités qui sont nées comme vous, un 29 mai, on pense à la Toya Jackson qui fête ses 71 ans, on pense à la chanteuse Catherine Lara, 82 ans aujourd'hui. On pensera aussi à Alison Paradis, comédienne, qui fête ses 43 ans, et puis le chanteur Stanislas qui lui fête ses 55 ans aujourd'hui. Et dans quelques instants, ce sera Jennifer Slimane. Très bon réveil.
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Pierre Slimane, les choses simples sur Radio Open Skyrock. Bon, bah, d'ici quelques minutes, hein, c'est simple, hein, il y aura le point sur la météo, il y aura aussi la petite pause humour avec un extrait du peinard déchaîné de George. Et puis là maintenant, c'est Naika qu'on écoute ensemble avec One Track Mind sur Radio Open Skyrock.

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1: 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Bon, bah la suite de la musique, c'est Gims et c'est Soleil.
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3: La tendance météo de cette fin de semaine, on commence par aujourd'hui, vendredi, des températures toujours aussi chaudes, entre guillemets, il fait 19 degrés en moyenne le matin, on annonce jusqu'à 32 voire 33 degrés cet après-midi à Narbonne, au Cap d'Agde, à Valras-Plage, à Sérignan-Plage. La tendance pour le week-end, demain samedi, on retrouve à peu près les mêmes ingrédients, 18 degrés en moyenne le matin jusqu'à 32-33 l'après-midi. Seule différence, c'est que le vent de secteur ouest-nord-ouest devrait se remettre à souffler. Très belle journée.
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0: Family Swim, c'est Lose Control juste à l'instant, histoire de bien commencer cette nouvelle matinée avec dans un instant Jennifer Lopez, Save Me Tonight, et tout de suite voici George pour un extrait du Peinard Déchaîné.
1: Allô.
2: Oui, bonjour madame.
1: Bonjour.
2: Je vous appelais parce que on m'a dit Midi Libre que vous alliez faire un article sur le menhir qui a été trouvé à la Salvetat.
1: Le menhir, c'est passé aujourd'hui.
2: Ah bon, le journaliste m'a dit que ça sortait, que ça sortait. D'accord, parce que c'est un menhir qui a 500 ans, c'est ça?
1: 5000.
2: 5000. Mais ouais. Qui c'est qui dit que ça a 5000 ans?
1: C'est les chercheurs du CNRS, ça.
2: Bon, parce que... Et c'est, mais c'est pas possible qu'ils aient dit ça.
1: Ah, mais c'est bon.
2: C'est vous qui avez fait l'article?
1: Comment?
2: C'est vous qui avez fait l'article?
1: Oui, avec l'autre, oui.
2: Attendez, parce que moi, je vais vous dire, ce menhir, il n'a pas 5000 ans. Vous m'entendez? Parce que c'est moi... Vous m'entendez, madame?
1: Oui.
2: C'est le monsieur qui l'a trouvé, qui l'a trouvé dans le lac de la Raviège.
1: Oui.
2: Ben oui, mais c'est moi qui l'ai mis, madame, ce truc-là, pour amarrer un bateau. Il n'a pas 5000 ans, j'ai acheté de la matière à Bricoman il y a 6 mois avec mon fils, en train de poncer un sculpteur. C'est nous qui l'avons mis, il n'a pas 5000 ans, il a à peine un an et demi.
1: Ouais, c'est pas pareil, hein. Bah, il y a déjà 2 ans qu'ils l'ont trouvé.
2: Bah, oui, parce que c'est nous qu'on l'a mis, madame. C'est pas un menhir qu'à 5000 ans, c'est un menhir que...
1: Vous avez ça à la mairie, hein, moi j'ai du courrier.
2: Non, mais si vous écrivez qu'on trouve des menhirs de 5000 ans, alors que c'est moi, avec mon fils. Hey, Joseph, tu te rends compte là de ce qu'elle écrit, la dame, 5000 ans? Hey, c'est moi qui l'ai mis, là, pour amarrer le bateau. Et là, tu veux faire l'intéressant, fait croire qu'il y a 5000 ans, alors qu'on a acheté la matière à Bricoman, on l'a fait nous-mêmes, madame.
1: Mais où c'est que vous avez mis ça pour le...
2: Bah, dans le lac de la Raviège, en bas. Mais... Mon fils est plongeur, on l'a plombé. Et puis, vous m'entendez?
1: Oui.
2: Donc dans le lac de la Raviège, on a fait...
1: Où vous l'avez mis?
2: Ben, on a mis il y a un an et demi.
1: Mais où? À quel endroit?
2: Ben, à l'endroit central, à peu près à 40 mètres du bord.
1: Mais là, c'est pas l'endroit central, monsieur.
2: Ben si, madame, à 40 mètres du bord.
1: Non.
2: Ben, on l'a reconnu, il va être exposé à la mairie, madame. Je vous dis pas qu'il a 5000 ans. On l'a mis il y a un an et demi pour amarrer le bateau.
1: Vous appelez le maire, moi je dis rien, je n'ai rien à foutre.
2: Mais non, mais vous rigolez, parce que nous, ce qu'on voulait, c'est faire un élevage de moules de roche autour, voyez-vous. Et nous l'ont enlevé maintenant. Alors comment on fait pour le récupérer? Vous comprenez? Allô? Allô? La Salvetat ne répond plus, là. La Salvetat ne répond plus. Comment ils peuvent savoir que c'est à 5000 ans, à venir?
3: George, tu exagères.

0: Me Tonight, Jennifer Lopez, bien sûr, David Guetta. Bon début de journée avec nous, belle fin de semaine, j'allais dire, hein, parce qu'on est quand même vendredi aujourd'hui, il est 8h-20. Si vous circulez pour aller bosser, bah, bon courage, bonne route avec nous. Dans un instant, agenda. Et tout de suite, voici Amir, 5 minutes avec toi.
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1: Bienvenue dans notre agenda des sorties et des loisirs. Je vous rappelle ce rendez-vous qui vous est proposé là pendant ce week-end. Eh bien, c'est tout simplement le rendez-vous du Japan Matsuri Béziers. Ouais, ce 30 et 31 mai, là, de samedi et dimanche, donc au parc des expositions de Béziers. Pendant deux jours, le Japan Matsuri Béziers vous plonge au cœur des cultures asiatiques avec bien sûr le cosplay, avec la gastronomie japonaise, l'espace gaming, les concerts et de nombreuses animations vous attendent. C'est pour toute la famille. Rendez-vous au parc des expos de Béziers. Ce week-end, toutes les infos sur japanmatsuri-bezier.fr. On revient dans quelques minutes avec Bébé Rexa.
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0: Bébé Rexha, New Religion. Vous écoutez Radio Pénard Skyrock. Passez une belle journée, bonne route avec nous sur le 100 FM autour de Béziers. Voici cet énorme classique de Mike Jackson. Belle journée.
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2: Bien le bonjour, il est 8h, vous écoutez Radio Pénard Skyrock, voici Alex Oren.
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3: La tendance météo de ce début de journée, eh bien écoutez, ce sera encore du beau temps et de la chaleur hein, sur l'ensemble du Biterrois, avec des températures maximales qui seront pas loin des 32-33 degrés pour les maximales cet après-midi dans les terres, comme on dit. 19 degrés, c'est ce qu'on a ce matin à Valras-Plage. À noter la tendance pour le week-end, demain, samedi, après-demain, dimanche, eh bien, ce sera encore deux très belles journées avec le retour du vent de secteur ouest-nord-ouest.
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0: Ça peut pas être la dernière. C'est Big Flo Oli à l'instant sur Radio Pelin Skyrock, la radio d'ici. Bonjour chez vous. On passe encore une heure ensemble dans ce vendredi. Alors bienvenue tout simplement. Avant de parler de votre signe astral dans un instant, voici Shakira avec Algo Tout.
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2: Bélier, l'énergie revient avec intensité. Canalisez-la avec précision. Évitez la précipitation. Taureau, une stabilité concrète s'affirme. Elle vous rassure. Continuez dans cette voie. Gémeaux, un échange éclaire une situation. Ajustez votre position et soyez précis. Cancer, une émotion monte rapidement. Prenez du recul. Ça va passer. Lion, votre posture est observée attentivement. Restez cohérent sans excès. Vierge, vous corrigez un point clé. Tout s'aligne progressivement. La fluidité revient. Balance, un accord se dessine, il demande diplomatie, essayez de rester fin. Scorpion, un rapport évolue en profondeur, ne forcez rien et observez attentivement. Sagittaire, une perspective s'ouvre, regardez-la avec lucidité, engagez-vous progressivement. Capricorne, votre sérieux est reconnu, continuez, la stabilité est réelle. Verseau, un décalage devient évident, il appelle un ajustement, mais rien de radical. Poisson, votre ressenti est très juste, écoutez-le attentivement, il va vous guider.
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1: Petit rappel de votre éphéméride. Alors aujourd'hui, c'est donc vendredi 29 mai, le 149e jour de l'année. On est toujours à plus de 2 minutes de soleil. On dit qu'à la Saint-Gérard que l'on fête aujourd'hui, les radis sont encore rares. Bonne fête aussi au Aymar et au Maxime. Les anniversaires de Stanislas, 55 ans aujourd'hui, chanteur. On pense à Alison Paradis qui fête tout simplement son anniversaire. Fête ses 42 ans aujourd'hui. La tante, hein, bien sûr, de Lily Rose Depp. Et évidemment, la sœur de Vanessa Paradis. Et puis si c'est le cas pour vous, joyeux anniversaire. D'ici quelques minutes, ce sera Tal avec le sens de la vie. A tout de suite.
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sens de la vie. C'est bien sûr Tal qu'on écoutait à l'instant sur Radio Pan Skyrock, votre radio de divertissement. Début de journée, je crois que tout va bien pour vous. Il est 8h25, on reste ensemble jusqu'à 9h. Dans un instant, on parle du Club Pénard, parce qu'il y a de jolis cadeaux à gagner. Et là maintenant, c'est Sound of Legends, San Francisco.

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1: 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Et on continue maintenant avec Christophe Maé, voici la lune.
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3: La tendance météo de cette fin de semaine, on commence par aujourd'hui, vendredi, des températures toujours aussi chaudes, entre guillemets, il fait 19 degrés en moyenne le matin, on annonce jusqu'à 32 voire 33 degrés cet après-midi à Narbonne, au Cap d'Agde, à Valras-Plage, à Sérignan-Plage. La tendance pour le week-end, demain samedi, on retrouve à peu près les mêmes ingrédients, 18 degrés en moyenne le matin jusqu'à 32-33 l'après-midi. Seule différence, c'est que le vent de secteur ouest-nord-ouest devrait se remettre à souffler. Très belle journée.
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0: Juste à l'instant, vous écoutez la radio locale, la radio d'ici, Radio Pénard Skyrock, un peu d'humour maintenant avec George, pour un extrait du Pénard déchaîné. Et puis dans un instant, on écoutera Zao, ce sera comme Caroline.
1: Allô ?
2: Oui, bonjour monsieur.
1: Ah, bonjour.
2: Oui. C'est pour par rapport au chat, voyez-vous.
1: Ah.
2: Dans le journal.
1: En fait, on en a plus.
2: Ah bon ?
1: Mais j'ai tout donné.
2: Ah bon ?
1: Eh oui.
2: Parce que nous, on nous a dit que vous faisiez des élevages de chats. Et moi, j'en ai besoin comme nourriture, parce que j'ai une petite fermette qu'on a montée. Et plutôt que vous les noyez, les chats, comme on m'a dit, parce que vous allez les noyer, à ce moment-là, on pourrait les donner à manger vivant, voyez-vous ?
1: Qu'est-ce que c'est que ça ? Ça y est, c'est un gag.
2: Parce que vous avez passé une annonce dans Top Hebdo. Et Top Hebdo me rabat tous ceux qui font de l'élevage de chatons, voyez-vous.
1: Mais c'est quoi cette histoire-là ? C'est un gag.
2: Vous avez donné des chatons ?
1: Oui.
2: Ben c'est bien ça, vous donnez des chatons.
1: Mais non, on n'en a plus.
2: Et ben moi je vous appelle pour vous en commander 7 ou 8, voyez, c'est tout.
1: Mais on n'en a plus, on a déjà tout donné.
2: Ben vous avez passé l'annonce comme quand vous en aviez.
1: Ben oui, mais on a déjà tout donné.
2: À qui ?
1: À des personnes, je sais pas moi.
2: Ben vous savez pas, vous les avez tués.
1: Mais non, on a donné à... mais c'est pas possible.
2: À ce moment-là, récupérez-les, et moi je viens les chercher cet après-midi. Et je vous les donne 2 euros par tête, voyez-vous.
1: Non, on n'en a plus.
2: Ben vous en aviez.
1: Il y a un gars au téléphone, il veut des chatons, mais je sais pas, c'est pas possible, c'est un gag.
3: Allô ?
2: Oui. Ben non, c'est pas madame, je vous appelle parce que vous donnez des chatons.
3: Tais-toi. Allô ?
2: Vous donnez des chatons.
3: Oui, j'en donne, effectivement, j'étais passé une annonce.
2: Et donc j'ai appelé, j'avais le monsieur et je disais que moi j'en voudrais 7, à 2 euros pièce, voyez-vous.
3: Oui, bien sûr.
2: Et qu'est-ce qu'il y a de drôle ?
3: De toute façon, je n'en ai plus.
2: Parce que plutôt que de les aiguiller, nous on les prend pour donner à manger aux animaux de notre fermette, voyez-vous.
3: Non, mais je n'en ai plus, ça y est, je les ai tous donnés.
2: Mais le monsieur qu'on a eu avant, il m'a dit qu'il allait les récupérer pour nous.
3: Non, ça m'étonnerait que mon fils vous ait dit ça.
2: Ben si.
3: Non, je sais très bien que...
2: Ben alors, je vais vous demander, la prochaine portée, c'est quand ?
3: Oh, cher monsieur, je ne sais pas.
2: Parce qu'à ce moment-là, moi, je vous en commande 5 ou 6.
3: 5 ou 6 ? Oui, ben bien oui. Sûr. Ben écoutez, de toute façon, vous avez eu mes coordonnées dans quel journal ?
2: Ben le journal du centre-ville, Top Hebdo.
3: Oui.
2: Qui m'a dit que vous faisiez un petit élevage de chatons et qu'à ce moment-là...
3: Non, on ne fait pas d'élevage de chatons. On ne fait pas d'élevage de chatons du tout.
2: Parce que comme moi, j'ai passé une annonce en disant que je cherchais des petits animaux vivants pour nourrir mes bêtes, voyez-vous ? Je cherche des petits animaux vivants pour nourrir mes bêtes. C'est plus vivant, voyez-vous, pour mes animaux. Ils ne sont pas habitués à manger des animaux morts. Et le Top Hebdo m'a dit, adressez-vous à cette dame, elle fait un petit élevage et elle en vend déjà.
3: Non, écoutez, monsieur, je suis désolée, mais je pense que vous vous trompez d'adresse.
2: Mais pourtant...
3: Non, écoutez, monsieur, je suis en train de préparer...
2: Vous en préparez d'autres, là ?
3: Oui, j'en prépare d'autres, tout à fait, oui. Oui, pour le repas de ce midi. Donc, si vous permettez...
2: C'est 2 euros, ça vous fait pas assez, c'est ça ?
3: Ah, c'est pas assez.
2: Oui, mais ça part en nourriture, madame, c'est le prix de gros, hein.
3: Bon, écoutez, ça, monsieur, vous êtes très aimable. Je vous souhaite une excellente journée et bonne continuation. Au revoir.
2: Bah, écoutez, c'est dommage.
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5: Au revoir, monsieur, excusez-moi.
4: George, tu exagères.

0: Caroline, c'était Zao à l'instant sur la radio locale, la radio d'ici, Radio Penar Skyrock. Bonne journée en Biterrois, il est 9h moins le quart. Dernière ligne droite en ce qui nous concerne. J'ai une bonne idée de sortie à vous proposer là dans un instant. Ça concerne la fête des mères. Et puis là maintenant, c'est Robin Schulz avec Wes pour À l'année.
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0: Antoine avec Chien. Passez une très belle matinée. Je vous retrouve tout à l'heure après le magazine local. D'ici là, bah, bonne journée, bonne fin de semaine. Dans quelques instants, c'est Sans Braquer de retour pour la petite matinale jusqu'à midi. Et pour se quitter maintenant, c'est ce que je vous souhaite, hein. Riche, voici Claudio Capéo sur Radio Peinard. Salut.
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0: 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Radio Pénard Skyrock, bonjour à tous et bienvenue dans la petite matinale de ce vendredi. Côté tube, je prépare Elliot, Kaigo et voici PLK. Il est maintenant 9h.
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Countess, c'était PLK sur Radio Pénard Skyrock, votre radio locale. Bienvenue en ce vendredi matin, ravi de vous accompagner comme chaque jour jusqu'à midi. Sauf qu'aujourd'hui c'est vendredi, le week-end approche à grands pas, plein de choses qui vont se passer. On va en parler. Pour la musique, avant de parler cadeau, on écoute Kaigo et Stolz Show.

Stole the Show, c'était Kaigo sur Radio Pénard Skyrock, votre radio locale. 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On écoute Elliot tout de suite et on s'oubliera.

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3: Bon, pour aujourd'hui, il reste encore de la chaleur, évidemment, sur l'ensemble du Biterrois, en effet, pour ce vendredi, avec des minimales qui sont déjà pas loin de 20 degrés, là, ce matin, sur les allées à Paul Riquet de Béziers. Puis ça va grimper, évidemment. On pourra atteindre encore les 33, voire 34 degrés cet après-midi à Narbonne, à Gruissant et à Montpellier. Alors, la tendance pour demain, samedi, alors ça va changer un petit peu, parce qu'il fera quand même très chaud, mais avec du vent de secteur ouest, nord-ouest, qui va se mettre à souffler, là, pendant quelques jours, d'après Météo France, qui va nous faire gagner un petit sentiment de fraîcheur. Allez, passez une belle matinée, une belle fin de semaine.
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Jack Style, John and Just, Turn the Lights Off hein, sur Radio Pénard Skyrock, en votre radio locale. Belle fin de semaine, les cadeaux arrivent, mais d'abord on écoute Coretta et l'amour continue.

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2: L'amour continue, c'était Coretta sur Radio Pénard Skyrock, en votre radio locale. 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Jennifer Lopez et David Guetta arrivent. On écoutera aussi Lynn et dans ton téléphone.
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Save Me Tonight, Jennifer Lopez et David Guetta sur Radio Pénard Skyrock, votre radio locale. Et la musique qui continue en ce vendredi matin, Céline, qu'on écoutait dans ton téléphone.

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1: C'est la petite matinale, merci de nous avoir rejoints. Pour les tubes, je prépare Will Smith, Aurel San et Yamé. Et voici Robin Schulz et Somewhere Over the Rainbow.
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0: Un titre qui nous fait voyager en ce vendredi matin, c'était Robin Schulz sur Radio Pénard Skyrock, en votre radio locale. Des cadeaux à gagner, ça arrive très vite, mais d'abord voici Aurel San et Yamé, et encore une fois.
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0: Encore une fois, c'était Orelsan et Yamé sur Radio Pénard Skyrock, en votre radio locale. 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On écoute Will Smith, on y va pour Men in Black.
1: Le premier tube, une couleur particulière.

0: Men in Black, c'était Will Smith hein, sur Radio Pénard Skyrock, en votre radio locale. Dans un petit instant, place à l'agenda, mais d'abord voici Auréa et Soirée mondaine.
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1: Du cinéma ce soir avec l'avant-première du film Who. Vous avez rendez-vous à 19h45 au CGR de Villeneuve-et-les-Béziers. 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La suite sur Radio Pénard Skyrock avant 10h avec Taylor Swift, The Fate of Ophelia. Et Camaro aussi, ce sera Femme Like You.
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0: The Fate of Ophelia, c'était Taylor Swift sur Radio Pénard Skyrock, votre radio locale. Et la musique continue en ce vendredi matin. On écoute Camaro, on y va pour Femme Like You.
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2: Radio Peinard Skyrock, merci de nous avoir rejoints dans la petite matinale. Côté tube, ça se prépare avec Tame Impala, avec Carbone, et voici Naïka pour One Track Mind. Il est 10h.
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0: One Track Mind, c'était un des plus gros tubes du moment. C'était Naïka dans la petite matinale de Radio Pénard Skyrock, votre radio locale. Des cadeaux, on va en parler dans quelques instants. Mais d'abord, voici le Montpellierain Carbone avec Imagine.
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0: Imagine, c'était Carbone sur Radio Pénard Skyrock, en votre radio locale. 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La musique continue, on écoute Tame Impala et Jenny, c'est Dracula.
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0: Merci de nous avoir rejoints dans la petite matinale de ce vendredi. C'était Tame Impala et Dracula à l'instant. Plein de tubes encore qui arrivent, Alonso dans quelques instants. Et voici Ed Sheeran, on y va pour Caméra.
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Caméra, c'était Ed Sheeran sur Radio Pénard Skyrock, la seule radio locale. On va très vite parler des cadeaux du Club Pénard. Le temps pour nous d'écouter Alonso et tout va bien.

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2: Tout va bien, c'était Alonso sur Radio Pénard Skyrock, en votre radio locale. Et tout va encore mieux. 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On revient avec Alex Warren pour Fever Dream. On écoutera aussi DJ Tutus avec feu.
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0: J'adore ce titre, Alex Warren, Fever Dream, sur Radio Pénard Skyrock, votre radio locale. Et pour poursuivre, c'est en musique, évidemment, que ça se passe. On écoute DJ Tutus, on y va pour feu.
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1: Merci de nous avoir rejoints dans la petite matinale de ce vendredi. Côté tube, Shakira arrive. On écoutera aussi Gambi. Et voici Maneskin dans ses Begins.
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Begin Maneskin sur Radio Pénard Skyrock, la seule radio locale. Bon vendredi, si vous êtes en mode boulot, on vous envoie plein de courage. La bonne nouvelle, c'est que vous êtes sur Radio Pénard Skyrock et ici, le temps passe plus vite et plus agréablement avec la musique comme vous l'aimez. Tout de suite, on écoute Gambi.

0: sur Radio Pénard Skyrock, en votre radio locale. 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On écoute Shakira avec l'hymne de la Coupe du Monde, c'est Dai Dai.
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0: Et c'est ce titre qui va nous faire vibrer ces prochaines semaines avec la Coupe du Monde de football. C'était l'hymne, il était signé Shakira sur Radio Pénard Skyrock. On va poursuivre en musique, il y a Sound of Legend qui arrive. Et voici Fred's et Extraordinaire.
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Extraordinaire, c'était Fred Zan sur Radio Pénard Skyrock, en votre radio locale. Des bons plans pour le week-end qui approche, l'agenda dans les prochaines minutes, le temps pour nous d'écouter Sound of Legend.

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1: 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Radio Pénard Skyrock, la suite avec Leto qui arrive pour Pineapple. On écoutera aussi Mika et Grace Kelly.
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Pini Apple, c'était Leto sur Radio Pénard Skyrock, votre radio locale. La musique continue en ce vendredi matin. Voici pour vous Mika et Grace Kelly. 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
1: C'est la petite matinale, bienvenue. On continue ensemble et en musique. Je prépare Jack et Carla, Harry Styles aussi. Et voici PLK et Pocahontas, il est 11h.
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0: Belle fin de matinée, belle fin de semaine aussi. On poursuit en musique avant de parler cadeaux. Voici Harry Styles et Watermelon Sugar.
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C'était Harry Styles sur Radio Pénard Skyrock, en votre radio locale. 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On poursuit ensemble et en musique avec Jack et Carla. On y va pour la recette.

0: La recette était Jack et Carla sur Radio Pénard Skyrock, une radio populaire et indépendante. Belle fin de semaine avec nous. 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On écoute Myrtle Teen tout de suite et nos Puedo Pala.
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0: Mère Talkine sur Radio Pénard Skyrock, la seule radio locale. 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On va vite en parler, mais d'abord on écoute Yann, c'est clic clic pan pan. 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
2: Et ce titre qui donne le sourire, Yann, c'est Clic Clic Pampan sur Radio Pénard Skyrock, votre radio locale du sourire et des cadeaux, avec plein de cadeaux à gagner hein, grâce au club Pénard. 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Jennifer Lopez et David Guetta arrivent Save Me Tonight. On écoutera aussi Tyke avec Girlfriends.
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0: Save Me Tonight, c'était Jennifer Lopez et David Guetta sur Radio Pénard Skyrock, votre radio locale. On poursuit en musique, c'est Taïk qu'on écoute maintenant, avant de le retrouver demain soir dans la finale de The Voice. Le voici avec Girlfriends.
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1: Merci de nous avoir rejoints dans la petite matinale de ce vendredi. Côté tube, je vous ai préparé Bruno Mars, Gims avec Soleil. Et voici tout de suite Shawn Mendes.
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Shawn Mendes sur Radio Pénard Skyrock, en votre radio locale. Belle journée avec nous au travail, à la maison, voiture ou ailleurs. On vous accompagne. On espère que vous n'avez pas trop chaud. On poursuit en musique avec Gims et Soleil.

0: Soleil, c'était Gims sur Radio Pénard Skyrock, en votre radio locale. 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Voici pour vous Bruno Mars et I Just Might.
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I Just Might, c'était Bruno Mars sur Radio Pénard Skyrock, votre radio locale. Bon vendredi avec nous, le week-end approche, hein, c'est pas n'importe quel week-end, le week-end de la fête des mères. Vous pouvez compter sur nous pour vous donner les bons plans, les bonnes adresses, pour faire plaisir à votre maman. Pour la musique, c'est reparti, voici les bébés brunes et la la love you.

0: La La Love You, les bébés brunes, hein, sur Radio Pénard Skyrock, en votre radio locale. Dans un petit instant, place à l'agenda. Mais d'abord, voici Naïka et One Track Mind.
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1: Et direction Espont-Gaillan avec le Saint-Roch qui demain diffuse la finale de la Ligue des Champions entre le PSG et Arsenal. Ça commence à 18h avec écran et tapas. Tout est prévu pour une belle soirée. Et puis dimanche, du côté de Viasplage, la plage du Delta, vous donne rendez-vous comme chaque dimanche dans une ambiance compas et DJ. C'est de 15h à 19h. Radio Pénard Skyrock avant midi, on écoutera Miley Cyrus et Diams aussi. Ce sera DJ.
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Dream as One, c'était Miley Cyrus sur Radio Pénard Skyrock, votre radio locale. À midi, comme chaque jour, vous retrouvez l'équipe du Pénard déchaîné. On se quitte avec Diams, je vous fais des bises plein et je vous dis à demain pour une autre petite matinale.

0: 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Dans quelques minutes, le magazine local. Tout de suite, il est midi.
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Les studios de Radio Playmar Skyrock et Ted, il me fait genre je parle pas, mais du coup il me coupe le micro. Merci Ted. Alors, on reprendra tout à l'heure. C'est la vengeance. Couper le micro à Ted, je vous dis pas. Alors, magazine local en direct dans le studio, en attendant d'accueillir notre invité Frédéric Hainaut, l'organisateur du grand événement attendu ce week-end aux Arènes de Béziers, l'Amérique aux Arènes. Donc avant de basculer en Amérique avec Frédéric Hainaut tout à l'heure à 12h20. Alors, les nouvelles de Béziers, écoutez, conférence de presse ce matin concernant le rapprochement des établissements scolaires Fénelon, la Madeleine, la Sainte-Madeleine, le Sacré-Cœur, en un groupe qui s'appelle l'OGEC Sainte-Aphrodise. Et conférence de presse ce matin, donc avec Fabien Porte, le président de l'OGEC Sainte-Aphrodise, monsieur le maire de Béziers, Robert Ménard, avec Jean-Marie Platet, qui nous expliquera son rôle, et Jean-Michel Testa, le patron du Sacré-Cœur. Donc, on vous donne rendez-vous tout à l'heure à 14h30 pour écouter. On a capté, bien évidemment, des interviews en léger décalé et diffusion tout à l'heure à 14h30. On vous donne rendez-vous pour cet événement et ce groupe scolaire qui va vraiment. On pourra faire sa scolarité de la maternelle jusqu'au lycée pro sur le même site. Donc, grand événement à Béziers. On en reparle tout à l'heure à 14h30 avec toutes les explications. Vous dire également qu'on accueillera mercredi prochain. Donc mercredi 3 juin à notre micro en direct à 12h20, Jean-Marc Cabrol et Frédéric Bion pour le village 3e mi-temps qui nous parleront de l'apéritif dînatoire qu'ils ont concocté pour les partenaires du village 3e mi-temps. Et ensuite nous accueillerons vendredi 5 juin Babé, c'est le groupe Compass et Babé viendra et ils seront avec le groupe Compass en fait en live dans les studios de Radio Penar Skyrock à 12h20 aussi, soyez à l'écoute. Nous parlerons de leur actualité, de leur programme chargé de l'été et de leur programmation 20 et le 20 du mois de septembre. Voilà, donc rendez-vous, rendez-vous. Oui, il se passe toujours quelque chose en direct au micro de Radio Penar Skyrock et dans la vie de Radio Penar Skyrock, tout comme dans votre vie. Si vous regardez bien, il se passe genre dans votre vie aussi, regardez bien, il se passe toujours quelque chose. Et c'est ça qui fait le sel de la vie, il faut juste observer et sentir tout ce qui bouge, rien n'est figé et c'est ce qui fait la beauté des choses et capter tout ce qui se met en place et tout ce qu'on vous réserve aussi, vous qui nous écoutez, vous qu'on aime tant et qui nous aimez tant. Donc on se donne rendez-vous tout à l'heure à 12h20, d'ici là faites ce que vous voulez, vous pouvez manger un casse-croûte entre deux, enfin vous pouvez faire plein de trucs en fait en nous écoutant, donc restez à l'écoute et on se retrouve en direct à 12h20 avec Frédéric Hainaut pour le festival L'Amérique aux Arènes, ce qui aura lieu ce week-end aux Arènes de Béziers. À tout à l'heure à 12h20.

0: Démarcheuse Crédit Béziers, bonjour.
1: Oui, bonjour madame, je vous appelle par rapport au 440. La bourse a ouvert à New York?
0: Pardon?
1: Est-ce que la bourse de New York a ouvert?
0: Normalement oui, mais...
1: Et où est-ce qu'on en est là, s'il vous plaît? J'ose même pas manger de peur que ça se s'écroule.
0: Je sais pas, c'est qui s'occupe de votre compte?
1: C'est monsieur Munéras.
0: Ah, il n'y a pas de monsieur Munéras ici, hein?
1: Il était là il y a 6-7 ans.
0: Ah, mais oui, il y a 6-7 ans.
1: Et il m'avait vendu des actions, une action. J'ai une action.
0: Oui.
1: Et je veux savoir qu'est-ce que ça va devenir, si je peux la vendre
0: votre
1: avant.
0: Votre numéro de compte, s'il vous plaît?
1: J'ai juste une action chez vous, qu'on m'a vendue. Et il va y avoir la catastrophe, ils vont ouvrir la bourse de New York, ils l'ont dit à la télé ce matin.
0: Mais je sais pas, mais donnez-moi votre numéro de compte, que je vois qui c'est votre gestionnaire de votre compte, que je vous passe quelqu'un.
1: Mais je n'ai pas avec moi, là. J'ai tout dans mon bureau d'affaires, de Rougeant.
0: Vous n'avez pas un carnet de chèques, rien du tout, là.
1: Non, j'ai juste une action, mais il paraît que ça ne vaudra plus rien. Et moi, je voudrais... Ça vous intéresse pas, une petite action avant de partir? Et il faudrait que je la vende.
0: Un instant.
1: Là. C'est mon action de 70. Allô, bonjour, monsieur.
2: Oui, bonjour.
1: Oui, bonjour. Je vous appelle pour vous demander, dites-moi, où ça en est le CAC 40 à la bourse de New York?
2: Ah, mais New York, on ouvre cet après-midi, ça va être 15h30.
1: Oui, parce que moi, j'ai eu des gens à la télévision qui ont dit que ça risque de s'écrouler. Et moi, mon action, je voudrais savoir si je peux venir cet après-midi.
2: Passer cet après-midi.
1: Devant la banque pour la revendre avant que ça ouvre.
2: Passer cet après-midi.
1: Et c'est possible de me mettre un petit table pour la vendre avant que ça ouvre à New York?
2: Passer cet après-midi.
1: Mais qui je demande, monsieur?
2: À 14h, vous allez au guichet là-bas et on vous aiguillera.
1: Parce que moi, attendez, qu'on soit bien d'accord, hein?
2: Oui, monsieur.
1: Moi, je viens avec une petite pancarte, je veux vendre avant que ça ouvre, hein? Il y a un petit endroit où je peux m'installer dans la banque chez la Société Marseillaise de Crédit dans les allées Paul Riquet, hein? À la Grande.
2: Oui.
1: Et il y a moyen de me mettre quelque part?
2: Bien sûr.
1: Attendez, vous n'avez pas l'impression de me prendre au sérieux, là?
2: Pardon?
1: J'ai pas l'impression que vous preniez au sérieux.
2: Ah ben, vous ne me connaissez pas, alors.
1: Alors, qui je demande?
2: Vous allez au guichet.
1: Oui.
2: Vous demandez pour la bourse, on vous enverra à une personne.
1: Eh oui, mais on va m'envoyer une personne qui va me dire, on va y avoir le crack boursier et après je l'aurai dans le baba.
2: Mais pas du tout, monsieur.
1: Ça ouvre à 15h, vous me dites.
2: Mais nous vendons à la bourse de Paris.
1: Oui.
2: La bourse de Paris est ouverte depuis ce matin.
1: Oui.
2: Jusqu'à 17h ce
1: soir.
2: Mais
1: c'est New York qui va faire un crack boursier.
2: Mais écoutez-moi.
1: Moi j'ai cette action-là, alors.
2: Vous passez vers 14h, hein.
1: À 14h précise, oui.
2: Voilà, et nous ferons l'opération avant 15h30.
1: Vous m'assurez que vous me la vendez au prix fort avant que ça ouvre, avant qu'il y ait le crack boursier?
2: De toute manière, je vous donne un double de l'ordre de vente.
1: Non, parce que moi, je veux trouver un pigeon avant que ça ouvre de l'autre côté de la bourse aux États-Unis, parce que je vais pas...
2: Parce que là, je suis en rendez-vous.
1: Et moi aussi.
2: Oui, mais justement, c'est pour ça. Donc, passez à 14h.
1: Hein, d'accord.
2: Et je vous donnerai un papier.
1: Un papier qui fait que c'est bien vendu, hein?
2: Non, qu'on a passé l'ordre.
1: D'accord.
2: Je vous expliquerai tout à l'heure.
1: Bon, d'accord, hein, parce qu'il va y avoir le crack, hein?
2: À tout à l'heure, monsieur.
1: À tout à l'heure.
2: Au revoir.
1: Au revoir, monsieur, merci, hein?
3: 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George, tu exagères.

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3: Béziers va vibrer américain. Les 5, 6 et 7 juin, les arènes se transforment en véritable village western pour l'Amérique aux arènes. 3 jours d'immersion 100% USA. Country, rock, Santiago, burger et une expo de véhicules et motos made in America. À l'origine de l'aventure, une association pas comme les autres, ACE, une tribu de passionnés d'automobiles qui aiment faire découvrir des lieux et des événements hors du commun. Son créateur, Frédéric Hainaut, est avec nous en direct dans nos studios. Frédéric, bonjour et bienvenue sur Radio Pénard Skyrock.
4: Bonjour et merci de m'accueillir aujourd'hui.
3: Alors, vous allez nous embarquer dans votre univers américain, mais avant cela, parlez-nous de votre parcours, Frédéric.
4: Alors, mon parcours ACE a été créé par la passion automobile avec ma fille qui est vice-présidente de l'association. C'est une passion qui est vraiment familiale puisque moi, mon père était aussi passionné d'automobile. Donc nous avons créé cette association qui a pour but au départ de rassembler les possesseurs de voitures et de créer des événements automobiles un petit peu différents de ce qu'on a l'habitude de créer.
3: Alors ce sont des automobiles, j'imagine, dans un format un peu particulier ?
4: Dans un format américain et dans un format de véhicule ancien aussi. Donc on fait beaucoup de choses comme ça.
3: Alors vous en êtes arrivé donc du coup à créer votre association et pour mettre en place des événements.
4: Tout à fait. À la base, on crée de petits événements pour les propriétaires d'auto. Et à force de circuler un petit peu dans tous les salons de France, on s'est dit avec ma fille, pourquoi pas faire le nôtre. Et c'est comme ça qu'est née un petit peu l'idée de créer des salons et celui, l'Amérique aux arènes.
3: Alors comment on en arrive à l'Amérique aux arènes ? Grand Paris, j'imagine.
4: Grand Paris, très grand Paris.
3: Comment on y arrive ?
4: On y arrive en fait à force d'émulsion entre beaucoup de gens. On en a parlé, les exposants nous disaient « Frédéric, fais autre chose un petit peu que du salon statique où ça ne bouge pas ». Donc nous, on a dit « Oui, on va se lancer là-dessus ». On a toutes les associations en lien avec l'Amérique qui se sont greffées à cela, qui nous ont dit « Oui, on va venir avec toi ». Les groupes de musique biterrois ont suivi dans la foulée et m'ont dit « Bonne idée, on y va, on suit ». Il nous restait à trouver un lieu ensuite. Donc une fois qu'on a eu tout ça, on a dit « Il faut un lieu emblématique ». Ce lieu emblématique, ça a été les arènes de Béziers.
3: Et assez grand pour accueillir tout ce qui est prévu.
4: Tout à fait, et assez grand, puisque là, on utilise la totalité du site des arènes, donc des lieux qui ne sont pas forcément visibles d'habitude au public, qui là seront ouverts. C'est-à-dire que nous avons les coursives, nous avons le central, nous avons les chorales derrière où il y aura un village enfant pour les plus petits, nous avons la bodega, celle-ci est ouverte de temps en temps quand même, mais aussi tout le côté du parking de la piscine qui sera exploité avec les expos de véhicules.
3: Ah oui, vous voyez, vraiment grand. C'est-à-dire que si on passe, même pour ceux qui sont pas au courant, tu passes à côté des arènes, hop, t'es aspiré par l'ambiance américaine et c'est ça.
4: Exactement, et il y aura une parade le samedi à 10h devant le parvis des arènes avec toutes les associations du rock. Le petit train de Béziers va faire une halte exceptionnelle dans ce lieu à 10h. C'est assez rare.
3: Alors, qu'est-ce qu'on va vivre concrètement pendant ces 3 jours ?
4: Alors, il y a 3 groupes de musique par jour qui vont faire des concerts. Mm-hmm. Vous allez pouvoir vous initier à la country, au rock, au catch. Il y a du catch. Eh oui, on a prévu du catch. Il y a le village enfant pour les plus petits, donc le taureau mécanique, tout ça, c'est offert par les arènes dès l'entrée. Donc c'est assez...
3: Animation gratuite
4: pour les petits.
3: Quand on reste pas longtemps. Oui, voilà, j'allais vous dire. Même les grands, on peut... Mais on reste pas longtemps, non ? Généralement, sur le taureau mécanique, vous le réglerez pour que...
4: On réglera pour que ça tienne un petit peu.
3: Ça dépend si vous nous aimez ou pas.
4: Tout à fait.
3: éjecté. Non, c'est très sympa comme. Alors c'est vraiment, on bascule vraiment dans cet univers de taureaux, de.
4: Taureaux.
3: Alors après, je vous coupe. Allez-y.
4: De taureaux, de motos, puisqu'il y a un parking moto qui va faire plus de 250 mètres carrés, qui est Indian Moto, qui va nous présenter toute la gamme Indian avec leur club. Il y a aussi les véhicules, hein, puisqu'on va avoir un véhicule d'exception qui va être amené par Tesla. Il n'y en a que deux en France, c'est le Cybertruck, et il sera amené.
3: Donc et quelle particularité pour ce véhicule d'exception, Tesla? Alors, parce que dès qu'on dit Tesla...
4: Alors Tesla, certes, c'est électrique, mais ce véhicule-là n'est pas vendu en France. Et il est assez exceptionnel puisqu'il est tout en inox. C'est un véhicule qui, lui, est vendu aux États-Unis. Mais là, on aura l'occasion de le découvrir et de pouvoir voir l'intérieur, parce que beaucoup de gens l'ont vu en photo, mais pas en vrai. Et en vrai, c'est assez impressionnant.
3: On sent le passionné, là.
4: Voilà.
3: Donc, vous nous promettez plein de découvertes, de particularités.
4: Ah, il va y avoir plein de surprises, plein de découvertes. On a un jeu concours avec des lots pour les enfants. On a beaucoup, beaucoup de choses.
3: Très familial et participatif, du coup.
4: Extrêmement familial, participatif. On a des artistes peintres qui viennent exprès. Et il y aura une expo dans la salle du maire au premier étage avec les tableaux qui vont tous représenter plus ou moins des choses sur l'Amérique. Il y a des défilés de mode, il y en a un le vendredi soir, qui est un créateur qui fait des choses extraordinaires, et là il a fait une création totale pour le festival. Il y a des défilés le samedi, représentant toutes les boutiques de Béziers. Donc on essaye de faire vivre beaucoup la ville et les lieux, comme je vous disais, les lieux emblématiques de Béziers.
3: Ah oui, je comprends que vous investissez aussi chaque recoin des arènes, en fait. Vous,
4: voilà.
3: Vraiment, vous animez les arènes dans sa totalité. Et dans les coursives, qu'est-ce qui va se passer?
4: Alors, dans les coursives, vous retrouverez beaucoup de stands, les stands de nos partenaires associatifs, qui, eux, représenteront tout ce qu'ils font. Vous trouverez des vêtements, des bijoux, vous trouverez tout en rapport avec l'Amérique. Et les Santiago, beaucoup.
3: Ah oui, quand on parle de coursif, c'est bien, c'est le Caléron. C'est le Caléron, là où on n'a pas le droit d'aller, encore moins si on est une fille, là c'est cuit.
4: Voilà.
3: C'est ça. Donc pour une fois, on va pouvoir investir le Caléron en toute sécurité en plus.
4: Tout est ouvert.
3: Et donc, alors quels sont à quelle heure, comment ça se passe, dites-nous aussi.
4: Alors, les heures, l'ouverture du salon est à 10h. Jusqu'à 19h le vendredi et le samedi, 18h le dimanche. Le dimanche va se dérouler un petit peu différemment puisqu'il y a l'élection de Miss Pin-Up Languedoc-Roussillon.
3: À quelle heure dimanche?
4: Alors, dimanche, il y a des passages toute la journée.
3: Oui.
4: Et l'élection, la remise des prix se fait le soir.
3: D'accord. Voilà. Et pour s'inscrire, pour les jeunes filles qui nous écoutent et qui sont intéressées.
4: Alors là, malheureusement, ce sera pour l'année prochaine pour les inscriptions parce qu'elles sont malheureusement bouclées.
3: Mais combien il y a de participantes?
4: Il y a 12 participantes.
3: Sélectionnées comment?
4: Sélectionnées.
3: Alors, si je pose la question, attention, parce que j'imagine que c'est pas uniquement sur le physique, il faut aussi avoir une connexion avec les États-Unis, j'imagine.
4: Ah oui, là, il faut avoir la tenue, il faut avoir le style de vie qui va avec, et ces jeunes filles sont sélectionnées justement par le comité Miss Pin-Up France, où elles sont jugées sur la tenue qui est de leur choix, sur le maquillage où elles le réalisent elles-mêmes, et la coiffure qu'elles doivent réaliser elles-mêmes.
3: Donc c'est aussi un tremplin pour aller vers Miss Pin-Up France.
4: Là, c'est Miss Pin-Up France directement. Voilà.
3: Waouh. Bon, bah écoutez, alors Frédéric, on va vous poser la traditionnelle question avant de nous quitter et de nous retrouver très vite aux arènes de Béziers pour le festival Amérique aux arènes. Alors, le jingle et on vous écoute pour les 5 bonnes raisons.
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3: Les 5 bonnes raisons de basculer dans votre univers américain et d'entrer dans les arènes de Béziers ce week-end du 5 au 7 juin. On vous écoute, Frédéric.
4: Eh bien, les 5 bonnes raisons, c'est simple, c'est découvrir l'Amérique autrement, découvrir un lieu emblématique différemment et de venir écouter de la bonne musique, de venir passer un excellent moment et de la danse, du chant. On va passer un week-end sympathique.
3: Merci d'avoir été notre invité. Et grâce à vous, moi je m'y vois déjà. Je ne sais pas vous qui nous écoutez, mais moi j'y suis déjà.
4: Vous êtes la bienvenue.
3: La grande bière à la main, la casquette vissée. Ouais. Merci Frédéric d'avoir été notre invité. Et on se retrouve pour ce week-end et ce festival incroyable, l'Amérique aux arènes de Béziers, à partir de vendredi. Merci Frédéric.
4: Merci de m'avoir reçu.
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0: très long l'été quand même. Hein. C'était Bad Bunny Café Con Ron sur la radio d'ici Radio Penar Skyrock. Mini 36, bah, bon app hein, pour ceux qui vont bientôt passer à table. Nous, on est ensemble jusqu'à 15h, vous le savez, c'est notre rendez-vous du midi avec de la bonne musique, bien sûr, à partager, comme Tiesto dans un instant. Et auparavant, voici Teddy Swims et Lose Control.
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0: Coria, c'était soirée mondaine. Passez une belle après-midi, un bon vendredi. Dans quelques minutes, il sera 13h. On écoute d'ici là Maroon 5 ou encore Chabouzet sur Radio Pédale Skyrock. Soyez les bienvenus. Bon app avec nous et bon courage, évidemment, si vous êtes en train de bosser.
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1: Excellente journée, bienvenue sur la radio locale, la radio d'ici, Radio Pénard Skyrock. Il est 13h à suivre Katy Perry, Aurel San et là maintenant c'est PNK avec Pocahontas. Merci d'être là, c'est Radio Pénard Skyrock.
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0: Orelsan, Yamé, encore une fois, on est ensemble jusqu'à 15h pour ce début d'après-midi, pour cette toute fin de semaine aujourd'hui, vendredi. Bienvenue si vous arrivez. Dans quelques minutes, Kool & The Gang ou encore Jennifer Lopez. Ouais, sympa ça. Et puis là maintenant, c'est Franck Dich qu'on écoute, Génération Impolie.
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0: Bon début d'après-midi et bon app, évidemment, si vous êtes en train d'envoyer des bons coups de fourchette là sur les allées Paul Riquet en terrasse à l'ombre. On est bien, bon appétit avec nous, 13h20. On reste ensemble jusqu'à 15h, bien sûr, aujourd'hui. On va continuer de se régaler avant le retour de Vince et retour de la playlist entre 15h et 19h, comme chaque jour. Et puis chaque fin de journée, hein, 19h, 21h, c'est le retour de Maxime pour le bonus de la playlist. Alors, on va revenir dans quelques instants seulement avec du très très bon. Il y aura Superbus, ça s'appelle OK KO. Et puis il y aura aussi The Black Eyed Peas associé à Anita et El Alpha pour Simply the Best. C'est dans un instant sur Radio Pénard, tout de suite.
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1: Avec la formation de Jennifer Ayash à l'instant, nouveau single de Superbus, hein, OK KO. Bon, bah c'est OK. Restons ensemble pour apprécier sans modération quelques-uns de nos meilleurs tubes, comme par exemple Blast Jax, Unfaithful. Il y aura aussi du Meryl avec le fameux Coco Chanel. Et puis là maintenant, 13h31, on poursuit ce début d'après-midi ensemble sur Radio Pénard Skyrock avec Calogero. Soyez les bienvenus chez nous si vous arrivez seulement.
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0: Blaster Jacks à l'instant, Faithful. Vous écoutez la radio locale, la radio d'ici, Radio Pénar Skyrock. Bon après-midi en Biterrois et en bord de Méditerranée, avec poursuivre une excellente idée de sortie pour votre week-end. Ce sera le temps d'écouter Christophe Willem. Et en attendant, voici Meryl, Eva et ses Coco Chanel.
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1: À noter ce rendez-vous ce week-end au parc des expositions de Béziers. On passe à l'heure du Japon avec Japan Matsuri. Béziers, ça va être deux jours hein, pendant lesquels vous allez plonger au cœur des cultures asiatiques avec évidemment plein d'animations et tout l'univers du cosplay, les concerts, l'espace gaming, la gastronomie japonaise. Et on vous attend dans cette ambiance festive et immersive. Un bel événement hein, pour toute la famille entre tradition japonaise japonaise et univers pop asiatique. C'est Japan Matsuri Béziers, c'est ce 30 et 31 mai au parc des expositions de Béziers. Toutes les infos sur le site officiel japanmatsuri-beziers.fr. On vient dans quelques instants pour la suite.
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1: C'est parti pour une nouvelle heure qu'on partage ensemble dans ce vendredi après-midi 29 mai sur le calendrier. Je crois que vous allez bien. Il y a RK Viano qu'on va écouter dans 3 minutes à maintenant. C'est Sound of Legend. Il est 14h.
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Porte, donc quand vous roulez en ce moment à 14h05, là vous écoutez la radio d'ici, Radio Pénard Skyrock. Oui, allô, Jean Viano. Bon, peu importe, donc quand vous roulez en ce moment à 14h05, là vous écoutez la radio d'ici, Radio Pénard Skyrock, Béziers, ces villages et

0: Docteur Yarouche, c'est un instant, et c'est confirmé. On est bel et bien ensemble en direct depuis nos studios de Béziers sur les allées Paul Riquet. Ici, c'est Radio Pénard Skyrock. Et bah, juste avant le week-end, ça tombe bien, on écoute The Weeknd. Bah, parfait. Voici Blinding Lights.
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2: Est-ce que vous êtes fan d'histoire? Alors, sachez que Béziers accueille Napoléon depuis quelques semaines désormais et jusqu'au 31 août. L'ancien bâtiment de la Chambre de commerce et d'industrie de Béziers ouvre ses portes à Napoléon, l'épopée immersive. En fait, c'est une expérience culturelle nouvelle génération qui va transformer chacune des visites en véritable aventure vivante. En effet, vous rentrez au cœur de l'épopée napoléonienne, un beau parcours. On propose évidemment de retrouver Napoléon dans ses plus grandes victoires, ses défaites et ses moments mythiques. En fait, c'est une immersion totale, hein, directement. Et c'est accessible à partir de 8 ans. Et là, on continue dans quelques minutes seulement avec Zao, avec également Ugel.
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1: Radio Pénard Skyrock en direct dans les studios de Radio Pénard Skyrock. Nous étions ce matin à la conférence de presse de l'OGEC Sainte-Aphrodise. Alors c'est un grand projet de regroupement, c'est plus qu'un projet, hein, les travaux ont commencé, de regroupement des établissements Fénelon, Sainte-Madeleine et le Sacré-Cœur à Béziers. Et à notre micro, eh bien, écoutez, on va en savoir plus et on écoute Fabien Porte, le président de l'OGEC Sainte-Aphrodise.
2: Bonjour, je m'appelle Fabien Porte, je suis le président de l'OGEC Sainte-Aphrodise.
3: Donc on a Fénelon, Sainte-Madeleine, le Sacré-Cœur, c'est des siècles d'histoire bitéroise. Comment on transmet cette mémoire tout en construisant quelque chose de neuf ?
2: Vous savez, c'est un projet qui a germé, qui germe depuis 20 ans en fait, qui était comment on peut arriver à permettre à ces établissements qui ont plusieurs siècles, vous avez dit quelques-uns, comment on peut les amener à un moment donné à être demain au goût du jour. Et donc ça a germé, on a imaginé les enlever du centre-ville, les amener à l'extérieur. Et puis on a eu cette idée de le faire à l'intérieur du centre-ville, intramuros, et de permettre que ça puisse prendre vie. Donc on a cherché pendant plusieurs années, moi j'ai pris la présidence il y a 3 ans, et quand j'ai repris ce projet et cette présidence, j'ai dit on ne peut pas continuer à réfléchir, il faut passer aux actes. Donc on est passé de 3 sites, au départ on devait garder 3 sites, on est passé de 3 sites à 2 sites, et on a réussi à boucler économiquement le dossier. Et grâce à ça, ça a permis de se mettre en place. Donc c'est assez magique parce que ça va permettre d'investir beaucoup d'argent pour les élèves, et ça va nous permettre d'avoir des élèves qui vont être mieux formés. Je m'amusais en disant qu'on va être le plus beau lycée de France, mais le jour où on va ouvrir, ce sera le cas. Notre ensemble scolaire, ce sera le plus neuf, le plus beau, et tout le monde va venir chez nous, et c'est très bien.
3: Maternelle, primaire, collège, lycée, oui. Lycée pro, hein, c'est pas lycée général, lycée pro, sur le même site. Concrètement, qu'est-ce que ça va changer pour un enfant ? Qu'est-ce que ça change pour un enfant qui fera toute sa scolarité ici ?
2: Alors, ça ne va pas changer grand-chose en fait. Il va avoir le même enseignement, il aura juste de la climatisation partout, ce qui n'est pas aujourd'hui le cas malheureusement dans les trucs. Il aura quelque chose qui va être adapté avec des nouveaux outils technologiques, parce que tout est pensé pour permettre d'être cette école maternelle, ce lycée, ce collège et ce lycée pro de demain. Et puis surtout, il sera dans le même endroit, donc c'est plutôt bien.
3: Donc on est en plein cœur de Béziers. Les fouilles archéologiques ont déjà commencé, apparemment.
2: Elles ont été faites.
3: Vous avez eu des surprises sous les pieds ou pas ?
2: Non, ça c'est plutôt. On a eu beaucoup de chance en réalité. Et puis l'avantage c'est qu'on ne creuse pas beaucoup. Donc on n'a pas d'obligation à aller très profond. Mais non, on a eu beaucoup de chance, ça s'est bien passé. J'allais dire on a été béni des dieux, mais oui, tout s'est bien passé parce que quand on a repris, on avait trop de sites, pas assez d'argent et le risque des fouilles. Donc on a pris des risques, on a rasé pour permettre de faire les fouilles, on a fait les fouilles et tout s'est bien passé, tout se déroule aujourd'hui magiquement. On a le projet, on a le prêt, on a le problème des fouilles et ça commence dans quelques mois maintenant les travaux, donc c'est super.
3: Super. Donc dernière question, dans 3 ans, à quoi ressemblera une journée type dans le nouvel ensemble Sainte-Aphrodise ?
2: Alors ça, nous le découvrirons ensemble dans 3 ans, je vous y inviterai avec grand plaisir.
3: Je serai là.
2: Et alors moi, peut-être pas, je serai plus président, d'accord. Je m'amuse, mais... Non, je pense que ce que ça va changer, c'est surtout ça va motiver des enseignants, ça va motiver des gens qui travaillent dans le personnel parce qu'ils auront un outil adapté au travail du moment, enfin de temps. Et c'est cette adaptation permanente. On est dans un monde où c'est l'impermanence en permanence. On s'appuie sur des valeurs chrétiennes, mais ça ne veut pas dire qu'il faut qu'on reste dans quelque chose qui soit figé. On veut quelque chose qui avance, qui permette de construire et de former des têtes bien faites avec des valeurs. C'est ça qui est important. Voilà ce qu'on souhaite faire.
1: On continue à notre micro lors de cette conférence de presse de présentation du grand projet l'OGEC Sainte-Aphrodise.
4: Robert Ménard, je suis le maire de Béziers.
3: Pourquoi c'est important pour vous de soutenir ce projet, cet ensemble scolaire catholique ?
4: Parce que c'est important qu'il y ait un enseignement privé catholique bien portant à Béziers. Les établissements qui vont se retrouver ici, qui vont être regroupés ici, souvent ils avaient des bâtiments dans de très mauvais états. Qu'est-ce que nous on peut faire à ce moment-là ? On sert de garant, de caution au prêt qui a été fait par l'enseignement. Ils ont emprunté, nous on garantit 50% des 8 millions qui sont empruntés. Et d'autre part, on va construire là, juste en contrebas du boulevard d'Angleterre, un parking pour que les enseignants, les parents, trouvent de la place pour se garer dans ce quartier où c'est très difficile de se garer. Et en plus, je le dis, je suis attaché à la liberté de choix. La liberté de choix, ça veut dire quoi ? Ça veut dire que la ville aide exactement au même niveau les établissements privés et les établissements de l'enseignement public. et aux parents de choisir.
3: Qu'est-ce que ça dit sur votre vision à long terme de Béziers ?
4: Écoutez, ça dit un truc essentiel. Ce projet, à un moment donné, il a été porté par les mêmes, mais l'idée, c'était de construire un nouvel établissement tout neuf à la sortie de Béziers. Et je m'y suis opposé farouchement en disant que je ne voulais pas que l'enseignement ici, c'est 1400 élèves, que l'enseignement privé, celui-ci, ici, quitte le centre-ville. Ce serait un tellement mauvais signe pour l'avenir du centre-ville. Et je suis ravi que l'enseignement catholique soit revenu à ce qu'il est aujourd'hui, un projet qu'on mène dans ce quartier pour vivifier ce quartier, pour faire en sorte que des jeunes traversent ce quartier tous les jours et pour lui donner vie. Oui, c'est un signe important pour ce que je souhaite faire dans cette ville. C'est-à-dire qu'on ne développe pas sans arrêt la ville à l'extérieur, mais d'abord on reconstruit son centre et on fait qu'il se porte bien. Et ça permettra qu'il se porte mieux.
1: Au micro de Radio Open Air Skyrock, toujours, on continue d'interroger tous les acteurs de ce grand projet de l'OGEC Sainte-Aphrodise.
5: Alors Jean-Marie Platé, donc vice-président de l'OGEC. Certains me connaissent aussi puisque je suis président de Béziers Artisans Centre-Ville, qui est une association qui aide les jeunes justement à installer leur entreprise sur le centre historique de Béziers.
3: Voilà. D'accord. Quel est votre rôle au sein de l'OGEC Sainte-Aphrodise ?
5: Donc je suis vice-président et je suis en charge de la communication. Ce que vous avez vu aujourd'hui, le montage du film, du site internet, la présentation, le lieu, ben, tout ça c'est ma partie. Et par la suite, on va travailler sur la communication justement sur les futurs écoliers, les parents d'élèves. On va communiquer sur ce projet qui est quand même un projet très important pour Béziers, avec un concept, puisque c'est le groupe communication qui a créé le concept, une tradition, une excellence pour un avenir. C'est l'idée, c'est ce que le groupe communication que je dirige a mis en place, et pour amener justement cet enseignement catholique qui parfois peut paraître désuet, bien montrer qu'en réalité on est vraiment tourné vers l'avenir. Voilà.
3: Comment on fait connaître un projet d'une telle envergure auprès des familles bitéroises?
5: Plusieurs choses. D'abord les manifestations, mais ça on en parlera plus tard. Par une communication en permanence, puisque le site internet va en définitive permettre de pouvoir voir et donner à tous les bitérois et bitéroises et au-delà, puisqu'on va essayer de communiquer au-delà, hein, au niveau français, bien l'esprit qui mène ce regroupement de trois écoles qui sont quand même emblématiques du centre-ville de Béziers, tourné vers l'avenir évidemment. Et puis on va utiliser aussi les supports radio, puisque ponctuellement on reviendra sur des interviews, sur pas mal de choses qui vont expliquer l'avancée des travaux, et surtout bien, on va dévoiler au fur et à mesure ce qui va être mis en place sur les formations, sur pas mal de choses. Voilà.
3: Est-ce que les familles actuellement scolarisées dans les trois établissements sont déjà embarquées dans cette aventure ?
5: Oui, on communique régulièrement, puisque vous pensez bien qu'il y a des fichiers internes, on est en train de leur expliquer. D'ailleurs, vous avez pu voir des élèves, mais il y avait des familles qui étaient aussi invitées. Effectivement, oui. Pour maintenir leurs enfants à l'école, leur expliquer ce qu'on fait, parce que ça bouscule un petit peu toute la tradition. Et vous verrez, ce sera pas mal sur l'avenir. Voilà.
1: Et on a eu le plaisir d'interroger Jean-Michel Testa, le directeur du Sacré-Cœur, qui fait partie des établissements qui vont être regroupés au sein de l'OGEC Sainte-Aphrodise.
6: Jean-Michel Testa, directeur du lycée Sacré-Cœur, de la partie lycée de l'OGEC Sainte-Aphrodise.
3: Dans quel état d'esprit vous êtes aujourd'hui ?
6: Mais nous sommes fiers d'un projet qui va réellement aujourd'hui prendre corps et pouvoir accueillir dans les jeunes dans les bonnes conditions, et pour essayer de les accompagner, parce que c'est notre but essentiel en tant qu'établissement catholique, et de pouvoir, je dirais, donner du sens à leur formation. Chose essentielle aujourd'hui, donner du sens aux générations futures.
1: Alors vous l'avez compris, ce projet est en construction, l'OGEC Sainte-Aphrodise. Ouverture des portes prévue pour la rentrée 2028-2029. Nous vous donnerons très régulièrement des nouvelles à notre antenne.
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0: Never Going Home. Et bien sûr, pour la partie chant, c'est un certain Martin Solveig. On va se retrouver demain, bien sûr, comme d'habitude, pour les leftos. On se retrouve au saut du lit. Et puis là, pour l'as de l'après-midi, c'est Vince qui est de retour pour la playlist. Salut tout le monde.
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1: Allons-y, c'est l'entame de votre playlist sur Radio Pénard Skyrock. Merci de nous suivre. Nous irons jusqu'au bout de l'après-midi, c'est-à-dire 19h. Et puis on démarre maintenant le créneau avec Oria, soirée mondaine.
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0: Merci de rester connecté à Radio Open Air Skyrock pour ensemble prendre la direction du week-end. Bon vendredi après-midi, la playlist elle continue. Voici Taylor Swift, The Fate of Ophelia.
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0: c'est sur Indépendance Skyrock, la seule radio locale. C'est l'heure pour moi de vous présenter le dernier clin d'œil du jour pour cette semaine avec un monument du rap français, le groupe IAM. On remonte en 1997, période charnière pour le groupe marseillais, juste après l'énorme succès de l'école du micro d'argent. Et dans cette vibe urbaine, brute et authentique, ils sortent un titre devenu culte, Ça vient de la rue, et ça, c'est sur Radio Pénard Skyrock.
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Mais on se cale sur Radio Open Air Skyrock pour écouter la playlist pendant que vous bossez sur les routes également. Et puis pas tarder à démarrer le week-end. C'est ce qu'on fera ensemble d'ici les minutes à venir avec Blaster Jax et Kat Ryan, Désenchanté.

Ça continue sur ADP North Skyrock. Comme chaque jour, vous restez connectés. Une occasion pour faire le tour du Biterrois avec pas mal d'infos loisirs. Les bonnes adresses sont à venir. Et puis Imagine Dragons pour la musique. On écoute Thunder sur ADP North.

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1: Mais c'est là encore que vous allez terminer la semaine avec Radio Pénard Skyrock. L'ensemble de la team vous propose de débarquer à tout moment pour d'ailleurs vous faire partager des bonnes adresses. C'est à venir côté bon plan avant 16h, votre agenda et puis la musique sera de retour. Un peu de patience, on reviendra avec PLK Pocahontas sur Radio Pénard.
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0: On écoute la playlist en ce moment pour cet après-midi, le dernier de la semaine. Allez, du courage, hein, si vous êtes au boulot, effectivement. Pour d'autres, déjà le week-end. Et avec ça, la suite des tubes, on écoute Miley Cyrus, Dream As One.
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1: On se prépare pour le week-end avec Radio Open Air Skyrock. Merci de nous avoir choisis. Et puis une sélection d'infos loisirs à venir avant 16h. Pour les tubes, la musique de Benjamin Biolay. Voici Rends l'amour sur Radio Open Air Skyrock.
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0: nous sommes ensemble jusqu'à 19h sur Radio Peñor Skyrock. La playlist continue de tourner, les bons sons s'enchaînent et puis vous profitez évidemment. Que vous soyez au taf, en terrasse, eh bien vous êtes au bon endroit. C'est clair, on écoute La Petite Culotte, Cantalo sur Radio Peñor Skyrock.
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0: playlist Radio Open Air Skyrock ensemble pour ce quart d'heure qui arrive et plein de bons sons à s'écouter. De Fame en fait partie avec Humans sur Radio Open Air Skyrock.
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0: C'est bon de vous retrouver sur Deep Ender Skyrock et de faire ce bout de chemin ensemble durant cette après-midi de vendredi, pour les uns au boulot, pour les autres sur la route, d'un peu partout, sur les plages du littoral. Vous avez raison d'en profiter un temps que possible avec le retour de l'agenda après Jennifer Lopez et David Guetta. Save Me Tonight.
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1: On a toujours de bonnes adresses et des bons plans à découvrir. 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L'auberge du canal, c'est à Villeneuve-les-Béziers. Et puis enfin, dans un instant, ce sera Christophe Maé.
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1: Installez-vous sur la seule radio locale, Radio Open Air Skyrock, et vous débarquez actuellement au cœur de la playlist. Nous entamons une toute nouvelle heure après l'excellent son, ce classique signé par le groupe Midnight Oil, Beds Are Burning, sur Radio Open Air Skyrock.
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2: Ici, on est tous connectés à Radio Open Air Skyrock et la playlist en courant de cet après-midi. Bon vendredi avec nous, encore un peu de courage. Côté boulot, pour la musique, je vous cale Miles Smith et enfin Zao comme Caroline.
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0: Votre playlist radio Open Air Skyrock, c'est parfait de se donner rendez-vous ici même tous les jours de la semaine, ce week-end compris. 15h-19h, on partage eh bien les infos, mais aussi la musique. Sound of Legend, San Francisco, aussitôt après Taylor Swift, Opalite.
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1: Merci d'arriver sur Radio Pénard Skyrock. Faites-en autant tout au long du week-end. Je vous file rendez-vous samedi comme dimanche entre 15h et 19h. Vous avez aussi rendez-vous sur nos réseaux sociaux, histoire de garder le contact et puis de choper nos dernières infos, publications, vos messages. Vous pouvez intervenir sur la page Facebook de Radio Pénard Skyrock et partager, bien sûr. Et puis sur Instagram, ma petite pause. Le retour, ce sera Iron Boy, Lucenzo ou encore DJ Tutus sur Radio Pénard Skyrock. A tout de suite.
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1: On est là sur Béziers à l'écoute d'une radio populaire et indépendante. Dans une demi-heure maintenant, 17h, ce qui signifie aussi sortie de boulot et début de week-end. On attend ça avec impatience. Pour la musique, ça continue. Les bons plans également avant 17h. On va s'écouter This Is Theodora. Aussitôt après, Chabouzet, Born to Die sur Radio Pénard Skyrock.
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0: d'hab, vous êtes sur Radio Penner Skyrock et nous sommes au rendez-vous de ce vendredi 29 mai en vous souhaitant un bel après-midi de continuer aux côtés de PLK Pocahontas. Nous aborderons l'agenda juste après PLK, puis aussi à également Ship's Wheels sur Radio Penner Skyrock.
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1: 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Elliot, enfin, pour le retour des tubes, on s'oubliera.
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0: Ça part de là, vous êtes sur Radio Open Air Skyrock et quel plaisir de vous savoir avec nous, d'autant que vous allez pouvoir démarrer une nouvelle heure qui vous sort du boulot. Ça c'est la bonne nouvelle et l'entame du week-end avec Icon juste avant 17h. Qu'est-ce qu'alors sur Radio Open Air ?
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2: Ici, sur Béziers, avec la seule radio locale, vous comptez sur nous à la sortie du taf en vous souhaitant un bon début de week-end. Ça fait plaisir de vous retrouver. On est reparti dans ces 60 minutes avec Angèle et Justice, donc 17h.
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0: du Open Air Skyrock étant week-end, comme vous avez l'occasion de le démarrer aussi avec nous et toute la team, vous souhaitez la bienvenue. Bon après-midi, on s'est continue avec Lynn dans ton téléphone sur Radio Open Air.
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Allez, venez, on s'installe sur la région bitaroise pour ainsi embarquer à bord de la playlist et puis à vous confirmer que nous partagerons quelques infos loisirs à ne pas rater pour ce week-end. Avec ça, la musique d'Eliott, c'est la Camisa Negra.

0: de Penner Skyrock. Ça y est, vous êtes en week-end. Ravi de vous retrouver et puis de parcourir ces quelques minutes tous ensemble, de revenir vers les bonnes adresses et toujours autant de tubes à vous jouer. Voici Naïka, One Track Mind.
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1: C'est vendredi, votre après-midi on continue et vous débarquez peut-être à l'instant sur Radio Pénard Skyrock en écoutant la playlist. Je m'appelle Vince et je reste aux commandes dans le créneau prévu du lundi au vendredi, déjà pour la semaine. Et puis effectivement, ce week-end, 15h-19h, on reste ensemble. 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Et puis Jack et Carla dans un instant, la recette.
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On est bien présent là, ici, à la maison, comme pour celles et ceux toujours au boulot et puis de débarquer. Toute la semaine, 15h-19h, c'est aussi la fin de celle-ci pour démarrer votre week-end. Voici Coldplay, Viva la Vida sur Adi Benaron.

0: Alors, du Penner Skyrock, votre radio locale à Béziers, c'est depuis le top départ de 15h que vous pouvez suivre la playlist. D'ailleurs, ce week-end, c'est aussi l'occasion de le faire. D'un peu partout en déplacement, l'appli Radio Penner, elle est disponible gratuitement sur les stores mobiles. Et là, voici Gims, Théodora, Spa sur Radio Penner Skyrock.
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1: Là encore, vous profitez pour cette journée de vendredi. On aurait tort de s'en priver, d'autant que vous pouvez aussi démarrer le week-end en même temps que nous pour filer tout droit, rejoindre vos amis, en tout cas à la sortie du taf, faire ce petit bout de chemin garanti jusqu'à 19h. Des tubes au programme, des bons plans. Et puis maintenant, c'est Tame Impala avec Dracula sur Radio Pénard Skyrock.
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0: Vous passez par la case playlist sur ADP North Skyrock. Quel plaisir d'être ensemble et sachez qu'on va continuer jusqu'à 19h. Là, immédiatement, on écoute Ed Sheeran, Camera sur ADP North Skyrock.
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0: Alors du Penner Skyrock, on approche de 18h, c'est prévu. La météo donc pour votre week-end a commencé par samedi. Restez avec nous, vous pourrez découvrir le point à 18h précise. En attendant la suite, c'est Zaz, on ira.
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0: Comme d'hab, connecté sur Deep Ender Skyrock avec la playlist. Et pour continuer, évidemment, à vos côtés, c'est de vous proposer l'agenda et ainsi qu'Alex Warren, Fever Dream.
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1: 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Dans un instant, ce sera Leto et Pinépol.
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0: Votre playlist, c'est par ici pour confirmer que nous sommes ensemble dans ces 60 minutes à venir, celle qu'on va pouvoir entamer après John Newman. Love Me Again Again sera Radio Pénard Skyrock.
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2: Vous arrivez sur Radio Open Air Skyrock, la playlist, c'est garanti, vous allez pouvoir y découvrir de nombreuses infos, la musique en continue, et puis on redémarre avec la météo et ainsi que Zao juste après, bienvenue.
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2: Un petit coup d'œil sur la météo annoncée par Météo France pour ce début de week-end. Des températures qui étaient encore assez élevées. Aujourd'hui, vendredi, on est jusqu'à 32 voire 33 degrés cet après-midi sur les allées Paul Riquet de Béziers ainsi qu'à Narbonne. La tendance pour demain, ce sera le retour du vent. Vent de secteur ouest-nord-ouest. Ça va recommencer à souffler dans le courant de la fin de journée, sans doute. Et puis, pour plusieurs jours après, des rafales jusqu'à 30 à 50 km/h. Température demain samedi, 18 le matin, 32-33 l'après-midi. Allez, passez une belle soirée, passez un bon début de week-end. C'est la playlist de Vince et c'est jusqu'à 20h.
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0: c'est vendredi. On termine la journée avec Radio Open Air Skyrock. Et content de pouvoir le faire avec vous jusqu'à ce soir, 19h. Voici Tiesto. On enchaîne avec Beautiful Places sur Radio Open Air Skyrock.
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0: On passe du bon temps avec Radio Open Air Skyrock. Raison de plus pour prolonger ce plaisir ce week-end. Vous serez accompagné par toute la team. Pour ma part, je vous retrouve dès 15h chaque jour de la semaine du week-end. Voilà, le rencard est pris. Là, c'est Zek P avec Hamza et SCH. Fade up.
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Écoutez Radio Pénard Skyrock à toute heure de votre journée et puis enfin de rejoindre le week-end. Ça c'est fait en ce moment avec la playlist. On écoute Jack Style, Turn the Lights Off sur Radio Pénard Skyrock.

Vous découvrez la playlist, celle qui vous propose d'embarquer tous les jours dans le créneau, 15h-19h, et plus de se précipiter côté bonnes adresses. Toutefois, juste avant, je vous propose d'écouter Kavinsky, c'est Night Call sur Adi Bénard.

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1: On partage toujours de bons moments sur Radio Pénard Skyrock. 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Dans un instant sera Take Girlfriends.
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0: enchaîne du bon temps. 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On s'ambiance tranquille en terrasse avec Pharrell Williams. Happy.
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0: C'est cool de pouvoir démarrer le week-end. Une fois encore, on vous le fait aux côtés de la playlist et on va tout de suite s'écouter Théodora pour continuer. Miss Kitoko sera du Pénard.
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0: vous passez dans le coin, il y a peut-être moyen de s'arrêter là pour quelques minutes encore de playlist et de vous souhaiter une belle fin de journée, de rejoindre 19h, c'est ce qu'on va faire ensemble. Sous peu, votre agenda et Oria juste avant, soirée mondaine.
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1: Préparez vos agendas, les soirées estivales débarquent à la cave coopérative des vignerons de Sérignan. La première édition prévue d'ici quelques jours, le mercredi 3 juin. 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Ça démarre le mercredi 3 juin et ça se répète tout au long de l'été. Et puis l'arrivée dans un instant, eh bien ce sera Ugel, Jamaican.
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C'est là que ça se passe, comme d'hab, sur ADP North Skyrock, votre radio locale. On va céder la place à la playlist Le Bonus d'ici quelques instants. Vous souhaitez une excellente soirée, un très très bon week-end qu'on aura le plaisir de passer avec vous entre 15h et 19h ce samedi et dimanche pour la prochaine playlist. On se quitte sur le son de Gims, La Boubou sur ADP North Skyrock. Je vous embrasse fort, prenez soin de vous, restez fidèles, vivez heureux et à demain avec ADP North. Ciao, ciao.

0: Bonsoir tout le monde et merci d'avoir choisi Radio PNR Skyrock en ce vendredi 29 mai. Il est 19h pour YouTube. J. Bavine arrive, mais avant ça, place au J sur Radio PNR Skyrock.
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Hello everybody, comment ces amis, très heureux de vous retrouver en ce vendredi soir. Et oui, dernière route avant le week-end, et ça fait plaisir. Max est pour vous emmener avec les cadeaux du Club Pénard, de l'info en souhaité pour YouTube. Place à Théodora sur Radio Pénard Skyrock.

0: Eh oui, on fait pas les choses à moitié. Hein. À l'instant, j'avais pour vous sur le son FM, Keblack et Franglish sur Radio PNR Skyrock. Et les amis, j'ai vu que les deux vont sortir un album en commun le 19 juin prochain. Autant vous dire, c'est un album chaud au caliente. Hein. Allez, reprends musique. Place à Topic sur Radio PNR Skyrock.
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0: 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Et puis là, les amis, on va aller faire un petit tour du côté de Espandéan, vu que ce samedi, les amis, il va y avoir le Saroc qui va diffuser la finale de la Ligue des Champions. Et entre le PSG et Arsenal, c'est à partir de 18h. Écran et tapas qui sont au programme, les amis. Donc, on vous attend nombreux, évidemment, à les Paris. Allez, repart en musique. Place au son de Gambi.
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Et yes, à l'instant, j'avais pour vous le classique radio PNR Skyrock. C'était Faflarage et pas le temps. Morceau qui est sorti en 2006. C'était la bande originale de la série Prison Break, qui s'est vendue à plus de 300 000 exemplaires, classé numéro 9 au top des charts en Suisse et numéro 1 en France et Belgique. Allez, repas aux zik. Place au son de l'étau sur Radio PNR Skyrock.

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1: 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Et puis là, les amis, on va aller faire un tour sur le Club Pénard. 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Et nous reprenons en musique, place à Meryl.
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Sur le chemin du retour de la plage, merci les copains d'avoir choisi Radio Penas Skyrock. À l'instant, j'avais pour vous le son de Pedro Sampaio. Allez, repas en musique, on va parler santé loisirs dans les prochaines minutes. Mais avant ça, je vous ai calé le son de PK pour 40 passes sur Radio Penas Skyrock.

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1: 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Et puis tiens les amis, j'ai une sortie sympa à vous proposer à faire en famille. Et oui, vu que pendant tout ce week-end au parc des Expos de Béziers, il va y avoir la Japon Matsuri. Donc pendant 2 jours les copains, vous allez pouvoir plonger dans la culture asiatique au programme animation, cosplay, concert, espace gaming, gastronomie japonaise et de nombreuses surprises. Donc profitez-en, la Japon Matsuri, c'est pendant tout ce week-end au parc des Expos de Béziers. Et nous reprenons musique, place à Anime.
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0: Allez, c'est reparti pour un tour les copains. On a encore une heure à passer ensemble. Et pour YouTube, je vous ai qu'elle est acquis. Mais avant ça, place à Daddy Yankee sur Radio Pélard Skyrock.
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sur le son FM. Je sais pas vous, mais moi je suis tellement fan de ce morceau. Un son j'aime pour vous, Taiki Girlfriends sur Radio Penas, qui est un extrait de son dernier album Joya. Et dessus, il y a un morceau que j'adore qui s'appelle Fuck My Ace, un banger. Allez, repos musique, place à Rihanna sur Radio Penas, qui est.

0: Après avoir mixé aux arènes de Béziers, il est invité par David Guetta en tant que guest pour jouer à son Stade de France. On va l'écouter, Ugel, l'un de ses derniers morceaux. On va l'écouter One Night sur Adepel Skyrock. Allez, on reprend musique. On va continuer à se faire plaisir. Place avec Gims et Théodora.
1: Mmh.

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0: 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Et puis là les amis, retenez bien cette date, car mercredi prochain, le 3 juin, c'est surtout le retour des soirées estivales des vignerons de Sérénan. Et oui, qui auront lieu tous les mercredis de l'été, copains, donc venez nombreux. La première édition aura lieu donc mercredi prochain, le 3 juin, c'est à partir de 18h30, alors qu'à vous, au 114 avenue Rejaudou, au programme Eke Foutre Barbecue Pâtisserie, évidemment en compagnie du meilleur des vignerons de Sérénan et l'excellent DJ Mathieu Marteau Platine. Donc venez nombreux, la première édition des estivales des vignerons de Sérénan, c'est mercredi prochain. Et nous reprenons en musique, place à Hardwell.
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Yes, à l'instant, j'ai pour vous le classique Radio Pénard Skyrock. On va écouter 113 au summum. Morceau sorti en 2003 et qu'on retrouvera notamment sur la réédition de leur album 113 dans l'urgence, vendu à plus de 200 000 exemplaires. Allez, on reprend en musique. Place à Odo Wino sur Radio Pénard Skyrock.

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Et nous reprenons musique. Place à Amigos.

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1: 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Et nous reprenons musique avec Lao Mix de Gangsta Paradise.
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0: Et oui les amis, it's the time. On arrive à la fin de cette émission. À l'instant, j'avais pour vous Lorenzo sur Radio Penas Skyrock. Bon, nous, on se retrouve demain dès 19h. Demain, c'est Ted qui s'occupe de vous dès 4h. Et là, on se quitte avec Vald et Vladimir Cauchemar. Des bisous, ciao, ciao.
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0: Les mauvais jours sur Skyrock, on est premier sur le rap. Encore ensemble, vous avez découvert sur Sky, on écoutait Pilé sur Sky, il est 21h. Est-ce qu'on peut revenir à notre sujet de cul,
1: Romano?
2: Non, mais moi, en fait, je m'étais déguisé en femme.
1: Cédric.
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0: Et voilà, c'est parti pour la dernière soirée de la semaine. Donc on va la passer bien cette dernière soirée. On est ensemble jusqu'à minuit, 21h minuit, Radio Libre. Vous branchez sur Skyrock, on est là. Bonjour à toute l'équipe qui est là. Romano qui sourit depuis la canicule, mais ça n'arrête pas.
4: Il adore,
0: Mais c'est la chose.
3: Mais là, je vais commencer à repartir en dépression parce que là, je commence à faire mauvais. Là,
0: donc. Et c'est dingue l'influence du temps sur toi. Mais de toute façon, il y a pas mal de gens qui sont influencés par la météo.
3: Pour ça, il faut que je vive au soleil.
0: Ouais, c'est ça.
3: Je vais me délocaliser à Tahiti.
5: C'est pas grand.
0: Si tu veux, Romano.
3: J'enverrai des Tahiti douches à Cédric.
0: Bon, toute l'équipe est là, vous aussi, profitez-en, appelez-nous 01 53 40 30 20. Vous avez un truc à faire avec nous, un truc à nous raconter, un service à demander, une story, un coup de gueule à pousser, enfin tout ce que vous voulez. Vous posez des questions sur des trucs, vous voulez des réponses. Et bien on est tous là, tous ensemble, pour en parler ce soir et pour déconner ensemble. 01 53 40 30 20. Vous avez votre appli Skyrock, vous pouvez nous envoyer vos messages et même vos photos. On aime bien voir la tête que vous avez. Et puis ben, la meilleure équipe du monde est là avec vous, comme tous les soirs, avec Marie, belle, sensible, intelligente, sensuelle.
4: Comme jamais.
0: Et ouverte.
5: Et j'ai froid.
4: Très open.
0: Et t'as froid, toi, non? Et la problème de cul.
3: Je suis en descente. Je suis en descente totale, je suis frigorifié.
0: J'ai tellement froid que je suis en descente de ski.
5: J'ai cher de
4: plaie. Ah ouais, mais
5: je savais que c'était bizarre de dire ça. Donc
0: t'as froid, toi, tiens.
5: Ouais, là, j'ai froid, là.
0: Bah écoute, super, Marie.
5: J'aimerais souffler avec vous.
0: Mais oui, on va se réchauffer tous ensemble. Venez réchauffer la Marie, passez-nous un coup de fil. Vous pouvez tomber sur la Marie en direct avec nous.
3: Dans un bel état, en tout cas.
0: Les beaux gosses sont là aussi en direct, comme tous les soirs. Regardez Karim déjà au téléphone avec vous. Il ne vous laisse jamais tomber.
4: Et ouais, mec.
0: Vous appelez, vous avez un truc à dire. Vous tombez sur la Marie, sur Karim. Ça va, Karim?
4: Ça va, alhamdoulilah.
0: Un peu stressé avant le grand rendez-vous de demain soir?
4: Pas pour l'instant, ça va. Ah, demain, ouais. Je pense que le stress va monter. Plus le match va se rapprocher, plus le stress va monter.
0: Regarde comme il est stressé, Guigui.
4: Ça va, Guigui, ouais, Guigui.
0: Il est stressé.
3: Il y a une tension qui est véritablement palpable.
0: C'est dans ton slip?
3: Dans mon slip aussi, Marie, ouais.
0: Oh, bah,
3: c'est sympa, je peux te le confirmer, ça.
0: Oh là. Salut, Gigi.
3: Bonsoir, Cédric.
0: Oh là, allez TSG.
3: Ouais, parce que là...
0: Oh là, je suis avec toi, Gigi.
3: Alors, c'est pas le TSG, c'est le PSG.
0: Allez, TSG. Oh là.
3: Ah, mais c'est vrai que là, demain, ça va être tendu, les gars.
0: Guigui, c'est Paris.
4: Oh ouais, Paris Saint-Guigui.
3: Demain, ça va être... putain, je pense que ça va le faire, quand même.
0: Ouais, demain soir, 18h, tu seras...
3: 18h, coup d'envoi, ouais.
0: À fond dans le stade, toi.
3: Exactement.
0: Il y a un nombre de stades avec Skyrock.
4: Avant, il y a un concert, en plus.
3: Alors, au Parc des Princes, que moi, je crois au Parc des Princes, les portes sont ouvertes à partir de 15h.
4: Ouais, mais il y a plein d'artistes.
3: Il y a plein d'artistes qui vont venir.
4: Il y a NASA, il y a la rafleuse, tout ça.
0: Mais c'est le week-end. C'est le vrai week-end Skyrock.
4: Le prince du hip-hop.
0: Week-end Skyrock et le concert de Skyrock de Damso actuellement d'ailleurs à la Défense Arena.
4: Oui.
0: Il en fait 4, Damso, donc la Défense Arena. Il y a Booz qui fait son premier Bercy, premier concert ce soir aussi. Et puis d'autres.
3: Demain Booz.
0: Ce soir aussi.
3: Ah, les deux. Après,
0: je crois que c'est ce soir. Et
4: il y a Ayana Kamoura.
0: De Bercy. Ayana Kamoura.
3: Stade de France.
4: Ayana Kamoura.
0: Exactement. On écoutera Aya, tiens, d'ici minuit, on va se faire plaisir. On écoute avec la rafleuse. J'aime bien la rafleuse. J'aime bien Aya, les deux réunis, c'est super. Et donc, on écoute...
3: Est-ce que c'est rigolo ou pas?
0: C'est rigolo aussi, j'aime bien. Ouais. On écoutera Sexy Nana. Et puis Jules aussi à Marseille. À Marseille, ouais. Deux vélodromes pour Jules. Et il y a Alonso qui prépare son vélodrome avec Skyrock. C'est un truc de ouf ce week-end.
3: Il y a surtout la finale du PSG de Marseille. C'est quand même le plus important.
4: Ah, frérot.
0: Bon, si vous avez des trucs de prévu ce week-end, pouvez nous dire. Allez-y, appli 41759, skyrock.fm. On vous attend en direct.
3: Et pourquoi c'est à 18h d'ailleurs? Ils ont décalé un peu plus tôt parce que.
4: Les gens, ils se cassent vite après le match.
3: Non, c'est plus pratique pour les contrats télé, etc. Pour ceux qui veulent voir le match en Chine, aux États-Unis.
0: Ouais, et puis les Parisiens, ils démarreront la soirée de teuf plutôt s'ils gagnent, ou la soirée de déprime plutôt s'ils perdent. Enfin bon.
3: Ouais, du coup, les joueurs, ils vont se taper 30 degrés demain quand ils vont jouer, quoi.
0: Il fait moins chaud là-bas. Il fait 10 degrés en moins, on en parlait ce matin.
4: C'est en Hongrie.
3: C'est à Budapest,
0: ouais. 10 degrés en moins, il fait là-bas, donc ils vont être bien.
3: 10 de moins, t'es sûr?
0: Ouais, si, on en parlait ce matin dans le morning. Guigui, écoute la météo tous les matins, tu sauras tout. Et puis.
3: On n'a pas fait la météo de Budapest ce matin.
0: Si, on a fait la météo de Budapest ce matin. C'est pour de vrai en plus.
5: Ah ouais.
0: Et puis, on parlait de beaux gosses. On a les deux plus beaux gosses de la soirée.
5: Ah bah oui, au moins.
0: Nos deux clasheurs, nos dragueurs en chef. Cédric d'un côté.
4: Nos BG.
0: Rebonsoir, Cédric.
4: Ils sont beaux.
7: Ouais, bonsoir.
0: Allez, BG.
3: Non, PSG.
0: Ici, c'est BG.
3: Ah, j'ai un pote, il est parti.
4: À 25 degrés demain.
3: Ouais, 25 degrés.
0: Ouais.
3: J'ai un pote, il est parti, là, il a pris l'avion avec les supporters du PSG.
0: Oui.
3: Et ça chantait dans l'avion et tout.
0: Bah oui, mais c'est la fête, c'est bien.
3: Un bordel, mais laisse tomber.
4: C'est la Java.
3: Ouais, ouais.
0: Et bonsoir, Romano.
4: Eh bien, bonsoir, tout le monde.
0: Bonsoir. Bon, profitez bien de cette soirée. Vous avez un truc à nous dire. Vous voulez faire les cons en direct. C'est tous les soirs sur Skyrock. Et le vendredi aussi. Et le vendredi, on aura Pamela avant minuit.
4: Eh ouais.
0: Pour draguer les pervers des réseaux. Ce qu'on va aller draguer nous-mêmes avant minuit, on va aller faire un petit tour sur les réseaux et on va voir sur qui on va tomber. Et Pamela devra les séduire en direct avant minuit sur Skyrock. Un rendez-vous à ne pas louper.
4: Bien
0: un
4: sûr.
0: Rendez-vous au top de la sensualité pour bien terminer cette semaine. Et puis, bon, je parlais du clash de la drague, Cédric contre Romano, l'un contre l'autre.
4: Collé serré.
0: Collé serré, vous allez être beaux gosses tous les deux. Et on fait.
4: Je crois que j'ai trouvé la méthode de Cédric.
0: C'est quoi ? La canicule ?
4: Non, je parie que tu fais la méthode Roland-Garros.
0: La météo de Roland-Garros ?
3: Ah, comment tu sais ?
4: Il fait la méthode Roland-Garros. Parce que j'ai vu que t'étais là-bas aujourd'hui.
3: Ouais.
4: T'aimes bien le tennis ?
3: Tu m'observes, le tennis ?
0: Ouais.
4: C'est quoi, c'est Roland-Garros, c'est le tennis, connard.
3: Oui, le tennis, oui. Là, je t'ai dit, t'aimes bien le pénis.
4: Non, mais tu sais, le mec, je viens de lui apprendre un truc. Il a passé la journée à Roland-Garros et il vient de découvrir que c'était du tennis.
3: Ouais, mais je sais que c'est du tennis.
0: Un joueur français.
3: Djokovic vient de se faire éliminer d'ailleurs.
0: Ah, Djokovic est éliminé.
3: À l'instant, là, il y a ce match que j'ai regardé.
4: Je l'aime pas, je l'aime pas.
3: J'ai éliminé le Brésilien, ouais.
4: Il menait 2-7 à 0, il s'est fait remonter 3-7.
0: Je peux pas le blairer, lui. Allez, un joueur français, Cédric, pour apprendre à tout le monde qui sont les joueurs français.
3: Je sais pas, moi. Allez, putain, les gars, oui.
0: Mais le petit qui est
3: ah, putain, mais tu sais que mon pote, en plus, il le connaît.
0: Ah, bah, tu le pour nous.
3: Il a fait un match de 5 heures et il joue demain.
0: C'est Moïse.
3: C'est Moïse Kouamé,
4: ouais.
3: Il vient de Sarcelles.
0: Et ben, il jouera demain, Moïse.
3: Il a 17 ans.
0: Il joue demain, ouais.
3: 7 ans, ouais. Il est même pas majeur, le gars, c'est
4: incroyable.
0: Mais t'allais faire quoi, Roland Garros, si tu connais pas un joueur?
3: On m'a invité, gros.
0: D'accord,
3: ah, si, je connais les joueurs qu'on joue aujourd'hui, Djokovic.
0: Ouais, ben oui, on devait en parler à l'instant, là.
3: Bah ouais,
0: on vient de se faire éliminer, là.
3: Le jeu contre le Brésilien,
0: ouais.
3: Suarez.
0: Bon.
3: Non, pas Suarez.
0: Si.
3: Si, Suarez. João Suarez?
0: Ouais, ouais.
3: Si.
0: Bon, bonsoir Samy, j'ai oublié.
3: Samy,
0: tu voulais pas intervenir parce qu'on était sur le PSG il y a un instant.
3: Bah, moi je laisse parler de tennis, PSG, tout ça, tous ces sports bizarres là, je regarde pas moi.
0: Bon, allez, jusqu'à minuit, on est là, c'est la plus grande radio libre de France, c'est en direct, vous avez un petit problème, vous voulez faire les cons, on est là. Ah, puis j'ai oublié de vous dire, il y aura les doubles appels aussi. Et vous envoyez les numéros pour vos doubles appels. Vos messages, je vous ai pas salué. Bonjour à TLM qui vient, donc TML qui vient d'arriver, salut. Bah, lui, il nous laisse son numéro pour le double appel. Choisissez-moi, c'est le numéro de mes potes. Eh bien, on va l'appeler. TML, 20 ans, on te big up. Romano est en transe ce soir. Ah, tu vas exciter un membre de l'équipe, Romano, si tu es en transe.
4: Non, je suis pas en transe, je suis content, c'est le week-end, il fait beau, il fait chaud, c'est à votre Romano.
3: Votre Romano.
0: En transe quoi? En transe sexuelle ou en transe pi?
4: En transsexuelle. En transsexuelle pour toi, Cédric.
0: Voilà, très bien. Bonjour à Lou, salut Gigi le graffeur, on embrasse Renaud, pardon. Salut Renaud, salut Basic Fist, bonjour Diana. Salut Sandara, bonjour à tous les autres. Ah putain, moi la chaleur, ça, j'en peux plus là. Bon, allez, vous êtes en direct, on est là avec vous en direct de toute la France. Vous nous appelez. On a Scorpion qui veut nous donner des news parce qu'on l'avait eu à l'antenne, Scorpion.
3: Ouais.
0: Il était passé avec nous il y a pas longtemps.
3: C'est ça.
0: Salut Scorpion,
3: salut,
0: comment
3: Scorpion.
0: Vas-tu?
6: Hola l'équipe, bien ou bien?
0: Bien, bien.
4: Bien.
0: Donc t'es dans le 31, donc du côté de Toulouse, Scorpion, et on va prendre des c'est nouvelles. Ça. De pourquoi tu nous avais appelé, c'était pour un plan chaud. Je vous avais dit qu'on allait être chaud ce soir là.
4: Absolument.
0: Il n'y a pas que dehors qui fait chaud aussi sur Skyrock, ça va être très très chaud. Toi, tu avais un plan très très chaud que tu voulais tester. Et donc,
6: voilà.
0: Tu as testé le plan très chaud. Et tu vas nous raconter comment ça s'est passé. Enfin, un petit résumé, hein. Vas-y, Scorpion. Un petit résumé, c'est quoi alors?
6: Eh bien, en fait, on voulait faire un pain. Moi, j'avais proposé à ma femme de faire un trio. Et donc on savait pas trop
4: avec un mec une ou femme.
6: Et ben du coup avec une meuf.
0: Ouais, c'était avec je me rappelle l'histoire, c'était avec toi, tu voulais une autre meuf et elle était pas contre en plus.
6: Ben au début, elle était pas très très chaude et puis elle a dit bon, on verra bien.
0: Mais tu lui as tellement mangé la tête que au bout d'un moment
4: elle a accepté.
6: Non, justement non, je lui ai pas mangé la tête.
0: Un peu.
6: Je lui ai pas. Non, franchement j'en avais trouvé une à la base et bon, ça a été annulé. Après, j'en ai trouvé une autre en fait. Et voilà, je lui en parlais, je lui ai montré. Et elle a dit, mais on verra bien. Après, si je le sens pas, je le sens pas. Et puis voilà.
0: Vous êtes lancé, on va savoir comment ça se passe. Le premier plan à trois.
4: Ouais.
0: Vous aimeriez faire des plans à trois? Dites-nous, vous avez déjà fait des plans à trois? Dites-nous, et Scorpion, tu vas nous raconter comment ça s'est passé. Est-ce que ça a été super? Deux filles pour moi, c'est vraiment le rêve. C'est le message que nous envoie Racro là sur l'appli Skyrock.
5: Faut assurer, hein.
0: Salut à Racro. Oui, c'est vrai, faut assurer.
5: Bah ouais.
0: Ouais, on va voir si t'as assuré, Scorpion. Est-ce que t'as bien géré les deux? Est-ce que tu leur as donné du plaisir? Est-ce que voilà. Et tout le reste. Et puis est-ce que ça t'a plu? Est-ce que ça a plu à ta meuf aussi? Hein. Ouais, ça me dégoûte un peu à trois, surtout avec une meuf. Je suis pas lesbienne.
5: Ah oui. Alors après, c'est qu'à la faut pas faire.
0: Tu peux regarder ton mec avec la meuf à côté. Après, faut avoir envie de partager.
3: Ouais, c'est ça.
5: Ouais.
0: C'est Léa Lastar qui nous envoie un message, qui nous dit qu'elle a plan à trois avec une autre meuf. Bon, plan à trois, on en reparle dans un instant. On aura, tu bouges pas, reste avec nous, Scorpion. On aura Gustave aussi. On a Gustave d'ailleurs qui est en direct de Villeurbanne avec nous. Salut Gustave.
7: Salut Gugu. Salut.
0: Salut Villeurbanne.
4: Salut Gustave.
0: Salut le 69. Ça va bien, Gustave?
7: Ça va et toi?
0: Bah écoute, ça va bien. T'as 16 ans, hein, toi, Gustave, c'est ça?
7: C'est ça.
0: Ah, un sujet que j'adore.
3: Waouh.
0: On va parler de.
3: Les ex.
0: Voilà, Romano.
5: Ah, voilà,
0: bah, je suis pas le seul à aimer parler.
3: Ah, j'adore les ex. Vu la gueule qu'il fait.
5: Ouais. T'es ravi.
0: Je peux vous demander un truc.
3: Enchanté.
0: Vous avez un ex ou une ex? Bon, on a tous des ex, sauf si on n'a jamais eu de relation, mais on a tous des ex. Si on a eu des relations.
5: Ouais.
0: C'est quoi les l'image que vous avez de vos ex? L'image qu'elles vous ont laissée, l'image qui vous ont laissée. Vous pouvez nous dire. Oh Marie, toi ça va être varié parce qu'il y a eu un paquet.
5: Ah bah
0: des ex.
5: Ouais, c'est la clair, liste est longue. Ça dépend vraiment desquels.
0: Hein. On était à 10 298 il y a pas très longtemps. On avait fait le calcul.
4: On est pas loin de 13 000.
0: Donc t'as eu plein d'images qui te reviennent en tête. Tu vas nous dire la Marie, puis dites-nous aussi. T'as beaucoup d'ex toi, Gustave, à 16 ans?
7: En vrai, ça va.
0: Non, mais
7: t'as pas autant que Romano et Marie.
0: Ah ouais, mais t'as pas le même âge non plus. Hein.
5: Oui, c'est normal.
4: Bah, j'ai 50 plus. Hein.
0: Il y a que 50 ans. Ah, pardon.
4: Non, 50 plus.
0: Ah, 50 plus, excuse-moi.
4: Si tu veux jouer sur l'âge, on peut commencer à jouer. Je suis pas sûr que tu finisses gagnant.
0: T'as pas 50 ans, Romano.
4: Allez, concours.
0: Non,
4: contrairement à d'autres.
0: Non, mais il y a l'âge de la carte d'identité et l'âge dans la tête.
4: Ouais,
0: ça change tout.
4: Pas de problème.
0: Regarde sur ma tête, moi, par exemple, il y a des cheveux partout.
4: Ouais, mais c'est bien.
0: Énormément.
4: Mais l'âge est là. Le pied dans la tombe aussi.
0: Combien de merci, Romano.
4: Non, mais t'es plus proche de la fac du début.
0: Mais t'arrêtes pas de parler. Hier, tu me parlais de Medellin qui allait mourir. Aujourd'hui, c'est moi qui vais mourir. C'est sympa, Romano.
4: Après, faut être réaliste.
0: Mais t'as fait quoi? T'as ouvert une entreprise de pompes funèbres?
4: Ça, c'est vrai que c'est un truc où on en parlait de monter des boîtes. C'est un truc qu'il connaît. Non, mais tu sais que je.
0: Tu veux que je sois ton premier client?
4: Non, mais j'avais. Je voulais investir. Bon, c'est glauque, hein. Mais je voulais investir dans un crématorium.
0: Voilà. Petit moment économique et sympa dans le radio.
5: Ah oui, effectivement, oui.
4: Mais en fait, c'est une galère parce qu'il y a des tas d'autorisations à avoir.
0: Ah bah oui.
4: Mais non, mais c'est grave un beau business. Hein.
8: Bah, il y aura toujours des morts, quoi, j'ai envie de dire.
4: Non, mais en plus de. En France, il y a de plus en plus de gens qui font des crémations, tu vois. Donc je me suis dit, bah, il y a peut-être un filon à prendre.
0: Ouais. C'est vrai qu'il faudra des grosses caisses.
5: T'es pas con.
0: Pour certains, il faut des grosses caisses.
4: Il va faire un magasin de crème fouettée.
0: Les mettre dedans, là. Bon, les ex, vous nous en parlez. Bah, tiens, dis-nous
4: qu'est-ce qu'il y a. L'odeur quand Cédric il va brûler, quoi.
3: Putain, ouais. Bah, quoi.
5: Non, arrête.
4: Il va falloir qu'il le vide avant, quoi.
0: Horrible.
5: C'est
0: horrible. Bon, Gustave, dis-nous qu'est-ce que tu veux nous dire par rapport à ton ex ou à tes ex. C'est quoi?
7: Bah, en fait, c'est que ça me fait un peu chier que, en fait, à chaque fois, j'ai des meufs et tout, mais genre, mon couple, il dure, genre, vraiment pas longtemps. Et c'est chiant, parce que.
0: Mais ça vient de toi,
7: bah,
0: ou ça
7: j'aimerais
0: vient...
7: bien, genre, avoir une meuf à long terme.
0: Ah, d'accord. Mais ça vient de toi, ou ça vient des. D'après ton analyse, hein, ça vient de toi, ou ça viendrait des meufs qui seraient complètement instables, comme certains membres de l'équipe l'ont déjà dit?
4: Oui, ça, bon.
7: Bah, ça dépend, parce que, en vrai, genre, j'ai eu des meufs instables, j'ai eu des fois où c'était moi et. Et après, genre, en fait, hier, du coup, je voulais vous appeler pour savoir si jamais je me remettais avec mon ex. Au final, je me suis remis avec elle et tout. Mais genre, ouais, du coup, bah, j'aimerais bien que ça dure pas le temps d'un snap, quoi.
0: Ah, donc t'es ressorti avec ton ex, là. Vous étiez séparés, là, t'es retourné avec.
7: Ouais, ouais.
0: Après, tu sais, t'as 16 ans, Gustave. Donc à 16 ans, on fait des tests. Hein,
3: ah oui. Pas s'affoler.
5: Ah oui, c'est normal.
4: Non, parce que quand t'es un peu plus vieux, les meufs, pour les garder, faut bien les baiser.
5: Non.
4: Absolument.
0: Alors on va vous donner des conseils. Comment garder vos chéries? Les filles, vous pouvez nous donner votre avis.
4: C'est la vérité, Marie. Un mec qui te baisse bien, t'auras plus tendance à rester avec lui qu'avec un mec qui a un gros tocard au lit.
5: Ouais, mais enfin bon, je l'aurais pas dit comme ça, quoi.
4: Moi je le dis comme ça.
3: Mais t'as pensé, ça serait...
4: Au moins tout le monde comprend.
5: Après ça, c'était clair.
4: T'as comprenu, Cédric?
3: Ouais, j'ai compris. Ouais,
0: voilà, baisse-moi bien.
3: Tu vas rien baiser du tout.
0: Bah ouais, Marie, t'es d'accord avec Romano?
5: Bah, enfin moi en tout cas, pour moi c'est important de bien faire l'amour avec mon chéri, oui, donc forcément je suis d'accord avec lui.
0: Et t'as déjà une relation avec un mec?
5: Mais y a pas que ça, hein.
0: Un mec, tu t'entendais bien justement, ouais, tu t'entendais bien avec le mec, et puis parce qu'au lit c'était pas le top, pas forcément que c'était un tocard, mais c'était pas le top, bah ça t'a éloigné de lui petit à petit.
5: Bah il m'est arrivé d'avoir des relations où ça s'est dégradé le cul, tu vois. Ouais. Petit à petit, j'en avais moins envie.
0: Donc, qu'est-ce qu'il y avait,
5: J'ai
0: quoi
5: peut-être la, je sais pas, l'habitude, tu vois.
4: Ça ah, il m'a dégradé la rondelle, mais.
5: Non, mais non, mais. Les relations entre nous.
4: Il m'a laissé,
5: quoi.
4: Mais démoli.
5: En général, moi, démolie. Ça va ensemble, quoi. On commence à plus trop s'entendre au niveau du cul, ça va plus trop.
0: Ouais, donc ça démarre par le cul qui part en couille.
5: Ouais.
0: Mais c'était quoi qui faisait. Qu'est-ce qu'il y avait?
5: Non, mais simplement, on n'est plus en face, tu vois. Puis c'est mécanique, tu vois. C'est bon, bah, je te prends comme ça, je te prends comme ça, puis salut, quoi.
0: Même s'il était sympa en dehors, ça peut bousiller une relation.
5: Bah ouais.
0: Ouais. Bon, t'as pas encore fait l'amour, toi, Gustave, j'imagine.
9: Non.
0: D'accord. Donc, mais bon, c'était un conseil pour plus tard qu'il te donnait.
4: Non, mais voilà. C'est exactement
5: c'est ce qu'il a dit.
0: Ouais. Il y en a qui sont d'accord et qui nous laissent des messages. Ouais, moi, je suis un trop bon baiser. Elles sont toutes amoureuses de moi. Trop bon baiser et modeste. C'est Gaëtan qui nous envoie, qui nous envoie un message. Gaëtan du 34. Salut à toi, Gaëtan. C'est vrai que quand un mec qui fait bien l'amour, t'as tendance à plus rester avec lui. Mais il y a pas que ça qui compte.
5: Ah
0: Marie.
5: Bah non, heureusement.
4: Non, mais ça compte quand même.
5: C'est ce que j'ai dit. J'ai dit qu'il y avait pas que ça qui comptait, bien sûr.
0: C'est la bonne conne. Oui, très beau ton pseudo, dis donc.
5: C'est très joli.
0: La bonne conne, 22 ans, qui nous envoie un message. Et Sexy Lady qui nous envoie un message aussi et qui nous dit c'est vrai, le cul c'est important, mais ça compte aussi tout le reste, l'attention qu'il a pour toi, etc. etc.
9: C'est pas ouais, ça, ouais. Ça tout. Moi j'en suis pas encore à là.
4: Quand tu dis que ça dure pas longtemps, ça dure combien de temps? Genre, la relation la plus longue, elle a duré combien de temps?
9: Elle a dû durer genre 3 mois à peu près, genre. Vraiment,
4: ah, quand même.
9: Pas longtemps.
4: Oui, bon.
0: Ouais.
4: C'est déjà pas mal à 16 ans. Hein.
0: Il y a Fidèle qui nous envoie un message du 35 et qui nous dit, on sent qu'il est jeune, il a fait une erreur, il est retourné avec son ex. Ah. Ouais. Bah, Fidèle, t'en as plein aussi qui sont plus vieux. Hein. C'est pas parce que t'as 16 ans que tu retournes avec tes ex, tu peux retourner avec tes ex. Regarde, on parlait de toi, Romano, t'es retourné avec Pocky Pu, par exemple.
4: Comme ça.
0: Bah, quand tu lui as de la doigté.
4: Ouais, non, mais c'était.
0: Et même quand elle t'a fait Goku, même pendant la
4: relation. Ah non, mais je suis pas retourné avec elle m'avait pas quitté. Hein.
0: Elle t'a pas quitté, elle avait baisé avec un autre.
4: Bah elle m'avait pas quitté quand même. Hein.
0: Ouais.
4: Elle est revenue, je l'ai requin direct. Hein.
0: Ouais, mais
4: elle m'a juste dit qu'elle m'avait fait cocu, mais.
0: T'es même pas rompu.
4: Ah non, il y a pas eu de rupture, il y a rien eu.
0: Elle
4: hein.
0: T'a dit je t'ai fait cocu, vous avez continué.
4: Ouais.
0: Ah ouais, donc moi il te semblait que t'avais fait une pause et puis que t'étais revenu.
4: Ah non, pas du tout. Non. Ah, après je l'avais revue là quand elle était venue une fois à Paris là au tout début que j'étais à Paris et c'est que je l'avais doigté dans le.
0: Ah oui.
5: Avec son tampon.
4: Hein. Dans la cage d'escalier, dans l'entrée d'immeuble avec son tampon là. Mais c'était un one shot quoi. Mmh.
0: Retournez avec un ex, il fait une erreur, dites-lui. C'est Anne qui nous envoie un message. Salut Anne. Bon, vous pouvez réagir, vous nous dites.
9: Bah.
0: Mais c'était quoi cette histoire avec ton ex là, puisque avec ton ex qui est redevenu ta meuf depuis hier, c'est ça hein?
9: Ouais, c'est ça. En fait, ça faisait un mois que j'étais plus avec elle,
0: ouais.
9: Qu'elle m'avait quitté comme quoi et qu'il donnait trop d'amour et tout. Alors qu'en fait, j'en ai vraiment genre resté.
0: Ah, t'as quitté parce
9: trois
0: que
9: semaines ensemble. Donc.
0: Elle t'a quitté parce que tu lui donnais trop d'amour.
9: Ouais, un truc comme ça, alors que genre, c'est vraiment chill, quoi.
0: Ah ouais.
4: C'est vraiment les réflexions des meufs.
0: C'est vraiment un argument. Excusez-moi, mais c'est vraiment un argument de merde.
5: Ah oui, non, ça c'est.
9: Mais oui, mais c'était un argument pour se donner une bonne conscience.
0: Ouais. Mais là, elle est partie avec un autre ou
9: Non, elle est vraiment restée genre chill et tout. Et après, bah, elle m'a dit, ouais, tu fais une erreur et tout. Donc moi, au début, surtout que moi, avant, genre, j'étais vraiment genre comme ceux qui parlent, là. Genre, je ne veux pas me remettre avec les ex et tout. Mais genre, quand même, avant de me mettre en couple avec elle et tout, j'étais dans une grosse période de dépression et tout. Et elle m'a grave aidé. Donc, bah, en vrai, c'était grave une bonne personne et tout. Donc, je me suis dit, je sais pas, j'hésite. Et là, mes potes, comme ils la connaissaient et tout, ils ont dit, ouais, elle est grave sympa et tout. En vrai, on veut pas t'influencer, mais genre, si tu veux...
0: Toi, si t'as ressenti avec elle, en gros, quoi.
9: Ouais, un peu.
0: Ouais. Bon, si les potes le disent, souvent les potes sont de bons conseils parce qu'ils sont en dehors de la relation. Donc, quand t'es en dehors de la relation. Après, vous qui êtes en dehors de la relation et qui réagissez, vous nous dites ne jamais faire ça, ne jamais se mettre avec les ex, stop les ex, message de Piranha sur l'appli Skyrock. Il va souffrir et en plus, c'est lui qui s'est fait larguer et c'est lui qui revient. Il va être dans sa main.
5: Fais attention de ne pas lui donner trop d'amour hein, ce coup-ci parce que.
9: Ouais. C'est pour ça que, du coup, en gros, il y avait eu une embrouille comme quoi. En fait, on devait se voir au ciné et tout. Et au dernier moment, elle m'avait dit comme quoi elle ne pouvait pas, mais genre, j'avais su qu'en fait, elle y était allée avec ses potes. Et là, du coup, bah, je lui ai dit, ouais, quand passé, là, j'ai été grave gentil la première fois, donc.
0: Ouais, mais tu t'es fait larguer, fais attention.
9: À carreau, quoi.
0: Parce que elle te pose des lapins pour aller au ciné, tu t'es fait larguer une fois. C'est toi qui reviens. T'as l'air super en love d'elle, puisque.
4: Non, mais je pense qu'elle est trop gamine pour toi.
0: Elle te dit, elle te donne trop d'amour, tu lui donnes trop d'amour. Tu vois, ça va être pas. À mon avis, faut pas que tu t'attaches trop, sinon tu vas souffrir.
4: Non, hein. Mais à mon avis, t'es beaucoup plus mûr qu'elle.
0: Bah, les garçons sont comme beaucoup souvent, plus mûrs que les femmes, ouais, d'ailleurs.
4: Non, mais tu vois, elle a fait sa connasse,
0: elle est plus mûre. Hein.
5: Je vais au cinéma avec mes potes. Je vais voir un film de merde.
0: Non, mais on est beau, voilà.
7: Bon, en plus, t'es le diable s'habillé en Prada, alors ouais, c'est un film de merde.
0: Le diable s'habillé en Prada, ouais. Bon, bah, je sais pas si c'est bien.
7: Moi, je suis pas allé le voir, mais.
0: Moi, je sais pas un truc que j'irai voir non plus, perso, mais.
4: C'est sorti il y a 100 ans, ça, non?
0: Non,
5: c'est le 2 qui est sorti.
0: T'es à fond sur le cinéma, toi, Caribe.
4: Ah, je sais pas où. Pas,
3: non, franchement, j'avais.
0: Non, mais peut-être que c'est bien.
3: Le 1 était. Bon, je l'avais pas vu. Le cinéma était passé là. Je l'avais regardé.
4: C'est quoi l'histoire?
3: En fait, c'est une directrice de magazine. C'est une pourriture. Donc j'ai adoré.
4: Ah, c'est
3: pour ça. Et elle a une assistante qui elle traite comme une merde.
0: Ah, mais de ouf.
3: Alors, en gros, elle dit que c'est une débile. Qu'elle s'habille. Elle s'habille trop mal. Elle est moche.
4: Elle capte rien. Ouais. Après, l'assistante, genre, elle évolue. Elle prend sa place, c'est ça?
3: Non, même pas. Mais finalement, ça finit. Elle aime bien.
0: Ouais, finalement, c'est grâce à elle. Au départ, la meuf, c'est une pourriture. Bon bah tu vois, tu donnes envie d'aller le voir. Ça, c'était le premier.
5: Ouais,
0: ouais.
5: Ça, c'était le premier.
3: Ah ouais. Je crois que le deuxième, c'est
5: ouais.
3: Plus ou moins la même chose.
0: Pareil, ouais. Quand on te dit, il y a une pourriture dedans qui maltraite les gens, c'est comme tu l'as
3: dit. Ah, bah en fait, c'est tiré de. Il y a une meuf qui s'appelle Anna Wintour.
4: Ouais, c'est sur elle.
0: La directrice de Vogue.
3: Ouais, bah l'ancienne, quoi.
0: Un grand magazine de mode du monde entier.
3: Et le film, c'est un peu. Ben son histoire quoi.
4: C'est pas leur nom et tout, mais c'est.
3: Ouais, en fait, c'est basé sur elle quoi.
0: Quoi, elle était odieuse?
3: Ouais, physiquement,
4: c'est
3: déjà.
4: Dans le milieu mondain.
0: Ouais. Non, pas juger le physique, c'est pas bien.
5: Non, mais elle était dure, ouais.
3: Améliorée, elle était très dure.
5: Ouais.
0: Bon, qu'est-ce qu'on peut faire pour Gustave? Pardon, donner des conseils de pas trop t'attacher, après c'est facile à dire. Hein. Mais quand t'es dans une relation avec une meuf, en plus toi t'as l'air d'être assez. Ouais, elle t'a dit que tu.
5: T'es un lover.
0: T'étais trop lover avec elle, que tu lui donnais trop d'amour. Ça, c'est vraiment un reproche, mais c'est vraiment un reproche à deux. Bah, il y a Jordan qui nous laisse un message, qui dit c'est vraiment un reproche de merde. T'es avec une meuf, elle te dit. Tu me donnes trop d'amour.
5: C'est clair que vu comme ça.
0: Qu'est-ce que tu veux que je fasse, ma chérie?
5: C'est particulier.
3: Non, mais je te dis, moi, je pense qu'elle n'est pas encore prête. Tu vois, elle est encore un peu gamine, quoi.
0: Ben oui.
3: Tiens, elle a pas trop envie de se poser dans une relation. Tu vois, entre la preuve, le coup du cinéma, entre aller au cinéma avec son copain ou aller avec des potes, elle est avec.
0: Ben moi, j'aurais super mal pris. Hein.
3: Donc voilà, c'est que la meuf, elle est pas à fond. Elle est pas à fond dans l'histoire.
7: En vrai, les potes avant les meufs. Hein.
0: Ah, toi, t'es un peu comme ça, bah, elle est aussi alors. Bah,
3: oui. Mais bon, sur le coup, tu t'es retrouvé comme un con. Quoi.
0: Vous êtes au moins d'accord sur.
5: Ouais, c'est ça.
0: Vous êtes au moins d'accord sur un truc. Bon, qu'est-ce qu'on peut faire pour toi? Tu voulais qu'on fasse quoi pour toi, Gustave? Dis-nous.
7: Bah, je sais pas s'il y a des techniques ou des moyens, genre de. Si jamais il y a des moyens, genre de rester plus longtemps en couple.
0: Le problème, c'est que les moyens, ça dépend aussi de l'autre personne. Parce qu'en couple, la relation, ça marche
5: pas. On est deux,
4: si elle veut pas, ouais,
0: donc,
4: c'est
0: si
4: bon.
0: Si tu tombes sur une meuf qui est un peu instable comme la tienne, qui t'a largué, au bout de combien de temps, vous êtes restés combien de temps ensemble avant le premier largage?
7: On a dû rester genre 3 semaines.
0: Ah ouais, non, ouais.
5: Ah ouais, en plus.
0: Tu vois, donc
3: ça fait pas long.
0: Si au bout de 3 semaines. Après, fais gaffe quand même, hein, parce qu'il l'a peut-être étouffé. C'est le message d'Anaïs sur la.
3: Ouais, j'ai trop de lover, c'est
0: Anaïs
3: ça.
0: Nous dit, il l'a peut-être étouffé. En plus, nous dit, au bout de 3 semaines, elle te dit, tu l'aimes trop. C'est peut-être été trop taqué sur elle. Tu l'appelais combien de fois par jour?
7: Non, en vrai, on s'appelait pas tellement.
0: Non, mais t'étais. Je sais pas, tu te comportais comment avec
5: t'étais
0: elle?
5: T'étais tout le temps collé à elle, quoi. Lui faire des câlins.
3: Tu lui envoyais 80 SMS par jour.
7: Non, mais en fait, genre, normalement, t'as vu, on va manger et tout ensemble, genre, quand on est en couple et tout, genre, tu vois, un peu le stéréotype, quoi. Oui, mais genre, elle mange jamais à la cantine et tout. Du coup, bah, genre, on se voyait quasiment jamais. Genre, juste, on se disait, salut, ça va, et toi, tu fais quoi?
5: Elle a trouvé le moyen de te dire, tu me donnes trop d'amour.
7: Non mais genre on développait et tout, genre le seul truc que genre je pouvais lui dire c'est genre bonne nuit ma vie quoi, genre des trucs
0: Ah bonne nuit ma vie, c'est mignon.
4: Bouffon.
0: Oh, bon Karim. Bah c'est mignon.
3: Bah je te dirais quand même.
0: T'es pas romantique Karim toi.
4: Moi j'ai parlé gros.
0: T'avais jamais dit bonne nuit ma vie à ta chérie?
4: Non, ma vie comme ça non.
0: Non, t'as dit quoi?
3: Ma vie c'est plus un truc de meuf ça.
4: Ouais.
7: C'est non mais par message,
3: c'est un petit nom d'amour quoi.
4: Ouais.
7: Pas en IRL, par message.
3: Oui, mais bon, oui. Non, mais c'est mignon.
0: En tout cas, t'attaches pas trop à elle, à mon avis, ça va sans doute pas faire long feu.
3: Vu l'état de la meuf, bon. Ouais, non, mais vaut mieux prévenir que guérir, comme on dit.
0: Ouais, faut pas s'attacher trop vite. Bah, 3 semaines, c'est rien en plus, Gustave.
3: Non, en plus, ouais.
0: Tu lui dis ma vie au bout de 3 semaines, peut-être que tu l'as fait flipper. Ah, bah tiens, regarde, Yannis qui nous laisse un message. C'est ça, elle a eu peur. Ah, au bout de 3 semaines, peur de mettre 3 mois.
3: Ah, mais les meufs, elles aiment pas.
0: Ah, mais tu sais, c'est les expressions à la con.
7: Mais après.
3: Toutes les vieilles meufs, là, les influenceuses, toute ma vie, t'es ma vie, alors que derrière, elles se chient dessus parce que l'hôtel a eu un contrat qu'elle a pas eu pour une marque de merde. tu les vois, ah, c'est trop ma vie, c'est trop ma vie.
5: C'est vrai.
3: Vie. Salut, j'espère que vous allez bien.
0: Bien, Ikian.
3: Salut, ma vie.
0: Bien, Ikian, faut dire.
3: Non, mais disent tout ça, les meufs.
0: Non, mais les meufs,
3: meufs, elles aiment pas, tu sais, qu'on est trop collé, tu sais, collé.
0: T'as été collant, toi.
7: Ouais, mais en fait, il y a un entre-deux et tout, mais genre,
3: ouais, voilà.
7: Genre
3: faut trop tenir.
10: Ah, mais ça va, t'es pas super collant, la meuf, tu la vois aux intercours, tu lui envoies un message le soir pour lui souhaiter.
3: Ouais, mais elle est pas habituée, tu vois.
10: Non, mais à ce moment-là, faut pas être en
7: couple. Le pire, c'est qu'on est même pas dans le même regroupement, donc genre, il y a masse de récré où on se voit pas.
10: Non mais tu vois, ouais, la meuf.
0: Il y a Margot qui nous dit, pour une fois qu'il y a un mec romantique, elle lui dit ça, vraiment. Elle le regrettera plus tard.
3: Ah, c'est possible. Les meufs, elles aiment pas.
0: Pas montrer qu'on est trop attachés. Vous devez laisser plein de conseils. C'est bien, vous êtes en forme ce soir. Salut, Ladj.
3: Vous lui montrez tout ce
7: que j'ai fait.
0: Salut, Ladj. Tu montrais que t'étais trop attaché.
3: Ouais, tu veux montrer que j'étais attaché.
0: Oh là, d'ailleurs. Romano, tu veux pas m'attacher comme hier soir.
3: Les meufs, elles aiment bien quand il y a un peu.
10: Ah, t'as aimé quand
3: t'es un peu intrigant.
10: Quand je t'ai posé dans Paris ligoté.
0: Attache-moi, Romano.
10: Tu sais qu'hier soir, il m'a demandé ça.
0: Bah, hier soir, on a commencé la soirée à
10: se ligoté, je l'ai mis dans mon coffre, non sans difficulté.
0: On avait commencé la soirée. À cette heure-ci d'ailleurs, hier soir, t'étais en train de soumettre Cédric.
10: Ouais, il a aimé.
0: Si vous avez loupé la radio libre hier,
10: après l'émission, il m'a demandé des dingueries.
0: Vous avez loupé une séance de soumission. T'étais soumise, mais comme jamais.
3: Garde la pêche.
0: Non, mais t'as des crises de soumission parfois et de passivité. Mais alors hier soir, t'étais.
10: Ah ouais, c'était bien.
0: C'est la chaleur qui te rend passive.
3: Ah bah grave.
0: Non, là, vas-y, Romano, attachez-moi.
10: Je vais t'attacher, ouais.
0: Ouais, faut pas s'attacher trop vite. Bon, voilà les conseils qu'on peut te donner. Dites-nous quel. Bah tiens, on parlait des ex, on va peut-être resserrer un peu la focale, comme on dit dans la photographie.
10: C'est ça, tout à fait.
0: Et donc dites-nous si vous êtes ressorti avec des ex, pourquoi vous étiez séparés et comment ça s'est passé après et comment il faut se comporter, c'était quoi les reproches qu'on vous avait fait, pourquoi l'histoire s'est arrêtée et puis pourquoi vous avez redémarré. Donc c'est un vaste sujet, donc on attend vos témoignages. Vous voulez témoigner là-dessus, nous parler de vos ex en bien ou en mal. Pourquoi tu t'es séparé, je sais pas, ton dernier ex, Marie, pourquoi tu t'es séparé de lui? On va faire la liste des 10 790.
5: Si tu buvais pas d'alcool. Non, simplement on s'était essoufflé. Mais on s'est séparé sans s'embrouiller.
10: J'avais plus à respirer.
0: C'était d'un commun accord.
5: Ouais.
10: J'étais en suffocation.
5: Non, mais c'était. En fait, petit à petit, on avait un peu moins envie de se voir.
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3: On peut le dire.
0: Ah.
5: Non.
0: Guigui, il était.
5: Il était un peu plus bronzé que toi, quand même.
3: Il était quoi, Guigui?
0: Il était. Amoureux.
5: Ouais, à mort.
0: Amoureux.
3: Ouais. Non, mais ouais, il n'y avait plus trop d'amour, et puis ça s'était éteint petit à petit. Bon, vraiment, une fin de relation assez classique, en vrai.
0: Bon, Gustave.
3: Et elle m'avait quitté.
0: Eh ben, tu restes à l'écoute, on en reparle dans un instant. Juste après. Oh, mais c'est Michael!
3: Ah,

0: de dire.
1: Allez, petite dédicace pour toi, Gustave. Allez, vas-y, alors, fais péter la dédicace.
0: Déjà, j'aimerais bien faire une dédicace à Lucas et Gaëtan qui m'écoutent sans doute.
1: Voilà, fais-leur mon doigt avec la dédicace.
0: Et surtout, une grosse dédicace à mon pote Louis, parce que c'est grâce à lui que je vous écoute.
1: Eh bien, il est super, Louis. Eh ben on lui fait un gros bisou à Louis, puis on te souhaite un bon week-end à Villeurbanne et on t'envoie ton t-shirt Skyrock à la maison, Gustave.
0: Merci.
1: Salut mon poteau, tiens-nous au courant de la suite de l'histoire. Dans un instant, le plan A3. Ah oui, comment c'est passé pour Scorpion? Et on vous accueille en direct, on prépare nos doubles appels, le clash de la drague, on écoute Michael. C'est fait. Michael Jackson. Comment ça va, Michael?
2: Ça va très bien.
1: Super, c'est Billie Jean maintenant sur Skyrock.
3: Quelle imitation.

0: Michael Jackson, la résurrection en 2026. Michael Jackson, c'était Billie Jean, it's not my son.
1: Tu peux tout dire.
2: Saint-Claude, c'est dans le Jura, sûr. Dans le village, il y a une pipe.
3: Village à pipe, ouais.
2: Une pipe géante.
4: Exactement ça, ouais. Il y a les ronds-points, il y a une pipe.
2: Ouais.
4: Géante.
5: Ah, c'est marrant, c'est mon troisième prénom, Claude.
2: Pipe.
3: Ah, pipe. Ah, ouais.
2: Claude. C'est génial.
5: Ma pipe.
1: Mais sur Skyrock, tu peux aussi tout faire.
2: Ah, une fois, t'as fait une surprise à un médecin, tu allais pour un truc, tu lui as montré ta bite.
3: Ouais, ça ouais.
2: Je peux vous montrer ma bite. Bah lui, ce médecin, il a pas eu de bol. J'ai dû aller le voir deux fois, une fois pour lui montrer ma teub et l'autre fois pour montrer mon trou du cul.
5: C'est horrible.
0: Bien, moi. What
1: the fuck. Radio Libre, 21h minuit sur Skyrock.
0: Et voilà, vous pouvez nous parler tout ce que vous voulez tous les soirs. Il est content le médecin, tiens. Radio Libre, 01 53 40 30 20. Vous avez la chaîne Skyrock, le skyrock.fm pour nous laisser des messages. On vous remercie, on embrasse Vanessa qui est avec nous. Bonjour à Nora MK, bonjour Nora MK, il y a Néné 974. Bonjour Néné 974, bonjour Raphaël. On embrasse Romain également qui nous écoute et qui est en train de bosser. Tu nous dis pas où tu bosses, mais on t'embrasse, on te fait de gros bisous et on souhaite une bonne soirée à vous tous qui bossez. Bonjour Axel avec deux LE, bonjour Axel. Trop romantique, Romano. Il me fait trop rire avec sa gothique. Tu vois, ton histoire avec ta gothique, c'est super.
2: Bah ouais, bah bon, on va pas passer la soirée là-dessus non
0: mais
2: plus.
0: Si,
2: hein.
0: Parce qu'on parlait des ex là hier.
2: Non, mais là, on va passer au plan A3. Donc bon, là, j'ai rien à dire.
0: Alors, les plans A3, c'est avec Scorpion qui est avec nous. Il y a les doubles appels qui arrivent. Le clash de la drague tout à l'heure. Pamela et les pervers du week-end.
2: Ouais, ouais.
0: On va les retrouver. On fait
2: dernier
0: des
2: clash du mois de mai. Hein.
0: Oui, on fera le bilan du mois de mai. C'est bien, c'est ce soir alors. Et oui, parce que lundi, on est le 1er juin.
2: Ouais.
0: 1er juin. Oui, c'est lundi, ça, ouais. C'est ça. Oui, j'ai vérifié.
2: Dimanche, c'est la fête des mères.
0: Et dimanche, ouais. N'oubliez pas la fête des mères. Ouais, ouais. Très bonne idée de cadeau ce matin, Romano, pour la fête des mères. Des petits dessous.
2: Des sous-vêtements sexy.
0: Ouais, oubliez pas les cadeaux de la fête des mères. Tu fais quoi comme cadeau à ta maman, Guigui?
2: Je veux pas dire parce qu'elle écoute, je crois. Là.
0: Elle écoute. Bonjour, maman Guigui.
2: Mito, elle écoute pas.
0: Je lui fais un cadeau. Je lui fais un gros bisou. Non,
2: mais c'est galère, elle a pas d'idée.
0: Elle a pas d'idée.
2: Je veux pas dire si elle écoute, là.
0: Non, mais c'est pas ce que tu vas lui acheter.
2: Si, si, j'ai prévu 2-3 trucs.
0: Mais quoi? 2-3 trucs en général, on sait pas quoi.
2: Un collier de nouilles. Non, cette année, c'était les pâtes.
0: Et on a, mais tu sais qu'on a un auditeur ce matin, trois frères et sœurs, qui nous ont envoyé un message et qui offraient, ils ont 40 ans, plus de 40 ans tous les trois, entre 40 et 43 ans, et ils lui offrent ce week-end un collier de nouilles. Pour lui rappeler des souvenirs
4: de quand
0: ils étaient petits, c'est pas cher.
2: Non, mais c'est autre chose. C'est marrant s'il y a un autre cadeau à côté.
5: Tu fais la blague.
2: Et après, voilà. Tu sors le lourd, quoi.
5: Pas fou.
0: Il y en a d'autres après qui ont une idée. Bah, tiens, je vais offrir un dessin à ma mère. Ça va être super, ça. Tu fais un dessin à ta maman. Ou alors, cendrier, c'était ton idée, Romano. Cendrier.
2: C'était une boîte à bijoux dans une boîte à camembert.
0: Voilà, une boîte à bijoux dans une boîte à camembert.
2: Ah oui, on avait fait ça à l'école maternelle.
0: À une époque, à l'école, ils te faisaient faire des cendriers pour les parents.
2: C'est horrible.
3: Ouais, c'est vrai. Ouais.
5: C'est vrai.
0: Tu faisais des cendriers pour. Tiens, tu veux offrir un cadeau à ta mère, offre un cendrier. Moi, je leur avais dit, mais non, mais ma mère, elle fume pas. Bah ouais, mais elle a qu'à fumer. Tu vas lui offrir un cendrier. On va faire ça. Tu faisais ça au bahut dans les années 2000. Parce que moi, je suis un 2000, moi.
2: Ah, comme moi, c'est marrant.
0: Ah, bah voilà, tu vois.
2: C'est dingue.
0: Dans les années 2000, tu faisais ça. Moque-toi pas, Scorpion. T'as quel âge, Scorpion, toi?
6: Moi, 46.
0: T'es encore ta maman, Scorpion?
6: Ouais, toujours. Ouais.
0: Tu vas lui offrir quoi comme cadeau à ta maman ce week-end?
6: Nous, en fait, on a fait le cadeau un peu à la con, parce qu'elle est trop chiante, donc on lui offre, vu que toutes les fleurs qu'on lui offre, elles crèvent, on lui offre une fleur en Lego. Comme ça, ça va lui passer le temps.
0: Non, mais c'est marrant.
6: Ça va lui passer le temps, et comme ça, elle se prendra moins la tête avec mon père.
0: Ah, elle est même pas montée la fleur, c'est elle qui doit la monter toute seule.
6: Voilà.
5: C'est le principe
2: d'un Lego. Ouais. En général, quand tu l'achètes, il est pas monté, sinon il y a aucun intérêt.
0: Ouais, mais bon, tu peux la monter toi-même et offrir la fleur.
2: Ah non, ça l'occupe, ouais.
0: Ça l'occupe.
6: Ah ben non, ça va l'occuper, ça va.
2: Non, il y a aucun intérêt.
0: Ouais, mais bon, tu peux la monter toi-même et offrir la fleur.
2: Ah non, ça l'occupe, ouais.
0: Ça l'occupe.
6: Ah ben non, ça va l'occuper, ça va éviter quelque.

0: Jason. Bon alors, Scorpion, on va revenir au bilan de ton plan à 3, de ton trio, comme tu nous as dit tout à l'heure, avec ta meuf et une autre meuf.
1: Ouais.
2: C'est ça.
0: T'as réussi à la convaincre, au début elle était pas pour.
2: Enfin, elle était pas pour, elle était... En fait, elle savait pas trop.
1: Ouais, elle était un peu mitigée, ouais.
0: Mitigée, c'est ça.
2: Voilà.
0: Comme dans ma salle de bain.
1: Voilà.
3: Oui.
2: C'est ça,
1: ouais. Ça s'appelle la mitigée.
2: Entre le chaud et le froid.
0: Voilà.
2: Ouais.
0: Voilà, entre le chaud et le froid, exactement. Et alors ?
2: Eh bien alors, en fait, ben on a eu de la chance parce que on a rencontré une femme très très cool, quoi. Il y a eu le bon, moi déjà, enfin, il s'est parlé avec elle et après, je le disais à ma femme, en fait.
1: Mais tu l'as trouvée où, la greluche ?
0: Hein ? Où la greluche ?
1: Là, tu l'as trouvé où là, cette bonne femme?
2: Mais en fait sur un site libertin, en fait, d'un club libertin qui est à Toulouse.
1: Ah ok, d'accord. Ouais. D'accord. Genre il y a une espèce de chat et voilà quoi.
2: Ouais, voilà. Pratique. Ouais. C'est ça.
0: Ok.
2: Et donc le feeling passait bien, donc j'en ai parlé, tout. Et, bon, pareil, elle n'était pas. Mais elle savait pas quoi. Et du coup, on s'est rencontrés ce week-end et en fait, ben, le feeling, il est super bien passé entre elles.
0: Et entre ta meuf et la meuf trouvée sur
1: elle. Donc en fait, la meuf, elle est venue chez vous quoi.
2: Ouais, elle est venue chez nous. Ouais, parce qu'en plus, elle est pas à côté.
0: Accès-moi un peu à 3, je la ferai pas venir chez moi, la meuf.
3: Ouais.
1: Faire ça en terrain neutre, comme on dit.
0: Ouais, mais bon, pourquoi pas. Donc, elle est venue chez vous. Vous avez fait quoi? Vous avez pris un petit verre? Vous avez pas baisé direct?
2: Voilà, non, du tout. Non, non, surtout. Ouais, non, on a fait connaissance, on a bu un petit verre, on a bien parlé, et puis après.
1: Mais physiquement, voilà, ça allait ou bon.
2: Ouais, franchement, ouais, on avait vu la photo. Bon, elle était bien en photo, mais elle était mieux en vrai, donc du coup, c'était cool.
1: C'est rare de nos jours.
0: Non, mais ça arrive. Regarde, Cariole, elle est mieux en vrai qu'en photo.
1: Ah, mais en photo, je sais pas, elle est déformée, ouais.
0: Gentil, on lui dira.
1: Ah, mais elle le sait.
0: Lundi matin, on va lui dire, ça va lui faire plaisir.
1: Non, mais elle est, je sais pas pourquoi, en photo, putain.
0: Moi, c'est pareil, je suis mieux en vrai qu'en photo.
1: Ah tu trouves?
0: Oui.
1: Ah, ça m'a pas sauté aux yeux. Non, mais Cariole, elle est déformée en photo.
0: On lui dira.
1: Non, mais elle le sait. C'est pour ça qu'elle déteste les photos, en fait.
0: Ouais. Donc ça s'est passé comment? Ça a duré combien de temps l'apéro, le petit verre, tout ça, avant que vous passiez à l'action, on va dire ça comme ça?
2: Oh, franchement, je sais pas. On regardait même pas l'heure, en fait. Elle est arrivée vers 18h chez nous. Et elle est repartie, c'était 1h du mat. Donc je sais pas trop.
0: D'accord. Et,
2: franchement,
1: et comment, à quel moment, comment ça a basculé?
2: Ben ça a basculé en fait, ben parce que moi j'avais prévenu la fille comme quoi moi ma femme elle est plutôt réservée en fait, que même si elle a envie c'est pas elle qui prend le premier pas en fait.
0: Donc c'est elle qui a pris l'initiative.
2: Hein?
0: C'est elle qui a pris l'initiative.
2: Allô?
0: Allô, oui, c'est... Ah putain. Ah putain, ça
1: demande. Oh putain de merde.
0: Allô Scorpion. Ah putain, et voilà.
3: Ah non.
0: Et
3: ah
0: si,
3: non.
0: Et si, donc on saura pas. On était à la porte d'entrée de la chambre à coucher, dis donc. Et à ce moment-là, pam, ça coupe. Comment ça, d'après vous, ça s'est bien passé après? Parce qu'on va lui demander comment ça s'est passé.
1: C'est la partie à 1h du matin où ils ont baisé.
3: Je pense.
0: Donc oui, mais après, moi c'était. Après avoir baisé.
3: Ah ouais, avec sa femme.
1: Ouais. Parce qu'une fois qu'elle est partie.
0: Parce qu'une fois que t'as pris du plaisir, peut-être que t'es chelou, tu te poses la question, tu te dis.
3: Alors, descendre du truc, ouais.
0: Comment ça se passe, etc. Et puis le moment le plus compliqué, ça doit être au moment d'enclencher le truc. Après l'apéro, c'est pour ça que je lui demandais combien de temps
1: ça
0: restait.
1: Si t'as un coup dans le nez, bon.
0: Oui, c'est vrai que ça dépend de ce que t'as pris à l'apéro, c'est vrai. Ouais. Ah, elle est de retour, Scorpion. Scorpion.
2: Ouais.
0: C'est bon, t'as retrouvé.
2: Ouais, désolé sur la route, hein, des fois.
1: Donc comment la meuf elle a fait pour démarrer le truc avec ta meuf et avec toi?
0: C'est elle qui a guiché ta femme.
2: Ouais, c'est elle, ouais. En fait, ben, elle a dit, ben, t'es, pose tes jambes sur moi, tu vois. Elle a commencé à lui faire un petit massage des jambes, elle a caressé et tout.
0: Si tu faisais un plan à 3 avec ta meuf et un mec, ben ça, dans ce cas-là, ça voudrait dire que le mec il commence à te caresser les jambes.
1: Ah, mais non.
0: Et après il te monte dessus.
1: Ah, mais après il me dit, ouais, non.
0: Voilà, et c'est comme ça que t'enclenches le truc.
1: Ah, mais je vais pas enclencher comme ça.
0: Là, si tu mets ça dans le sens inverse.
1: Ah, mais non. C'est assez écœurant.
0: Quoi, qu'est-ce qui est écœurant?
1: D'imaginer ça.
0: Qui?
1: Cédric.
0: T'imagines en train de lui monter dessus pour enclencher un plan à trois.
1: Ah bah je préfère lui monter dessus que lui me monte dessus, ouais.
0: Ouais, parce que ouais, c'est
4: sinon je. Ah, mais je te monte dessus, gros, mais je te déglingue.
1: Ah, mais je m'enlève jamais, quoi.
3: Et là, t'es enfoncé dans le sol.
2: Écrasé sous le poids.
0: Écrasé, oui. Et là, ta meuf, elle s'est laissée faire et.

0: sorti.
1: Ouais, ouais, voilà, c'est super. En fait, moi, je suis sorti fumer une clope vite fait.
0: Ah, tu les as laissés tous les deux?
1: Ouais, je dis, ouais, attends, je vais fumer une clope, hop, je suis rentré, puis là, en fait, pendant ce temps, voilà, c'était, tu vois, ma meuf, elle avait pas du coup, moi en visu, tu vois, pour peut-être.
0: Ah, donc, elle s'est lâchée plus, tu veux dire, c'est ça?
1: Ouais, peut-être que ce soit plus cool, tu vois, parce qu'en fait, elle, surtout, ce qu'il y avait, enfin, bon, déjà, elle avait jamais fait un truc avec une femme, et en fait, elle connaissait pas sa réaction par rapport à si la, quand la fille, elle allait me toucher, en fait.
2: Et donc, quand t'es revenu de la clope, elle faisait quoi, alors?
1: Eh ben, en fait, je suis revenu, et elle était debout, et ma femme, elle me fait, tu sais pas ce que j'ai fait, et puis là, elle s'est embrassée devant moi, et puis voilà, quoi, et puis c'est parti. Hein.
0: Ah, je bande. Harry, tu te sentiras un plan comme ça? T'es avec ton mec et notre meuf ton mec il va fumer une clope et toi tu commences à te tripoter avec.
3: Non, pas avec mon mec, moi je parlais. Non.
0: Non, tu ferais pas.
3: Non,
0: tu ferais pas.
3: Non, ça je pourrais pas.
0: Et toi, Romano, tu le sens un plan à trois?
2: Ah non, pas du tout.
0: Avec,
2: hein, pareil que Marie,
0: avec Cariole, donc il y a toi, un mec et Cariole, et puis Cariole elle va fumer une clope et toi tu commences à te tripoter avec le mec.
2: Ouais, non, mais surtout que moi, il est hors de question que je me tripote avec un mec.
0: Il tripote le.
2: Ah non, mais il me tripote, il se prend une baffe.
0: Il t'embrasse, il trouve une perte.
2: Ah non, mais il m'embrasse.
1: Avec Cédric.
0: Avec Cédric, voilà, c'est
2: ouais, bien. Ouais, non, merci, super.
3: Non,
2: non,
3: ah bah,
2: ah bah, encore moins. Bah, alors, le problème, c'est que si je lui mets une baffe, ça risque d'exciter, c'est de soumise.
0: Oh non, ça y est, tu vas recommencer comme hier.
2: Je vais rien faire.
3: Et je vais refaire une séance
1: sous.
0: Comme hier, ouais, c'est ça.
2: Non, non, mais non, c'est mort. Moi, je sais que. Impossible que je fasse un truc avec un mec.
4: C'est pas un plan à trois avec un mec, non.
0: Mais c'est pas un mec comme les autres, c'est Cédric, c'est
2: ton. Ah non, c'est pas
4: comme les mêmes, c'est pas notre
2: un physique bien à part.
4: Tu fous, tu fais le forceur. Non, je coucherai pas avec Romain.
0: Allez.
2: Non, ah non, mais sinon, si, on ensemble, vous deux.
4: Ah, non, encore mieux, ça. Encore
2: mieux.
4: Fou,
0: mais non.
4: Bon, allez.
0: Non, mais toi, t'es complètement détraqué, Cédric.
4: Ah, c'est moi qui suis détraqué, putain. Tu veux que je baisse Romano? T'es un ouf.
0: Fais flipper.
4: Il me dit que c'est moi qui suis détraqué.
0: Bon, donc ça s'est bien passé. Et toi, t'es rentré dans le jeu comment, Scorpion? Parce qu'on était en plein dans l'histoire, là.
1: Ah, ben. Eh ben, en fait, après, on s'est mis tranquille sur le canapé. Et puis, un moment, ma femme, elle s'est levée pour je sais plus quoi. Et hop, elles sont mises chacune d'un côté de moi. Et puis.
0: Deux femmes comme ça, une de chaque côté.
2: Ah, elles t'ont voilà, sucé en se roulant des pelles?
1: Malheureusement, non, pas encore.
2: Ah non, pas encore.
3: Ah, pas
1: mais
3: encore.
1: Vu qu'on va se revoir, bah, il n'y a pas de soucis, quoi.
3: Ah, ouais.
0: Parce que moi, je voulais savoir comment ça s'était passé après.
2: Du coup, t'as ken les deux quand même.
1: Ah, putain, ça coupe.
0: Ah putain, mais chaque fois qu'on rentre dans un truc intéressant comme ça, là.
2: T'as baisé les deux?
0: Ça recoupe.
2: Tu as baisé les deux?
1: Hein? Allô?
2: Tu as baisé les deux?
1: Ben non, pas encore, non. En fait, c'était plus. Ni caresse, doigt.
0: Un cuni, caresse.
1: Sucé.
0: D'accord, mais t'as léché les deux, toi?
1: Ouais, ouais.
0: Et elles t'ont sucé toutes les deux, mais pas en même temps.
1: C'est ça.
2: Mais comment ça se fait que tu les as pas baisés?
3: Bah ouais, c'est bizarre.
1: Mais parce qu'on a commencé tranquille, en fait, voilà, c'était notre première. Mais bon, vu qu'on va la revoir, il n'y a pas de problème, quoi. Et puis en plus, c'est ma femme qui a demandé. Qui a lancé le truc, tu vois. Donc.
0: Comme quoi, c'est
1: elle a bien kiffé.
2: Bon, ah bah tant mieux.
3: Ah ouais, elle a bien kiffé, ouais.
0: Tous ceux qui nous disaient tout à l'heure, il y a Dimitri qui nous laissait un message du 68 et qui nous disait, juste avant que tu témoignes et que tu nous racontes ton histoire, bon, c'est bon, tu vas voir qu'ils ont divorcé à la fin. Eh ben non, vous n'avez pas divorcé.
1: Ah non.
0: Non, mais très bien.
1: Nous, ça fait 20 ans qu'on est ensemble, et justement, comme on a dit, c'est des expériences qu'on veut vivre. Non, parce que c'est un truc qu'on veut vivre à deux. Après, elle l'aurait pas senti, elle l'aurait pas fait, et voilà, il y aurait rien eu. Et...
0: Ouais, mais je considère quand même que c'est un risque pour le couple. Parce que tu fais rentrer une troisième personne dans ton cercle intime, c'est quand
3: ouais,
0: même.
3: Ouais, tu sais pas comment l'autre va réagir, quoi.
0: Un plan à trois.
3: D'ailleurs.
0: Ouais, ouais, c'est.
1: Ouais, mais après, on se connaît très bien, donc. Ouais, voilà.
0: Bah, la preuve, toi, ça a fonctionné. Bon, bah, c'est super, Scorpion. C'est quand que vous voyez la nouvelle copine, là?
1: Ben, là, normalement, on la revoit début juillet, peut-être courant juin, si.
0: Ok.
1: Ben, si on va pas chez elle, quoi.
0: Bon, bah, très bien. Bah, tu nous racontes, n'hésite pas à nous appeler. Hein.
2: Bah ouais, tiens, elle est au courant.
1: Ouais,
0: on veut la suite des épisodes, bien sûr.
1: En plus, non, elle limite, appelle-nous
2: quand elle est là. Donc.
0: Elle est limite fontaine, tiens. Ça est limite
1: existe. Ah non, non,
2: c'est putain, mais elle t'a pourri le canapé alors.
0: Ah, ça coupe là, tu vois. Dès qu'on pose une question intéressante, on est censuré, c'est ouf.
2: Ah, moi, ça m'aurait énervé, l'hôtel. Quoi vas-y. Ah, moi, j'aurais dit, vas-y, mouille sur le carrelage.
3: Ah, bouille sur le
0: carrelage. Imagine, la meuf, elle vient pour la première fois à la maison et tu la fais sur le carrelage. Va mouiller sur le carrelage.
2: Va mouiller là-bas, attends, je t'avais d'un saut.
0: Après, c'est dangereux, mouiller sur le carrelage, tu peux glisser après dessus. Bon, merci, Scorpion. Ah, mais Scorpion, tu vois, ça a carrément coupé. On saura pas si elle a mouillé sur le carrelage après. Bon, on prendra les nouvelles en tout cas. Et vous avez un truc à nous raconter, vous avez un test à faire, ou vous avez déjà testé des trucs. Faites-nous signe, on est là jusqu'à minuit. Il y a les doubles appels qui arrivent. On se prépare, le clash aussi à retrouver tout à l'heure. Pamela est avec nous en direct. Il y a plein de monde. Tiens, on a un couple, Momo et Mélanie, qui arrivent dans un instant avec nous. Salut Momo, salut Mélanie.
5: Salut, salut l'équipe.
2: Salut.
3: Coucou.
5: Salut, comment ça va?
0: Bah, ça va bien. Vous avez. Présentez-vous tous les deux. Vous avez quel âge? Vous habitez où?
5: Bah, écoute, on est sur Paris. Donc, moi, c'est Momo.
0: Ouais, salut Momo.
5: C'est Mélanie.
0: Salut Mélanie.
5: Salut. Ça fait trop bizarre de vous parler, les gars. Je vous écoute depuis que je suis petit. Et j'ai l'impression, là.
0: Ah, c'est vrai, t'as le trac?
5: Un peu.
0: C'est comme si t'étais en concert, en fait.
5: Ouais, c'est ça, exactement. Surtout que vraiment, je vous écoute. Elle, comme moi, on vous écoute depuis petit.
2: Je comprends que qu'on t'impressionne.
0: Ah bah on est grave impressionnant, c'est
5: sûr. Surtout toi, mon body cool.
0: Ah, merci. T'entends, Romano, je suis impressionné.
2: Ah, mais c'est clair.
0: Je vous impressionne encore dans l'équipe quand vous voyez tous les soirs.
2: T'es tellement charismatique.
0: C'est ça, charismatique. Bah, c'est gentil, Momo. T'as 26 ans, Mélanie, elle a quel âge?
5: 26, pareil.
0: 26, pareil. Très bien. Ça fait combien de temps que vous, vous êtes couple, j'imagine, non?
5: C'est ça, exactement.
0: Ok, ça fait combien de temps que vous êtes en couple tous les deux?
5: Un peu moins de 2 ans, 1 an et demi.
0: Ok, bon, ben ça se passe bien. Vous écoutez Skyrock, vous êtes bien tous les deux.
5: Exactement.
0: Et vous nous appelez pour pourquoi d'ailleurs tous les deux?
5: On vous appelle parce qu'on a un petit souci. Mm-hmm. Nous, on est un couple mixte.
0: Oui.
5: Mais.
0: C'est-à-dire?
5: Alors, moi, du coup, moi, je suis marocain.
0: Ouais.
5: D'origine.
0: Ok.
5: Exactement. Et elle est française, du coup.
0: Ok.
5: Et on a un petit souci par rapport aux familles. Parce qu'ils sont. Des deux côtés, ils sont très conservateurs.
0: Ah, les deux familles.
5: Ouais.
0: Ben ça, c'est pas mal. Enfin, c'est pas mal. Enfin, c'est, un double problème. Quand je dis c'est pas mal, c'est bien que ça arrive des deux côtés. Parce que, tu vois, il n'y en a aucun qui peut accuser l'autre. Genre, ta famille, ils sont cons. Et tu vois.
3: Ouais, mais enfin, t'as personne dans ton camp, quoi.
0: Ouais.
5: Ah, bah oui, carrément.
0: Donc, tes parents, donc, ils n'ont pas accepté Mélanie. Mais pourquoi? Parce qu'elle était d'origine française?
5: Non. Alors, ils ne savent pas. Ils ne sont pas au courant encore.
0: Ah, vous cachez votre relation.
2: Pas par rapport à quoi?
3: Ah ouais, depuis 1 an et demi, vous vous planquez.
2: Mais
3: quoi.
2: Ils veulent pas par rapport à quoi alors?
5: Par rapport à quoi, c'est-à-dire?
2: Ils veulent pas de. T'as dit qu'ils voulaient pas d'elle. On t'a demandé si c'est parce qu'elle était française, t'as dit non, mais c'est pourquoi alors?
5: Bah, c'est sûr. Si, c'est à cause de ça et aussi par rapport à.
2: De toute façon, toi aussi, t'es français au final.
0: Bah oui.
5: Ouais, il y a la religion et puis elle, de son côté, c'est pareil quoi. Ils sont assez conservateurs et.
0: Donc en fait, elle, si elle explique que toi t'es marocain et que, enfin je sais pas, d'origine musulmane, de confession musulmane ou de tradition musulmane, enfin d'une famille musulmane, ça va bloquer chez elle. Et si toi t'expliques à tes parents que Mélanie, elle est d'origine catholique ou de confession catholique, tout ça, ça va poser un problème.
5: Ça va
0: pas être simple.
5: Exactement.
0: Ah oui, c'est pas. Et depuis 1 an et demi, vous êtes ensemble et vous avez caché votre relation à eux ou à tout le monde?
5: Non, on a des amis qui sont au courant quand même.
0: Ouais.
5: Mais c'est surtout là, on aimerait passer l'étape de la famille pour officialiser ça, quoi.
0: Bah oui, surtout si vous êtes amoureux, que vous avez envie de.
3: Vous vivez ensemble?
5: Non, pas encore.
2: Et tes parents, à toi, ils pratiquent?
5: Oui.
2: Ils pratiquent beaucoup, un peu, ou vite fait?
5: Enfin, ils... Bah, ils sont en fond dedans.
0: Ils sont en fond dedans. Et les parents de Mélanie, ils pratiquent?
5: Ils pratiquent, toi?
0: Ben.
5: Non.
0: Non, ils sont plus détachés.
2: Mais du coup, tes parents, ils sont, vu qu'ils pratiquent, ils sont au courant que t'as le droit de te marier avec une non-musulmane?
5: Ah. Ouais, mais c'est un peu comme ça leur arrange, tu vois.
2: Ah,
0: ta gueule. Tu vois, Médeline vient de confirmer. Elle vient de dire bravo Karim.
2: Elle va me faire péter un câble. Ah, mais bon, à un moment donné, il faut que tu leur expliques. Soit on est musulmans, soit. Tu vois.
0: Bien attends, dit Karim.
2: Eh, hey, coucou.
0: Tu bah, ah, c'est pas le. Hey. C'est pas le Coran à la carte. Hein,
2: ah ouais, mais après, bon, après, si. Après, je peux comprendre aussi que les parents, ils veulent une marocaine, ils veulent lui parler rebeu, ils veulent que.
5: Bah ouais.
2: Peut-être
5: bah
2: qu'eux, ils vont vieillir.
0: Bah, prends-lui le rebeu. Salam alaikum, Mélanie.
2: Ouais, mais c'est pas comme, c'est pas facile.
6: Salam alaikum.
0: Ah bah, tu vois, elle est déjà bien partie. Ouais,
6: j'apprends.
0: Eh, Psartek, Mélanie.
2: Ok, bah voilà, tu vois, ok. Psartek.
0: Hein, Psartek, Mélanie. Non mais et moi je trouve ça au contraire joli quoi, c'est bien de se mélanger, de découvrir.
2: Moi je suis des deux côtés, moi je peux comprendre, je trouve ça beau et je peux comprendre que les parents ils aimeraient bien avoir une belle fille marocaine qui vienne au Maroc, qui connaisse le Maroc, qui tu vois qui parle rebeu. Si un jour ils ont besoin d'elle par exemple au Maroc, elle saurait faire les choses au Maroc, parler rebeu.
5: Ah, ouais.
2: Si mais peut-être après, 15 jours, elle va la faire manger, amoureux, elle va faire un tagine, tu vois, il va de la bouffe-rebeu, tu vois, c'est plein de trucs.
6: Ah bah ça, c'est clair, si elle fait un rôti de porc, bon.
0: Ouais, c'est pas. Ouais, c'est
2: un mois pas,
0: que...
2: c'est un mois passé.
6: Ça va être moyen, ouais.
2: Bien vu, effectivement.
0: Alors, oui, explique à Mélanie que quand vous allez rencontrer les parents, pour la première rencontre, oui, il faut pas faire de rôti de porc.
5: Mais. Je pense qu'elle est rodée, ça y est.
0: Non, mais je trouve ça plutôt. Moi, je trouve ça super, en fait. Parce que, comme tu l'as dit, c'est quoi ce bruit horrible de quelqu'un?
2: C'est Marie qui se mouche.
0: Ah, pardon, excuse-moi.
3: C'est moi, je me mouche.
2: Excuse-moi. Là, je suis frigorifié.
0: J'ai entendu.
2: Par ces 30 degrés.
3: Mais ouais, mais tu m'entends pas, j'ai éternué aussi.
0: Et qu'est-ce que je disais? Tu vois, tu m'as perturbé, Marie. Je disais.
3: Pardon, excuse-moi.
0: Je disais un truc beau. Voilà, ben voilà.
3: Le mélange, c'était beau.
2: Oui, tu étais dans ta phase mièvre.
0: Non, pas mièvre. Mais
2: c'est mièvrerie sur mièvrerie.
0: Mais non, mais bon. Non, mais quand tu vois tous les racistes, tous les gens qui se replient sur eux-mêmes et qui veulent connaître que des trucs qu'ils connaissent déjà, rester dans leur milieu fermé, je trouve ça.
6: Non, mais bon, là.
0: Oui, mais tu vois ce que je veux dire. Je trouve ça plutôt sympa.
5: Surtout, je disais à Karine, on ne choisit pas de qui on tombe amoureux.
0: Exactement.
5: Quoi.
2: Ah non, ça, je suis d'accord avec toi.
0: Ça, non, mais ça, t'as raison, on ne choisit pas de qui on tombe amoureux.
2: Après, non, je suis d'accord avec toi. Je me suis dit, moi, je comprends des deux côtés. Je peux aussi comprendre que tes parents, ils aimeraient bien que leur fiston, il soit.
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0: Avec qui va sortir ta fille ou ton fils.
2: Non, après, là, ils n'ont pas décidé. Là, ils ont donné leur avis et c'est toi qui choisis au final. Hein. C'est pas tes parents, c'est toi qui choisis.
6: Non, mais de toute façon, pour le moment, c'est leur avis, frérot.
2: De toute façon, pour le moment, ils ne se mettent pas au courant. Parce qu'ils ne choisissent pas pour toi.
0: Ouais. Et vous voulez vraiment les mettre au courant parce qu'il y a Rembo qui nous envoie un message et qui nous dit pourquoi vous ne continuez pas comme ça. Vous êtes cachés, vous êtes heureux, tout va bien.
5: Oui. Ouais, mais au bout d'un moment, on aimerait avancer. Moi, tu vois, j'aimerais bien faire le mariage religieux aussi. Et puis même, alors pour être très honnête avec vous, l'équipe, moi ça pose problème, mais le problème il est surtout de l'autre partie, tu vois.
0: C'est-à-dire du côté de Mélanie, c'est-à-dire
5: exactement.
0: Pourquoi bah, c'est bon, on a parlé de tes parents, on a moins parlé de Mélanie, ouais.
5: Bah, si les miens sont conservateurs, les siens sont.
2: Mais c'est vrai que les Portugais sont très, très, très, très, très conservateurs.
0: Mais pourquoi t'es d'origine portugaise, Mélanie?
5: Ah, pas du tout.
2: Ah, non, non, je sais pas, je pensais que t'étais portugaise.
6: Ouais, voilà,
0: les Portugais ont pris une balle perdue pour ça.
2: Non, mais c'est vrai, non, mais
0: les Portugais.
2: Non, mais c'est vrai, les Portugais, ils sont très entre Portugais et frérot, c'est un truc de ouf. C'est comme beaucoup de. Les Turcs aussi, beaucoup.
0: Bon, mais
2: les Turcs, ils sont beaucoup entre Turcs, tu vois.
0: Ils sont Turcs.
2: Je pensais que t'étais portugaise.
0: Non, non,
2: j'étais persuadé que t'étais portugaise. Ah ben non, tu veux pas l'être.
0: Et pourquoi tes parents, ils sont comment, Mélanie?
9: Ils sont donc du coup très conservateurs, oui. Mais surtout très racistes.
0: Ah oui, donc très con.
6: Non mais moi,
0: conservateur.
6: Moi là, c'est là où je suis pas d'accord avec vous parce que. En fait, pour moi, désolé, ça va peut-être vous choquer ce que je vais dire, mais pour moi, il y a du racisme des deux côtés, quoi.
5: Ah, parce que, oui, carrément.
6: Tu vois, on est d'accord, parce que le côté conservateur, en fait,
0: c'est pourquoi pas. Tu dis que t'es pas d'accord avec moi.
6: Non, mais parce que. Non, mais peut-être que je dis les choses plus cash, mais pour moi, c'est. En fait, vos parents, des deux côtés, ils sont racistes. À partir du moment où tu veux pas te mélanger, c'est qu'il y a un
5: problème.
6: T'as un problème. Oui, alors
4: c'est une forme de racisme, oui, bien sûr.
6: Oui, oui. Non mais oui, c'est même pas une forme de racisme, c'est du racisme. C'est-à-dire qu'à partir du moment où tes parents à toi jeune fille, je ne sais plus comment tu t'appelles,
0: Mélanie.
6: Voilà, ils veulent pas ils veulent pas que tu sois avec un rebeu, bah c'est du racisme. Toi comment tu t'appelles?
0: Le décidé.
2: Comment t'appelles?
0: Oui, les problèmes.
6: Toi, Momo, tes parents rebeux veulent pas que tu sois avec une française, on va dire. Alors que bon, ouais. T'es français aussi finalement.
0: Oui.
6: Bah c'est du racisme aussi pour moi. Après le truc d'accord. Sous couvert de conservatisme, pour moi c'est du racisme.
2: Non, moi, je
0: moi je suis un peu d'accord.
2: Moi,
0: avec toi.
2: Non
0: mais ouais, que je suis pas d'accord. Oui.
6: Oui non mais tu vois bon après c'est
0: pour ça que je disais à l'ancienne. Enfin, non, moi je prenais des formes même.
2: Moi je te disais plus dans le sens où comme je t'ai dit, ils donnent leur avis. Tu vois moi je préférerais après si tu veux toi marier avec
6: moi. Par exemple, tu parlais des Portugais.
0: Oui.
6: Je vais vous parler de ma gothique. Non, mais moi, de base, pareil. Non, mais ce que disait Karim, tu vois, et pourtant, ses parents, ils étaient pas plus à l'ancienne que ça. Ils vivaient normalement, quoi. Ouais. Ils vivaient pas comme au Moyen-Âge, quoi. C'est vrai que de base, surtout sa mère. Bon, son père, il s'en foutait, parce qu'il m'aimait bien, tu vois. Lui, il m'aimait bien. Mais sa mère, tu vois, deux, trois fois, elle avait dit qu'elle aurait préféré que qu'elle sorte avec un Portugais.
2: Après, elle fait ce qu'elle veut.
6: Mais finalement, non, mais à côté de ça, il m'acceptait,
2: oui,
6: tu vois, voilà, j'allais chez eux, machin.
2: Non, mais ça va, ça passe.
6: Elle aurait dû choisir pour sa fille, elle aurait pu choisir un Portugais que moi.
0: Bon.
6: Mais oui, bon, finalement,
10: mais
6: tu
10: au
6: vois.
10: Au final, elle a laissé faire son choix.
6: Donc. Ah oui, oui, non, mais après, moi, elle a jamais eu le moindre. Bon, elle était complètement cinglée.
0: Oui.
6: Mais, non, mais elle a jamais eu le moindre propos désobligeant, limite raciste,
10: ouais, ouais, ouais.
6: En disant, ouais, t'es français, je t'aime pas.
10: Non, c'est après, moi, je
6: voilà,
10: comme tu dis, moi, je peux comprendre. Que,
6: non, non, mais après, moi, j'ai juste donné mon avis.
10: Non, mais moi, je peux comprendre que tes parents, ils disent, ouais, je préférerais une Marocaine. Après, fiston, tu fais ce que tu veux, tu vois, tu vas te marier avec.
5: Bah ouais,
10: mais
5: bon,
6: l'essentiel, c'est d'être heureux, oui.
0: Mais toi, c'est pas le cas.
5: En fait, le vrai problème, c'est je pense que du mien comme du sien, ils vont pas avoir le choix d'accepter la chose.
6: Mais est-ce que tu crois, parce que Momo, toi, tes parents, bah d'ailleurs, Mélanie, c'est un peu le même cas.
0: Après, on peut dire, je peux préférer, ou alors, ça va me rendre malheureux qu'ils sortent avec un étranger.
6: Non, mais,
0: ça, c'est du racisme.
6: Qu'est-ce qu'il dit que tes parents, ils vont pas accepter? Parce que, je sais pas, t'as un frère ou une sœur qui a été déjà confronté à ça, ou. Parce que pour un peu,
0: c'est ce que nous disait Macron.
6: Tiens, pour un peu, ça va bien se passer. Vous la trouvez gentille.
0: C'est ce que nous disait le Macron.
6: Ça va rouler.
0: Ouais. Macron, il nous disait ça. Il pensait que ses parents étaient comme ça. Alors, je sais pas de quelle origine était Macron, parce qu'un Macron, c'est un poisson, donc je sais
3: oui,
0: pas.
3: Oui, c'est ça.
0: Mais qui nous disait que bah, lui, il pensait que ses parents étaient comme ça. Au final, ils ont accepté ma meuf. Je sais pas quelle était l'origine de ta meuf, mais tu nous laissais un message.
5: Voilà. Alors, du coup, pour vous répondre, c'est ils ont déjà eu un peu des échos donc de Mélanie. Et ils m'ont fait comprendre que que ça passera pas, que ça marchera pas, que de notre culture, de notre religion, ça passera jamais.
10: Ben si, dans la religion,
5: que
10: ça
5: serait pas heureux. Ouais,
0: on
5: mais
0: le Coran de Karim.
10: Non, mais dans leur culture à eux, tu sais, dans leur délire à eux, peut-être que ça passe pas, mais après dans le Coran, tu vois, dans la religion, ça passe quoi.
6: Non, mais de toute façon, tes parents, ils vivent en France.
5: Oui, bah oui.
6: Oui, donc ils ont forcément des gens autour d'eux,
0: des exemples,
6: des couples mixtes, tu vois, quoi, mixte, horrible de dire ça, des couples, je sais pas comment dire, bon, on va dire mixte,
10: avec différents,
6: ouais, voilà, c'est ça, et ils voient bien que
0: comme
6: ça,
0: les toilettes,
6: voilà, c'est ça,
10: mixte. C'est ça, ouais, ouais.
6: Mais ça peut très, je sais pas, ils ont forcément des exemples, tu vois, j'imagine que tous les enfants de tous leurs amis ne se sont pas mis avec
0: oui,
6: des
0: un Marocain, avec un Marocain, un Algérien, avec un Algérien, voilà, ouais.
10: Tu sais, moi j'avais une porte comme ça, gros. Sa fille voulait se marier avec un Algérien. Et sa mère ne voulait pas, ma tante ne voulait pas, voulait que un Marocain, frère. Du coup, elle a sa deuxième fille qui s'est mariée avec un Marocain, qui a divorcé direct avec le Marocain, ça s'est très mal passé. Et l'autre qui s'est mariée avec l'Algérien, mais incroyable. Ils sont restés ensemble, pas de soucis, tout va bien.
0: Et depuis,
10: au final, elle a préféré l'Algérien que le Marocain.
0: Oui, après, faut pas juger les gens à partir de ce qu'ils font. Faut pas essentialiser. Tu juges pas la personne à partir de ce qu'elle.
10: Mais par contre, la mère ne voulait pas, mais la fille n'a pas lâché l'affaire.
0: C'est beau, non?
6: C'est pas mal. C'est moi, mièvre.
0: C'est ce qu'on disait, c'est vous qui choisissez.
10: La fille, elle a vraiment, vraiment pas lâché l'affaire.
6: Et toi, attends, j'ai putain Mélanie.
0: Putain, t'as des problèmes de ces
6: ouais, et toi, Mélanie, c'est quoi qui te dit que tes parents,
0: ils sont racistes? Toi, tu nous as carrément dit, ils sont racistes.
6: Ils accepteront pas.
9: Bah, moi, c'est déjà en dehors de tout ça, en dehors de la relation, ils sont très fermés, on va dire, ils appellent ça des étrangers, c'est pas des étrangers, mais c'est dans leur façon de dire les choses à long.
6: Genre, ils ont aucun ami rebeu, Renoir, je sais pas.
9: Bah pourtant, si.
0: Mais ils ont des propos, c'est ça que tu veux dire?
5: Yavol,
0: ouais. Ils ont des propos, ils disent des trucs, ils disent quoi?
5: Elle est timide.
0: Bah dis, Momo, si tu sais, toi.
5: Comme ça, cash?
0: Bah vas-y, bah oui, vas-y, ouais.
5: Mais tu dis quoi la dernière fois Ouais, non, mais c'est des mots genre. T'as encore la faute des bougnots, le.
0: Ah ouais, donc ils sont racistes.
5: Ah ouais, non.
3: Ah oui,
5: il
3: n'y a pas de.
10: C'est clair, net.
3: Effectivement.
10: Mais bon, ils ont
0: peut-être
10: raison.
0: Peut-être que ça peut.
10: Ouais, ils n'ont pas tort quand même. Hein.
5: Ils n'ont pas tort, en vrai.
0: À la limite, peut-être que ça peut leur rendre service, hein. Que le fait de voir leur fille, alors au début ils vont avoir du mal à l'avaler, mais bon ils ont pas le choix, elle fait ce qu'elle veut à 26 ans Mélanie. Mais peut-être que de voir que toi t'es cool et que tu la rends heureuse, bah peut-être que ça va être une manière de lutter contre leur racisme à eux.
3: Ouais, possible, mais.
0: Tu vois, ça va peut-être les faire.
6: Non mais tu vois, c'est paradoxal leur truc, parce qu'ils disent ça, mais à côté de ça, ils ont des potes rebeux, tu vois.
0: Ouais. Le Pen, ils avaient des femmes de ménage étrangères aussi.
3: Ouais,
6: ouais. Femmes de ménage.
0: Famille Le Pen.
10: Comment ils s'appelaient là, ceux de Levallois, là, de l'ancien maire de Levallois?
6: Balkany.
10: Ouais. Ils avaient un mec qui l'appelait
6: Patrick.
10: C'était Grinderie.
0: Oui,
10: non,
0: parce qu'il était d'origine.
3: Ouais, c'est ça.
6: Non, mais tu sais, sur le coup, alors ça c'est pareil, tu vois.
2: Ben moi je pense parce que le mec j'avais vu des vidéos. Alors c'était des vidéos, tu vois, c'était pris, donc il savait aussi qu'ils étaient filmés, quoi.
10: Ouais, ouais.
2: Mais je pense que foncièrement, tu sais, c'est en fait c'est un...
0: c'est à l'ancienne, quoi.
2: C'est un truc
0: c'est
2: de, gros beauf,
10: ouais, de gros beauf.
2: Mais je pense que foncièrement, tu vois, il l'aimait bien ce mec-là, ouais, quoi. Non, là, c'était pas raciste, tu vois. Vrai, ouais. C'est juste que c'est super malvenu de dire ça.
3: Ah ben bah, ça.
2: Non mais c'est, c'était pas fait dans le sens, tu sais, méchamment, quoi.
0: Voilà, c'est comme ouais, si, ouais. Si toi on t'appelait, je sais pas, moutarde, Romano.
2: Ou fumier.
0: Ou fumier de Bourgogne, voilà.
10: Et moi on m'appelait couscous.
2: Après oui, c'est vrai que ça se dit pas.
0: Non, ça se dit pas, non. Qu'est-ce qu'on peut faire? Bah tiens, vous pouvez témoigner. Il y a eu plein de messages que vous nous avez laissés là depuis tout à l'heure. Appli Skyrock 41759 et Skyrock.fm, vous réagissez. Et il y en a pas mal qui nous ont dit d'ailleurs que peut-être qu'avec toi, sur toi, Momo, tout à l'heure, il y en a qui nous disaient que tes parents, tu les imagines peut-être plus fermés qu'ils le sont. Il y a Doubi là qui nous laissait un message. Mélanie, peut-être que tes parents ils vont changer s'ils voient que Momo, bah, il te fait du bien. Et on va y revenir. Qu'est-ce que vous voulez, voulez des couples qui auraient vécu la même chose que vous?
5: Ouais, ça serait trop bien.
2: Il y en a plein qui nous disent notre histoire, c'est le film Qu'est-ce qu'on a fait au bon Dieu, quoi.
3: Ah ouais, c'est vrai.
0: Au final, ça se finit bien.
2: Ouais, ça se finit bien. Ouais.
0: Au final, ça se finit bien. C'est pas faux. Ça. C'est le choc des cultures, on nous dit là sur l'appli.
2: Ouais, pour ceux qui n'ont pas vu le film, en gros, c'est un couple. Ils ont quoi, quatre filles. Et les quatre filles, il y en a une, elle veut se marier avec un Chinois. Il y en a une, elle veut se marier avec un Juif. L'autre, c'est un Renoir et musulman. Ouais. Ouais. Et les parents, tu sais,
0: ils sont un peu conservateurs au début.
2: Quand ils les voient arriver, tu sais, ils hallucinent, quoi.
10: Non,
2: je crois pas, non.
3: Non.
0: Pierre Nadeau, non, c'est pas.
10: Christian Clavier,
0: il est mort en film.
2: C'est pas Isabelle Nanty, je sais pas quoi.
0: Peut-être.
2: Bon, je sais pas.
0: Bon, c'est notre moment cinéma, mais c'est vrai que le film, il ressemble à ça.
2: Ah bah c'est votre histoire.
0: Il ressemble à votre vie à tous les deux là. Bon, on vous attend. Si vous voulez témoigner, allez-y, 01 53 40 30 20. Vous avez l'appli, le 41 759 et le skyrock.fm. Allez-y, dans un instant on aura Alan avec nous en direct.
2: C'est Chantal Lobby.
0: Chantal Lobby.
2: Ah voilà. La femme de Christian Clavier dans le film.
10: Bien vu.
2: Donc les parents. Oui.
0: Merci. Putain, ouais, vous êtes trop fort en cinéma quand même. Merci à vous. Alan arrive dans un instant avec nous. C'est pour une un problème dans les relations avec les filles. On va s'occuper d'Alan. Qu'est-ce qu'on va faire d'autres. Mathias qui arrive aussi en direct du 47, Alan de Paris, Mathias du 47 et les familles du double appel tout de suite, vous les attendez.
2: Ah bah tiens, et t'as vu Saint-Etienne, ils perdent.
0: Elles sont là,
4: ah
0: merde.
4: Ah ouais, là c'est dur pour les Stéphanois. Connais les gars, match retour là.
2: Alors c'est con en Ligue 2.
0: Bon, on va rester en Ligue 2 si vous avez comme ça, ouais.
4: Bon, allez, ouverture du score de Nice, donc 1-0 pour Nice et effectivement pour l'instant Saint-Etienne reste en Ligue 2.
2: Merde, pas de but de Dembélé.
0: Non, c'est demain les buts de Dembélé, demain. Bon bah ouais, 1-0 pour Nice. Dans un stade tout vide.
4: Ouais, à huis clos.
0: Et à huis clos ce soir. Bon, allez les verts, on vous tient au courant et on va faire nos doubles appels là tout de suite, c'est parti.
2: Allez, on y va.
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12: Allô ?
13: Allô ?
12: Allô ?
0: C'est qui tête de bite ? Allez, c'est parti, on appelle, vas-y Guigui, fais péter les téléphones. Appelle, faites-en plein, tiens, allez. Les numéros vous nous avez envoyés depuis tout à l'heure. On connecte les familles les unes avec les autres.
12: Allô ?
13: Allô ?
12: Oui.
13: Allô,
12: oui. Oui, bonjour.
13: Bonjour.
0: Bonjour.
12: Allô ?
13: Vous m'entendez ? Allô ? Oui, je vous entends.
12: Oui, c'était pourquoi vous m'appelez ?
13: Non, bah, j'ai appelé personne. Je réponds à ce numéro.
12: Ah non, mais vous devez faire erreur, monsieur.
13: Ah peut-être, je sais pas.
12: Ah non ?
0: Ah si ?
13: Non, bah, je viens juste de sortir le téléphone de la poche. Moi que dans ma poche, ça a appelé quelqu'un, je sais pas.
0: C'est ça.
14: Bonjour.
13: Non, mais ils sont chiants, ils se prennent de merde, là.
0: Et quelqu'un d'autre,
14: oui. Allô, bonjour. Oui.
12: Eh, vous allez arrêter de me saouler comme ça avec vos numéros masqués, là.
0: Bien boulot.
14: De quoi?
12: Avec vos numéros masqués, vous avez arrêté de m'appeler, là. Parce que ça commence à me chercher, là.
14: C'est vous qui appelez moi?
12: Non. T'arrêtes pas d'appeler depuis tout à l'heure, là. C'est bon, au bout d'un moment, là.
13: Eh, quand t'as des frères, on n'appelle pas avec des numéros privés. T'as des guignols. Allez, casse-toi, va, bouffon.
14: Mais tu fous pas de ma gueule un peu plus? Tu fous de ma gueule ou quoi? Ouais, bah, va bien, alors. Mais tu déconnes complètement, je te connais pas, moi. Ouais, bah, t'as qu'à venir à la maison, tu vas voir, je vais te ramener chez toi vite fait.
13: Faut arrêter les conneries, hein.
14: Le connard.
13: Sur le répondeur. Putain de Dieu, heureusement que ton numéro de téléphone n'est pas affiché sur mon machin, sinon...
14: T'as que ça à faire.
0: Sinon,
14: t'avais le droit aux gendarmes tout de suite, hein. Mais t'es con. Viens ici, t'auras... moi j'ai un bon point pour ta gueule. Oh. Connard. Eh, salut, vieux con. Ta gueule, connard, enfoiré. Ben. Je sais pas d'où tu viens, mais des cons comme toi, il y a longtemps que ça n'existerait plus normalement si on les zigouillait à la naissance. Pauvre mec, connard. Allez, un de ces jours, connard.
0: Oh, putain. Tu crois vraiment que ça n'existerait? Ils sont partis.
2: Les zigouiller.
0: Ça n'existerait plus si on les zigouillait à la naissance.
2: Zigouillait à la naissance.
0: Des cons comme toi qui n'existeraient plus,
2: je te jure.
0: Attention, allô. Retourne. Allô.
15: Oui, bonjour.
14: Allô. Allô.
15: Oui.
14: Pourquoi?
0: Oui.
15: Est-ce
0: qu'on a
15: des réponses?
0: Oui, allô.
15: Oui.
2: Eh ben, il faut parler, madame.
15: Oui, bah écoutez, je sais pas qui appelle, donc...
2: Ah bah c'est vous, madame, qui appelez. Moi, mon téléphone sonne, j'étais tranquillement, complètement nu, avec la chaleur qui fait dans mon canapé.
0: Vous êtes nu, vous aussi?
15: Qu'est-ce que c'est que cette bêtise?
2: Vous pouvez continuer à parler, je commence à bander, là.
14: Ah ouais, je suis à poil, là.
2: Allô?
10: Elle a eu peur.
0: Quand tu as dit, je commence à bander, elle est partie.
2: Elle a eu peur.
0: C'est étonnant.
2: Moi, ça commence à m'exciter.
16: T'es malade, toi.
14: Allô? Allô? Allô?
17: Allô?
14: Oui, comment vas-tu?
17: Oui, ça va. Vous êtes qui, monsieur?
14: Moi, je suis Patrick, hein.
17: Patrick, quel Patrick?
14: Ouais, je suis à poil, là.
17: Et alors?
2: Il fait chaud.
14: Qu'est-ce que ça peut me faire?
2: Ça t'excite?
14: Je suis en train de m'assurer, là. Oui, ah bon, c'est bien.
17: Moi aussi.
0: À toi aussi?
14: Vous avez envie de vous m'assurer un petit peu, non?
15: Ah, mais c'est bon, là. Que vous voulez, donc? Je vous connais pas.
14: T'as mis un petit peu de doigt dans la chatte, là.
0: Allô? Tiens, ça fait le même effet que toi quand t'as dit que t'étais...
14: Doigt dans la chatte, là.
0: Oui, parti. Ça fait exactement le même effet que toi quand t'as expliqué que tu étais en train de...
2: Ouais, j'étais en train de commencer à bander.
0: Ouais,
2: toi, la femme était tellement excitante.
0: Oui, c'est vrai.
2: Cédric, quand je parle, t'as une érection.
16: Ah bah, direct.
17: Oh putain, c'est énergie.
2: Ah Eh oui, c'est Cédric sur énergie.
17: Bonsoir.
2: Eh oui, salut.
0: Bonsoir, salut toi, comment vas-tu?
17: Salut, ça va et vous?
0: Bah écoute, ça va super, t'as la pêche?
17: Ah moi oui, franchement, je passe de très bons jours là.
0: Ouais, c'est super, c'est tip top, hein. Tip top banger.
17: Exactement.
0: Ok, tu chill un peu ce soir avec nous, pas?
15: Oui,
2: chillax.
0: Tu chill un max.
10: Chill et t'es relax, chillax.
0: Ok, relax et chillax. Bon bah c'est super.
2: Ah, parle l'animateur vedette, Cédric sur énergie.
16: Ah ouf toi quoi.
17: Alors
2: c'est Cédric sur énergie.
17: Le soir, j'écoute plus trop énergie. Parce
2: ah bah je comprends, mais il n'y a plus
17: grand. J'écoutais beaucoup sur quand c'était Michael et tout ça, il y a très longtemps.
0: Okay. Sur interdit,
17: tout ça.
0: Ouais, c'est un peu. Ah, attendez, excusez-nous, parce qu'on a quelque chose
2: d'interdit. On est sur un débat, là.
0: On a un truc sur le feu. Allô?
15: Bordel.
0: Oui,
15: vous avez fini?
2: Non, on commence, là, madame.
15: Oui, alors, qu'est-ce qu'il y a?
2: On a une petite question à vous poser, madame, pour gagner un cadeau.
15: Non,
2: oui.
15: Ben, je vais vous passer. Il a une question à poser.
2: Pour un cadeau.
15: Ne vous emmerdez pas cette heure-là, ok?
2: Calme-toi, madame. Va prendre tes médicaments pour ma boule.
17: Elle est énervée, là, madame.
0: Oui, t'as vu?
17: Restez calme, là.
2: Oh, oui. Ah, ouais, merci. Alors, monsieur, une petite question pour gagner un cadeau.
14: T'as mis un petit peu de doigt dans la chatte, là?
16: Oh.
2: Attendez,
14: qui est-ce?
2: Silence, monsieur, écoutez bien la question.
14: T'as mis un petit peu de vol dans la chatte là?
18: C'est du moment.
15: D'accord.
0: D'accord.
14: Dans la chatte là.
0: Oui, alors,
17: monsieur quoi?
14: Tu veux te faire sodomiser là?
17: Hein?
14: Tu veux te faire sodomiser là?
0: Ah, vous répondez pas aux questions, hein?
16: Ah.
0: Oh, vous avez loupé la qualification des 12 coups. Ah, bah, il y a l'autre qui a. Bonjour, madame.
19: Allô?
0: Oui.
2: Oui, bonsoir, madame. N'ayez pas peur, il y a une dame qui n'arrête pas de hurler depuis tout à l'heure.
19: Qu'est-ce que vous voulez?
17: C'est vrai qu'ils exposent les oreilles.
19: Pardon?
15: Qu'est-ce que vous voulez?
14: Tu veux te faire sodomiser, là?
0: Oh non,
15: vous avez fini de nous emmerder à cette heure-là?
0: Appelez les gendarmes.
2: Non, c'est pas la peine.
0: Allez, est partie, appelez les gendarmes.
14: Non, pas trop.
0: Eh bien, on vous fait des bisous, madame. C'est parti. Allez, elle est partie. On lui fait des bisous quand même. Des bisous, madame. Il est où notre copain, là, tout à l'heure? T'es là, copain?
17: Mais je suis toujours là.
0: Bon, c'était Skyrock au téléphone, hein, copain.
17: C'est tout. D'accord. Fermez votre gueule.
2: D'accord. On la ferme, monsieur.
0: T'as compris? Il faut fermer ta gueule.
17: Ouais,
2: au revoir. Au revoir, monsieur.
0: Bon, et copain, c'est comment ton prénom, copain?
17: David.
0: David, bon, c'était Skyrock au téléphone, David. Tu t'es trompé.
17: Ah, ben non, parce que moi j'avais laissé mon numéro à Energy, donc je me suis dit que c'était Energy qui m'avait appelé il y a quelques temps. J'avais laissé.
2: Et là, ils n'ont plus de téléphone. Ah, ouais, ils ont pas payé les abonnements.
17: Mais, non, mais comme ils vous appelaient en masqué, mais c'est pour ça que j'ai pensé que c'était Energy aussi. Bah, après, c'est ce que c'est Skyrock, mais j'écoute pas la radio, donc j'écoute pas trop Skyrock, bah, malheureusement.
0: Je sais, comme beaucoup de gens qui ont écouté Energy, ils ont arrêté d'écouter la radio. Mais venez écouter Skyrock, je te le dis, viens nous écouter.
17: En tout cas, c'est pas trop le style que j'écoute.
0: Bon, ben, tu peux venir quand même, tu vois, on rigole bien ici. On t'embrasse en tout cas, bisous.
17: Ah oui, bisous, au revoir.
20: Bonne soirée.
0: Salut à toi, ciao. Bon, très beau double appel, les Français sont en forme ce vendredi soir, la canicule nous fait du bien. Et dans un instant, donc, on a Alan qui arrive avec nous. Mathias qui a une question à nous poser. T'es là déjà, Mathias? Mathias du 47. T'es là, Mathias? Il n'y a pas la Mathias. Bon, on aura Mathias du 47. On aura Alan de Paris. T'es là, Alan, le Parisien?
21: Bonsoir,
0: Salut Alan. Salut Alan, bienvenue à toi. T'as 27 ans, toi, Alan.
21: Merci.
0: Et puis, bon, ouais, te filer un coup de main. Ah oui, soit dans les problèmes de relations avec les filles. Vous êtes compliqués, les filles, parfois, ça. Et puis, des réactions pour Bobo et des Mélanie, notre couple, entre guillemets, qu'on a dit tout à l'heure, mixte. Comme les toilettes. Momo et Mélanie, on a plein de messages pour vous, des messages plutôt réconfortants d'ailleurs. Et on aura même le témoignage de Brahim qui arrive. Allez, vous restez bien sur Skyrock, vous avez un truc à dire, vous voulez faire l'écho avec nous. On vous attend, 01 53 40 30 20, l'appli, le 41 759. Et jusqu'à minuit, on déchire comme tous les soirs, 21h minuit, la plus grande radio libre de France.

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3: là,
2: vas passer
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0: Et oui, la plus grande radio libre de France, tous les soirs, radio libre au 01 53 40 30 20, 21h minuit, on est là avec vous, en direct ce soir, 22h22. Et attention, attendez, on va faire un truc super là, 22h22, regardez votre montre là, et 22 secondes, regardez votre téléphone.
7: Wow, wow, wow.
0: 22h22 voilà. Et 22 secondes.
7: Ça, c'est rigolo.
0: Et ça, c'est rigolo. Hein. Non, c'est vrai, c'est marrant. Bon, c'est bien marré dans le double appel, on espère que vous allez bien serrer dans le clash de la drague. Romano et Cédric, les deux plus séduisants dragueurs du monde, sont avec nous.
5: Ouais, ouais, ouais.
0: Séduisons comme jamais, à ma droite, Cédricain.
5: C'est ça, ouais.
0: C'est quoi ta méthode de tout à l'heure?
5: Je vais faire la méthode Roland-Garros.
0: La méthode Roland-Garros.
5: Ouais.
0: Très bien, c'est noté. Tu tournes les pelouses, mais il n'y a pas de pelouses, c'est de la terre battue, Roland-Garros.
5: Non, c'est de la terre battue.
0: Oui,
5: oui, c'est ce qu'il vient de dire. Ah, ok, j'ai pas entendu.
0: Il y en a qui ont pris des coups de chaud cette semaine. Hein.
5: Ah bah, le soleil m'a tapé toute l'après-midi.
0: Je crois qu'il est déficient. Le soleil t'a tapé toute l'après-midi.
5: Ah, il m'a tapé sur le crâne. Ouais. Ouais.
0: Bon, Cédric,
7: c'est quoi ta méthode?
5: Bah, tu verras.
0: Eh ouais, laisse-te faire sa méthode.
7: Non, mais dis, je vais pas faire ça.
5: Bah, je suis joueur de tennis et demain j'ai un match. Et ce soir, j'ai besoin de me détendre un petit peu avec la femme de la famille.
0: Tu veux pas faire joueur de pénis, c'est plus rigolo.
5: C'est pas mal, ça, pénis de table, sinon.
0: Ouais, à Roland Garros. Ouais.
5: On va adapter, t'inquiète.
0: On t'adapte. Romano, voilà, c'est quoi ta méthode?
7: Je suis Roland Bléros. J'ai un tournoi de pénis.
0: Ping-pong.
7: Moi, tiens, je vais m'inspirer un peu de ce que j'ai dit aux familles là pendant le double appel.
0: Ouais.
7: Je vais dire que j'ai croisé la femme, j'ai entendu sa voix. Elle a commencé à me faire bander et ce soir, j'aimerais bien venir me finir avec elle, quoi.
0: Comme le mec du problème du mois hier, qui dès qu'il croisait une meuf, il bondait.
7: Ouais, c'est ça, ouais, c'est un peu
4: exact.
7: Ça, voilà.
0: Ouais, on avait un mec comme ça dans les 72 ans dans le premier mois, je sais plus quel était son prénom, mais dès qu'il croisait une meuf, il bondait.
7: Une érection très forte.
0: Exactement. Alors, qu'est-ce qu'on va faire? On a des réactions pour Momo. Notre beau couple est but des verts. Voilà.
7: Un partout, égalisation.
0: Ouais. Égalisation des verts, pénalty. Pénalty des verts, et donc ça fait un partout dans le match pour la Ligue 1.
7: Ouais, et c'est qui a marqué Zifoul? C'est ton équipe.
0: Je sais pas du tout.
7: C'est David Tachvili.
0: Et il est super, David Tachvili.
7: Il est très fort.
0: Ah, il est super, lui. Est-ce que les verts vont monter en Ligue 1? Est-ce que va rester en Ligue 1? Vous saurez tout, on vous dit au courant en direct sur Skyrock. Il y a du foot ce soir. C'est le gros match du week-end à Samy.
7: Exactement. C'est le gros match du week-end.
0: C'est vraiment le
7: tu vas regarder le match demain?
5: Il y va.
7: Non.
5: Mais regarde, c'est le final de
7: ce qui me casse les couilles, les gars, c'est que l'année dernière, j'avais fait un déni de. Comment on dit?
5: De grossesse.
7: Un déni de grossesse. C'est-à-dire, je m'étais enfermé chez moi, donc j'avais fermé les vitres pour pas entendre et j'avais regardé une série.
0: Est-ce que tu avais coupé ton téléphone?
7: Ouais, en fait, non, mais téléphone, tu sais que j'ai jamais vu une seule image de la finale parce qu'en fait, c'est l'algorithme qui choisit.
0: Non, mais des potes parisiens qui t'envoient des messages. Je sais pas, Karim, par exemple.
7: Non, personne m'avait envoyé. S'il y a des gens qui m'ont envoyé, je pense que j'avais même pas ouvert les messages. C'est possible, Karim m'a envoyé.
0: Moi, je crois que je t'avais envoyé un message.
7: J'avais pas dû ouvrir. J'ai pas ouvert, j'ai fait un déni complet. Instagram, zéro image, gros. J'ai réussi à avoir zéro image.
5: C'est fort. Parce que tu sais qu'en plus, comme il y a eu 5 buts et que c'est la finale où il y a le plus de buts dans l'histoire.
7: Non, mais tu peux les stats.
5: C'est incroyable que t'aies pas vu un seul de nos 5 buts, quoi.
7: Alors, tu me crois ou pas, je vais te dire un truc. Je ne savais même pas en quel maillot vous allez jouer. Et quand on a repris, tu sais, après l'été, là.
5: On a mis un maillot du PSG.
7: Karim, il me dit, putain, regarde ça. Et tu sais, moi, pour moi, j'avais zappé, c'était un mois avant ou deux mois avant. Il montre une image et je vois Marquinhos qui lève la coupe avec votre maillot. Vous avez le maillot jaune, hein, c'est ça?
5: Ouais. Non, pas du tout.
7: Non, mais pardon. J'ai pas joué en jaune.
5: C'était avec le maillot Echter, là, le classique.
7: Je sais pas, tu m'as montré le maillot. Il avait un truc sur lui. Bon, bref, tu montres une image de Marquinhos avec la coupe. Gros, c'est la première image que je voyais. Avec vous et avec la Ligue des Champions. Je n'avais pas vu une seule image de l'été.
5: Alors, petit sourire ou pas? T'as kiffé?
7: Et donc demain, tu ne peux pas rater ça du coup. Donc demain, en fait, gros, je vais faire exactement la même chose.
5: L'année dernière, je l'ai raté.
7: Ah, vous êtes fait baiser, Sainté.
5: Exactement la même chose.
7: Vous êtes pris un but.
4: Ah ouais, direct.
7: Aïe, ça va être dur, les gars, 10 minutes. Hein.
0: Ouais, c'est vraiment des chibres.
5: Et Stéphanois. Putain, vous
7: déconnez. C'est un petit gros de 16-17 ans qui vous a marqué un but.
0: C'est un petit de 17 ans qui a marqué.
7: En tout cas, sur le coup, je trouve ça très rigolo.
0: Maintenant, c'est moi drôle.
4: C'est marrant.
5: Mais Samy, tu regardes demain ou pas en vrai?
7: Non, je vais pas regarder la vérité.
0: Mais tu vas faire quoi?
7: Mais en fait, c'est ça qui me fait chier. C'est ce que je veux dire. C'est comme c'est à 18h.
0: Roland Garros.
7: Je peux pas fermer les fenêtres, gros. Je vais crever de chaud.
5: Je sais pas quoi faire.
7: Je vais aller faire du vélo parce qu'il y a des mecs qui vont soulever mon vélo, ils vont dire oh, on a gagné, je sais pas quoi là. Je sais pas quoi faire en fait, je suis dans la merde. Je pense que je vais prendre un somnifère et dormir. Et je vais me réveiller en septembre.
0: Prends un cachet pour ma boule.
7: Et vous aurez deux étoiles.
0: Bon bah voilà. Désolé.
7: Si vous avez des idées, quoi foutre.
0: quoi faire pendant le match.
7: Il y a Roland Garros.
3: Ah ben alors, putain, je crois que je m'en bats autant les couilles pardon, que le.
7: Non, mais bon, c'était une alternative.
3: Non, je respecte énormément tous les sports.
6: Non, mais fais ta coloscopie sous anesthésie générale demain.
3: Oui. Putain, c'est pas con. Je vais l'avancer un peu.
0: Bon, 2-1 pour les Niçois.
6: S'il vous plaît, docteur, trouvez-moi des idées.
0: Bon, qu'est-ce qu'on fait? On a le clash. On aura un beau match pour se remonter le moral si on est stéphanois. Enfin bon, c'est pas fini le match. Il reste 10 minutes, mais enfin bon.
6: C'est pas ouais, comme tu dis, enfin bon.
7: Ah, putain, tu vois, c'est un signe. Il y a Nasca qui dit le jeune qui vient de marquer pour Nice va signer à Lyon et il termine Saint-Etienne.
0: Ouais.
7: Je l'aime déjà, ce joueur.
0: Ouais, parce que t'es lyonnais, toi, El Nasca.
3: Sans doute, toi.
0: J'irai rien. Je vais rester correct parce que.
7: Si, c'est rigolo.
0: Non, parce que je suis tranquille ce soir.
6: Même en vrai de vrai, l'équipe de Saint-Etienne, tu t'en fous un peu.
0: Non, j'aime bien, moi. Qu'on soit en Ligue 1, non, c'est bien.
3: Ils ont mis combien de points cette saison?
7: Bah, de toute façon, après,
3: ils ont mis combien de de Ligue 2?
0: Ils ont mis 3e.
3: Ils ont combien de points?
7: A priori, ils ne seront pas en Ligue 1. Hein.
0: Bah, on ne sait rien. Il reste 10 minutes. Mais enfin, bon, quand tu te prends un but après avoir marqué un péno.
7: Ils sont à 3e et comme ça.
3: Non, ils peuvent.
0: Allez, les Verts. Bon, désolé les Niçois, je suis un peu partial, mais bon, c'est la vie, c'est comme ça. On choisit pas d'où on vient. C'est un peu comme l'histoire de Momo et Mélanie. Momo français d'origine marocaine, Mélanie française avec une famille assez conservatrice et même un peu raciste. Et donc les deux sont ensemble, ils cachent leur relation, comment faire? Il y a des réactions, plein de réactions qui arrivent pour vous, Momo et Mélanie. Tu vois, vous parliez de vos parents qui sont un peu conservateurs. Tu vois, moi je suis plus stéphanois que niçois. C'est un peu pareil.
6: Oui, mais c'est pas. Oui,
0: oui non, c'est pas.
6: Pas de méchanceté envers les Niçois.
0: Non, j'aime bien les Niçois, sauf quand on joue contre eux. Bon, il y a des réactions pour vous, on va les prendre dans un instant. Mais c'est plutôt positif, hein, parce qu'il y a plein de couples qui ont vécu la même chose que vous. Et qui ont présenté. Au début, je vais pas te cacher, il y a PK qui nous envoie un message et qui nous dit au début, la relation était un peu difficile. Mais petit à petit, ils s'y sont faits, ils ont même rencontré les parents. Et maintenant, ils se voient régulièrement ensemble. Tu vois, les beaux-parents, des deux côtés, ils se rencontrent. Donc, au final, en se découvrant, ils se rendent compte que il y a des gens bien partout.
8: Évidemment,
0: oui. Bah oui. Bon, on prend les réactions là dans un instant. Donc, tu bouges pas. Vous bougez pas tous les deux, Momo et Mélanie. Il y a Mathias qui est avec nous. Ah ben, on aura peut-être besoin de toi, Mélanie, pour aider Alan qui arrive aussi. Alan, c'est rapport aux relations avec les filles. Vous n'êtes pas facile à gérer les filles parfois.
8: Parfois.
9: Alors, comment ça?
0: C'est que vous n'êtes pas facile parfois à gérer les filles. Tiens, Alan, viens voir.
9: Non, il suffit juste de nous comprendre, c'est tout. Hein.
0: C'est justement ça qui
7: est. Ouais, mais ça, c'est pas possible. Merde. On a un cerveau trop développé, trop sophistiqué. Voilà, c'est ça.
0: Te moque pas, Mélanie. Bon, on aura Alan, on comprendra dans un instant. Puis il y a Mathias aussi qui était dans le coin, qui avait juste une question à nous poser. Mathias, t'as 20 ans. Salut, Mathias.
10: Salut, Diffoul, comment ça va?
0: Ça va bien, Mathias.
7: Salut, Mathias.
0: Salut, beau gosse. T'as une voix à faire craquer la Marie, toi, Mathias.
11: Ouais. J'aime bien les grosses voix.
0: Je suis en train de muquer.
11: Non, je ne muque pas, non, toujours pas, mais j'aime bien les grosses voix, ouais.
7: Floc.
0: Ah ouais,
10: ça me fait plaisir.
11: N'importe quoi, le mec.
0: Bon, t'es dans le 47, t'es où? T'es à Agen?
10: Non, dans le 46, je suis pas loin de Cahors.
0: Ah, t'es dans le 46, d'accord. Eh bien, écoute, ça ne change pas grand-chose, Mathias. Hein, tu vas nous expliquer pourquoi tu nous appelles. C'est quoi la question que tu as envie de poser, toi, Mathias?
10: Donc, j'aimerais avoir des petits conseils parce que, voilà, bon, avec ma femme, ça fait 4 ans qu'on est ensemble et j'aimerais avoir quelques conseils pour avoir des endroits un petit peu pimentés pour faire l'amour.
0: Mais là, pour l'instant, vous faites l'amour ou dans un lit classique?
10: Oui, dans un lit. Bon, après, ça arrive souvent dans les coins de la maison, dans la voiture.
0: Chez
10: les autres aussi.
0: Chez les autres? Chez qui, les autres?
10: Chez les autres, ça fait... c'est chez sa belle famille, quoi. Donc,
11: c'est-à-dire que vous êtes invité à déjeuner et vous allez baiser, quoi?
10: Non, en gros, c'est... Oui, alors, en général, oui, il y a ça, mais c'est quand les...
6: Genre, vous dormez là-bas et vous baissez, quoi.
10: Ouais, voilà, donc quand ils sont en vacances, en général, bah on en profite, quoi, à la maison, donc c'est pour ça.
0: D'accord, mais tu l'as fait dans leur lit?
10: Oui, dans leur lit, oui.
11: Oh bah oui, tranquille. Donc,
0: voilà. T'imagines, tu prêtes ta baraque et t'apprends qu'on a baisé dans ton lit.
7: Si tu fais du Airbnb, il y a quand même de grandes chances que les gens tiennent dans ton climat.
0: Voilà, du Airbnb comme Beyoncé.
7: Ouais, c'est ça, ouais.
0: Voilà, j'adore le Airbnb, le rap aussi, j'aime bien.
7: Ah bah c'est cool, Cédric.
10: Donc après bon il y a les canapés lits aussi qui nous prêtent, mais bon le confort c'est pas l'idéal, quoi. Le mieux c'est toujours le lit, quoi.
0: Oui, moi je suis d'accord avec toi, le lit c'est quand même bien.
11: Ouais, c'est clair.
0: Pour moi c'est l'endroit le plus. C'est bien de faire l'amour dans des endroits un peu à l'arrache comme ça de temps à autre, mais l'endroit où t'es le mieux pour baiser, c'est quand même dans un lit.
10: Ah ouais. Donc c'est pour ça que je vous appelle, c'est pour savoir si vous avez des petites idées, voilà, un meilleur endroit, enfin.
0: Mais toi, t'as testé, si paquet, t'as testé un paquet de trucs, toi, quand même, Mathias. Parce que.
3: Pas de ouf non plus.
0: T'as déjà fait la.
3: En fait, vous avez baisé dans des lits à différents endroits, quoi. C'est pas non plus.
0: Non, mais différents endroits de la maison, la voiture.
11: La voiture.
3: Oui, bah, c'est pas non plus un truc de ouf, quoi.
0: T'as déjà baisé dans le lit de ta belle-sœur?
2: Eh, Saint-Et, je crois que c'est baisé, les gars. Non, vous êtes pris un autre but.
3: Ouais, voilà. Bon, trois, ça, hein. C'est bon, ça.
0: Ah, t'as d'enculé.
3: Allez, Nice. Allez, l'OGC Nice.
0: Voilà, 3 pour Nice.
3: Nice à la Bella.
0: Qui va donc a priori rester, il reste 4 minutes en plus. Qui va a priori.
3: Ça tienne les chiennes.
11: Ah, mais ça, la Bella. Mais le.
0: Tu parles mal.
3: Dans le lit de la sœur de Carion, on n'a jamais baisé.
6: On n'a jamais eu l'occasion, quoi.
0: Et moi, de baiser dans le lit de quelqu'un, je sais pas, ça m'excite pas des masses.
3: Les draps sont changés.
6: Ça va.
3: T'as déjà baisé dans le lit de tes parents?
6: Jamais de la vie.
3: Dans le lit de ton frère? Dans le lit de ton frère?
6: Non, non plus.
3: Et avec tes parents?
6: Avec mes parents, oui, mais c'était pas dans leur lit.
3: Et avec ton frère?
6: C'était dans la douche.
3: Et avec ton frère?
6: Mon confrère dans la douche aussi.
0: Ouais. Et sa sœur aussi en plus.
6: Ouais, ah, cool. Bah, même le chat était venu d'ailleurs.
0: Le chat aussi.
6: Ah, il avait pris cher d'ailleurs.
3: Non, bah, je sais pas, ouais. Nous, on a déjà baisé dans le lit des parents de Carriole. Dans les miens, la gothique, je l'avais baisé. Sur le lit de tous ses frères, dans le lit de ses parents.
11: De tous ses frères.
3: Ah ouais, c'est la famille partout, quoi. J'ai déjà niqué dans les bois, sur une plage, dans une cave.
0: Ah ouais, donc t'as plein d'idées là, Mathias, t'as vu?
3: Dans un parking.
0: Parking, cave.
10: J'ai
0: l'autre. Sur un air de repos aussi.
3: Non, ça, je m'étais branlé.
0: Ah, t'étais branlé sur l'air d'enfant.
3: Ouais. Seul.
11: Il avait une urgence.
3: Taré, gros. C'est comme un malade. Comme un maniaco-sexuel.
0: Mais c'est ouf d'être obligé de s'arrêter. Mais Cédric, tu l'avais fait aussi. T'étais branlé sur une aire de repos, toi.
3: Mais on était ensemble, donc t'étais dans la même voiture.
11: Ah, mais c'est mignon, tiens.
0: Ah, vous étiez branlé alors.
3: Ouais, habituellement, ouais.
0: Ah.
3: Et on s'était dit, putain, il manque plus que 10 foules, quoi.
0: Ah, bah. Malheureusement, je devais être.
2: En pensant à toi.
0: Je devais être occupé à ce moment-là. Le meilleur endroit où j'ai Ken, c'est dans une piscine, nous dit Shaman du 06. Salut à toi, Shaman.
3: Ah, je cite Ken dans la mer aussi, ouais.
0: Ouais, mais attends,
3: dans l'eau.
10: Ah, dans la piscine. Ouais, dans la piscine, après c'est pas mal, mais bon, c'est emmerdant pour ceux qui y arrivent après.
0: Ouais, c'est ça.
3: Dans la mer, c'est mieux, ouais. C'est plus. L'eau est plus brassée, quoi.
0: J'aime pas baiser dans l'eau.
11: Ouais, moi pareil.
0: Pareil, Marie.
11: C'est pas genre,
10: Se baigner dans le mucus et dans le sperme, c'est pas l'idéal, je pense. Hein.
3: Tu sais, à la mer, à ce moment-là, tu te baignes aussi dans de la merde de poisson. Hein.
0: Ouais, ils chient. Parce que les poissons, ils chient dans l'eau.
10: C'est dégueulasse. Aussi, oui.
2: Bah, toi, tu vois la tasse après.
0: Oui, après.
3: Puis il y a de la merde humaine qui est rejetée dans la mer.
0: Hein. Oui, c'est vrai. Puis il y a des gens qui chient dans l'eau. Hein.
3: Ouais, qui pissent.
0: T'as chié dans l'eau, toi, déjà.
3: Ouais.
0: Non, t'es content parce qu'il y avait plein de poissons qui mangeaient ta merde.
3: Ouais, j'ai vomi aussi dans l'eau.
11: Ah oui, c'est vrai.
0: Des poissons qui mangeaient ton.
3: Ah ouais, ils bouffaient la gerbe.
0: T'as toujours envie de baiser dans la mer, Mathias?
3: Je crois même que les poissons préféraient ma gerbe que ma chure.
0: Ah ouais.
3: Ah non, mais c'était un truc de ouf. Ah, j'étais en plus des gros poissons, tu sais, c'était la nuit, limite. Tu sais, ça m'a angoissé, quoi.
0: Ouais.
3: Et
0: J'étais angoissé.
3: Non, mais d'avoir. Tu sais, les poissons, ils passent entre mes jambes et tout, ça m'a. Avoue.
11: Et après, on bouffe les poissons.
0: Oui, qui ont mangé notre merde.
3: Tu préfères un poisson à la gerbe ou au.
0: C'est la chaîne alimentaire.
3: Ou au mercure. Parce que les poissons, ils ont plein de mercure aussi.
11: Ouais, c'est pas faux.
12: Et mercure, ça défonce.
0: Je ne sais pas.
12: Je préfère les mercure.
0: Élise, elle te propose de baiser dans un hamac. C'est génial. Mikama Soutra, on l'a fait dans une forêt, sur le capot d'une Fiat Punto. Sur le capot de la voiture, ça te dit, Mathias?
10: Ah oui, pourquoi pas.
0: Ah, tu vois, un capot de la voiture. Ah, tu aimes bien les endroits un peu chelous.
3: Ah, dans un champ aussi, ça, j'ai déjà fait le FICA, ouais.
0: Ouais. Alors, dans un champ, ouais. Fais attention qu'il n'y ait pas. Parce qu'on a eu un témoignage.
3: Bah, faut faire ça plus dans un pré que dans un champ.
0: Ah, même dans un pré, fais attention de ne pas faire ça sur un nid de fourmis. Enfin, une maison, comme une fourmilière. Voilà.
3: C'est ça.
11: Une maison de fourmis.
0: Une maison de fourmis, ouais. Non, parce qu'on a un auditeur ou une auditrice qui avait fait ça et qui fait ça sur un nid de fourmis rouge.
6: Ah ouais, la vie.
11: Ouais, cool, exact.
3: Ah, ça, c'est con,
0: ouais. Ah ouais, ça, c'est pas de chance. Qu'est-ce que vous. Marie, t'as des propositions, j'imagine. T'as fait l'amour dans plein d'endroits, toi.
11: Ouais, dans plein d'endroits, mais mon préféré, c'est le pur.
3: Non, mais dans des endroits.
0: Ouais, originaux.
11: Dans des endroits, j'ai fait à peu près comme
3: je
11: toi.
3: Je m'en rappelle plus.
11: En plus de toi, j'ai fait ascenseur. Les escaliers.
6: Ah, moi aussi, l'ascenseur, j'ai déjà fait.
3: Ah, j'ai un cache de.
11: Ouais.
3: Entrée d'immeuble, j'ai déjà fait aussi.
11: Ouais, escalier. Qu'est-ce que j'ai fait de plus que toi? Un pédalo.
0: Ah oui, c'est vrai que
11: sur un pédalo. Non, il n'y avait pas mon fils, il y avait pas mon fils, il y avait mes.
2: C'est juste au moment.
13: Allez, pédale, pendant ce temps-là, maman se fait bouillir.
11: Non, non, il
13: te tourne pas la tête.
11: Il n'était pas avec nous, mais il y avait.
13: Il a fait un peu de toboggan.
11: Il y avait les parents de mon mec de l'époque, et son père avait des jumelles.
0: Et le père regardait avec des jumelles, au secours.
11: Non, mais quand on est revenu, franchement, on n'était pas bien.
2: Moi, j'avais bouffé le cul de carriole sur une planche à voile.
0: Et alors, il y a des gens qui t'ont regardé?
2: Ouais, mais pareil que Marie, on est rentré, mon père avait des jumelles autour du cou.
11: Ah bah tu vois.
2: Alors, ça bouge le cul.
11: Et là, tu te dis merde, putain, tu te sens mal.
2: Tu te dis ouais, pourquoi on avait été loin, mais bon, les jumelles, tu vois loin quoi.
11: T'avais fait train aussi, toi hein?
0: T'avais été dans le train? Non, il s'est branlé dans le train.
2: Non, j'avais. Non, j'ai doigté dans le train, ouais.
0: Et tu t'es branlé dans le train aussi?
2: Ouais, mais pas dans le wagon, hein, j'étais dans les chiottes quand même.
11: Voilà. Oui, c'est mieux.
2: J'avais craché dans les vieux inox, là, dans les TGV.
6: Ah, ça fait plaisir pour la suite. Là,
0: oui, les mecs qui se lavent les mains après. Ouais.
2: Tiens, le mec qui dit, ah, oh, il y a un peu de savon, tiens.
11: Ah oui, ah non, c'est ça, tiens, le savon liquide.
2: Non, mais en plus, c'est une vraie merde, tu sais, parce que le robinet, tu sais, il faut appuyer sur une pédale pour le faire démarrer.
11: Bah ouais.
2: Le truc, ça coule super mal, tu sais, pour nettoyer, c'est une galère.
0: Et 4 ans pour les Niçois.
6: Et voilà, nous y sommes à 4 ans.
0: Voilà, donc, c'est, voilà. Putain, donc les Niçois, ouais, vous restez en Ligue 1, les Tétanois, on va rester en Ligue 2, voilà. Nice à la Bella.
2: Isabella,
0: très bien.
6: Ah ouais.
0: Faire l'amour dans un hamac. Ah ouais, c'est compliqué.
2: Un hamac, putain,
0: ah,
2: ça bouge.
0: Ça bouge le hamac, Mathias. C'est Élise.
14: Oui, un petit peu, oui.
0: Élise qui nous propose.
6: Dans un hamac, c'est compliqué.
2: Il y a l'Élise 76, douche de piscine municipale, avec en cadeau des champignons au pied, éventuellement.
0: Et salut Brian qui a chié dans l'eau. Tu veux toujours faire l'amour dans la mer, Mathias?
14: Ah non, pas tellement, là, ça m'a refroidi, je pense.
2: Ah, mais tu sais, par exemple, les bateaux, ils vident leur merde en pleine mer. Hein.
0: Oui, c'est vrai, ouais.
14: Oui, mais je pense bien, oui.
2: Donc, tu peux avoir une petite coulée qui arrive.
6: Cube de merde.
2: Non, mais normalement, ils n'ont pas le droit, mais la plupart, ils le font. Parce qu'en fait, quand ils le font ou pas, c'est payant. Et donc il y en a plein, en fait ils veulent pas payer, ils lâchent ça en pleine mer quoi.
0: Ah, et elle grandait taureau, alors lui c'est le luxe carrément. J'ai baisé sur le capot de la Porsche du voisin dans le parking souterrain.
6: Ah t'as dû niquer son capot, c'est pas bien.
0: C'est Alors par contre quand on baisait sur la Fiat Punto, Cédric, ça tu disais pas on a pu niquer le capot de la Fiat Punto.
11: Non.
6: Bah ça coûte moins cher.
0: Par contre la Porsche.
6: C'est pas le même budget tout de suite.
0: Il y a des gens qui ont une idée de Julio 30 ans, il y a des gens qui baissent dans les cabines d'essayage ou alors au ciné. Ouais, ça peut être une idée ça, tiens.
2: J'ai baisé aussi dans une tente, dans une caravane.
0: Ciné, t'as jamais fait, ouais, Mathias?
14: Ça, la toile de tente, si, je l'ai fait, ça.
0: La toile de tente, t'as fait, ciné, t'as pas fait?
14: Ciné, non.
0: Au ciné, tu te fais branler, surtout.
11: Ouais, parce que c'est un peu compliqué de
0: se... T'as branlé des bites au ciné, Marie?
11: Non.
0: T'as jamais branlé une bite au ciné?
11: Non, j'ai emballé, non, je l'ai caressé, mais
2: ciné?
11: Non, jamais, non.
0: Non.
2: Entre deux pop-corn?
11: Non.
2: Ah, tu prenais des pop-corn, tu suçais un peu, tu prenais des
11: pop-corn. N'importe quoi, non, pas du tout, non, ça j'ai pas fait.
0: T'es fait branler au ciné, Romano? J'ai fait branler au ciné.
2: Oui, branler au ciné, ouais.
0: Tout le monde s'est fait branler au ciné ici.
11: Ouais.
0: Toi aussi, t'es fait branler.
2: Mais ça a pas été plus loin que la branlée.
6: Ouais, à travers le pantalon, tu vois.
0: Ouais, Guigui, t'es fait branler au ciné.
2: Pas eu l'occasion. Ah non, moi j'ai sorti ma queue, moi.
0: Ah, carrément.
2: Non, mais nous, alors moi j'avais un ciné dans mon bahut.
0: T'as sorti la queue dans le ciné du bahut?
2: Non mais j'ai sorti ma queue, mais tu sais, on avait on avait nos blousons, on a mis les blousons sur nous. Là j'ai défait mon pantalon, j'ai sorti ma queue et elle m'a branlé, tu vois. Mm-hmm. Et j'avais craché dans son blouson, dans sa doublure.
11: Ah non mais
2: j'ai craché partout.
0: Waouh, comme tu dis. Brianoff, lui, il a baisé dans les toilettes de centre commercial. Il a fait aussi les toilettes de cinéma. Et Lily du 76 a fait les douches de piscine municipale.
2: Ah oui, je l'ai dit tout à l'heure.
0: Eh ben, elle l'a fait aussi, tu vois, Lily du 76.
2: Elle nous envoie un autre message, elle a aussi baisé dans la piscine des voisins.
0: Ouais.
2: Mais en fait, elle n'avait pas fait gaffe, il y avait des caméras, et a priori, les voisins, en rentrant, ils ont fait comprendre qu'il y avait des caméras.
11: Ah, merde.
0: Pas de chance.
14: C'est ce que j'ai peur. Hein.
0: Sinon, il y a...
2: C'est vrai qu'il faut faire gaffe, parce que maintenant, des caméras, il y a
0: partout.
2: Il y en a un peu partout.
14: Ouais, dans les cabines d'essayage et tout, voilà, c'est...
2: Non, cabine d'essayage, s'il y en a à l'intérieur, c'est que le patron du magasin, c'est un sadique.
14: Ouais, ouais. Ouais, mais ce que je veux dire, c'est sur l'allée principale. Après, je sais pas s'il y en a, mais enfin, c'est surveillé dans tous les recoins.
2: Alors,
14: les magasins,
2: ça, maintenant, par exemple, les grands magasins, genre H&M et compagnie, il y a quelqu'un qui surveille les cabines d'essayage.
11: Ouais.
2: Donc si tu dois rentrer à deux dedans, bon, c'est un peu cramé l'histoire.
0: Tiens, on salue Cédric.
14: Ouais, voilà,
0: Cédric Moranzizi qui vient d'arriver. Bonjour Cédric Moranzizi qui me dit, putain derrière, j'allume la radio. Première phrase que j'entends, c'est Romano qui dit, j'ai bouffé le cul de carriole sur une planche à voile.
2: Ah, écoute, tu t'es branché au bon moment.
6: C'est la grande classe.
0: Et voilà, bienvenue sur Skyrock.
2: T'as baisé où, Cédric?
6: Moi, j'ai baisé dans...
2: Au zoo.
6: Dans quoi?
0: Dans une cache.
6: Dans quoi t'as dit?
2: Au zoo.
6: Il est marrant, hein?
0: Oui, rigolo.
6: Il est très marrant. Non, ça baisé chez toi, non, désolé.
2: Non.
6: Là, j'avais baisé avec une meuf, on était parti se faire masser. Et à la fin, la meuf, elle a dit, ouais, vous voulez vous doucher, machin, puis on en a profité pour baiser, quoi.
5: Donc j'avais fait ça dans un parking, un soir super tard. On sortait d'un restaurant, puis on avait baisé, on est rentré dans un parking souterrain. Non, on a juste baisé, Marie. Ah. On ne suis pas
11: content. Non, mais ça aurait pu être au même endroit.
13: Ah bon,
11: chelou,
13: toi, tu fais pas ça.
5: Ça aurait pu être. Non, j'ai fait ça. J'ai fait quoi d'autre? J'ai fait.
0: Et putain, t'as donné un paquet d'idées quand
5: même. À la radio, dans l'ascenseur aussi. L'ascenseur, j'avais bloqué.
0: Bah, tu montes dedans, il se bloque, oui. C'est ça qui est pratique avec, avec toi.
5: C'était les portes pour.
2: C'est vrai qu'en un étage, c'était plié l'histoire.
5: Ah, grave.
0: Oui, puis c'est vrai que.
5: Ah, mais temps de me rhabiller, tout ça.
0: T'étais un peu rapide.
3: Ouais, ah, précoce, en fait.
0: C'est ça.
5: Non, j'ai fait où d'autre?
0: Jérém Lagrille du 5-9, il a fait. C'est Jean-Philippe, salut. Alors, c'est Jérém ou Jean-Philippe? Bah, c'est Jean-Philippe, après d'or, il sur ton message. J'étais parti voir des lièvres dans le champ de ma cousine et ça a dérapé et je l'ai culbuté. Ta cousine?
13: Ah, la cousine.
2: Ah, carrément, quoi.
13: Ah, c'est la famille, wesh.
2: Ah, il y a Maltic 56. J'ai baisé la voisine dans son cabanon de jardin pendant que son mec regardait l'OM.
13: Ah, horrible, horrible.
0: Oh merde! Dans mon cabanon!
13: Bah alors!
2: Pendant que son mec regardait l'OM.
13: Ah, horrible, horrible.
0: Oh merde! Dans mon cabanon!
13: Bah alors!
0: Oh,

0: Alors, un Airbnb classique, tu doutes bien qu'il y a des gens qui ont baisé.
1: Ah, c'est sûr.
0: Mais là, c'est vraiment dédié.
2: C'est spécial. Ouais.
0: C'est vraiment dédié à ça. Tu sais, comme des fois, j'en vois avec un jacuzzi, là, des love rooms, mais jamais je fous un pied dans le jacuzzi.
3: Qui c'est qu'il y en a qui ont fait des love rooms
2: Karim,
3: Samy,
2: Lily. Moi, ouais, je trouve que ça fait un peu sale, les love rooms.
3: Ouais, moi aussi, c'est vraiment, je t'amène là pour te baiser,
1: ouais,
3: ma chérie.
1: Ouais, bah,
0: non, mais t'imagines, il y a des jacuzzi, mais moi, le jacuzzi, je mets pas un pied dedans. Hein.
1: Ah, ouais, non,
0: mais
1: c'est
3: les mecs. C'est jacuzzi de sperme.
2: Tu sais que le matelas, c'est sûr qu'il y a du sperme dessus.
0: Ah, mais c'est obligé.
2: Tu changes des draps, t'as vu, il y a du sperme.
0: Ah, non, mais c'est obligé.
2: Tous les mecs ont baisé dedans, gros.
0: Mais les gens, ils viennent que pour ça, c'est fait pour ça.
3: Après, tu vas dans un hôtel, il y a des gens qui baissent dedans aussi.
0: Oui, mais c'est moins connoté truc de baisse,
1: ouais,
0: tu vois. C'est comme si tu louais un Airbnb classique. Bon, oui, forcément, dans la quantité de gens qui l'ont loué, il y a forcément des gens qui ont baisé. Mais ça fait moins glauque que la love room où tu sais que les gens ont payé pour venir ken, quoi.
1: Ouais, je suis d'accord. Moi, je suis rentré dans deux love rooms. Mais c'était pas des trucs pour niquer, c'est-à-dire que la première fois on était
0: c'était des love rooms mais pour faire la cuisine.
1: Non mais j'explique pourquoi. Parce qu'en fait une fois on savait pas trop où aller et tout ça, on était avec un couple d'amis et tout ça, donc on a pris une love room, tu sais, genre pendant 3 heures pour se poser un petit peu.
2: Ah, je parle au restaurant, au bar, on se pose.
1: Ouais, mais bon, on voulait se poser tranquille.
0: Non, mais c'est quoi,
1: mais on a paniqué.
0: Non mais c'est quoi encore ces plans?
2: C'est très original, faut reconnaître.
3: C'est bien Marie, vas-y.
0: Non mais genre, vous étiez dans la rue.
2: Tu vois, on va se poser dans une love room.
0: C'est vraiment le schlagistan, mais.
1: Non, mais rien à voir. C'est qu'en fait, on attendait le premier métro et tout ça, et on savait pas où aller.
0: Bah, tu sais, il y a pour un taxi ou un.
1: Oui, mais on pouvait pas. Bon, bref, on s'est posé 3 heures là-dedans. Donc, bon, la chambre était.
0: En fait, la chambre t'a coûté plus cher que rentrer chez toi.
1: Ah, bah, c'est pas moi qui ai payé, donc je m'en branle. C'est pas moi qui ai payé, on s'est juste posé, tu vois.
0: Les logiques économiques de la Marie.
1: Et l'autre fois, c'était.
0: Mais vous avez baissé, du coup?
1: Non, on n'a pas baisé. J'étais avec un couple d'amis.
2: Bon,
1: rien à voir. Ah non, je vous ai. Bah, je
0: vous avez fait quoi alors dans la piole?
1: Bah, non, on a discuté. En plus, il était en embrouille, donc j'essayais de gérer les deux là.
3: Oh là, j'imagine la scène. Donc les autres, ils se prennent la tête. Marie fait la psychologue de couple.
1: Ouais, mais c'est sympa.
2: Dans une
1: exactement ça.
3: Et à côté, t'entends. Oh.
1: Non, on n'entendait rien. Mais pareil, les mecs nous avaient dit, ouais, il y a un jacuzzi et tout. Si vous voulez aller voir, laisse tomber quoi. Et la deuxième fois, j'étais à un mariage. Et on devait repartir le dimanche et on était trop foncés. Donc en fait, on cherchait une chambre. Et la seule chambre qui était encore libre, c'était pendant l'été.
3: C'était un love room.
1: Ouais,
0: c'était un sadomasochiste.
1: Ouais, mais
0: dormi avec mon fils.
1: Là, par contre, j'étais avec mon mec de l'époque. On n'a pas baisé parce qu'on était morts du week-end. Mais c'était glauquissime. C'était rouge. Mais tu sais, genre lit à baldaquin. Rouge avec des espèces de miroirs partout. Une vieille bonnetière et tout. C'était hyper chelou, un peu gothique, tu vois.
3: Oh, putain. Gothique, comme dans ton ex, Romano.
0: Non, mais je suis d'accord avec toi, moi, les photos que j'ai vues des love rooms, tu sais, ça fait vraiment.
1: Ça fait
0: vieux bar à pute, quoi.
1: Ouais, c'est ça.
3: Oh ouais.
0: Tu sais, c'est rouge, tu sais, c'est le mauvais goût
1: t'sais,
0: absolu.
1: C'est baroque, mais.
0: Tu sais, en fait,
1: mal foutu.
0: T'as envie de tout sauf de baiser là-dedans.
1: Ah ouais.
0: Bon, et puis le jacuzzi, c'est bien parce qu'une meuf, elle se baigne dedans, elle est enceinte, mais c'est pas de qui.
3: Alors tu choisis quoi, Mathias?
0: C'est qui en avant? Excusez-moi,
3: qu'est-ce que tu prends, Mathias, comme
0: Non, mais après love room, essaye.
3: Love room, fais-le.
0: Au pire des cas,
3: si t'as jamais fait, si ça t'excite, vas-y. Hein.
4: Bon, il y a tellement d'endroits, franchement, que j'ai pas fait. Donc non, il y a la plage, et peut-être sur un pas deux. Après, c'est pas mal, mais. À la condition qu'il n'y a personne qui nous voit, quoi. Donc,
0: c'est compliqué.
3: Vous avez d'autres propositions à nous faire? Allez-y.
0: Bah là, il y avait quelqu'un qui veut. J'ai trouvé ça.
3: Laissez-nous vos messages.
0: Tu sais, un peu de. Bon, c'est pas une love room, mais un peu de. Tu sais, les cabanes dans les arbres, là.
3: Ah ouais, c'est marrant, ça. Mais même pour passer un week-end là-dedans, ça va être rigolo.
0: Bah, je voulais le faire, mais les chiens, ils ne sont pas acceptés.
3: Ah ouais.
0: Bah, puis il y a la galère pour les monter, laisse tomber. S'il y a des trucs que tu dois monter, genre c'est de l'escalade et tout.
2: Ouais, mais tu mets dans un sac à dos.
0: Non, mais ils acceptent pas en fait. Ouais. Non, mais puis pour carriole, elles me prennent la tête en pensant qu'ils vont tomber. Laisse tomber, ça va être un week-end de merde.
3: Non, mais sinon, c'est marrant,
0: permanent.
3: Bon, les Stéphanois, ça y est, c'est fini. On reste en Ligue 2. Les Niçois vont rester en Ligue 1. Voilà.
1: Voilà.
3: Statu quo, il y a eu 4-1 pour le match des Verts ce soir à Nice. 4-1 pour les Niçois. Ça me fait chier, en fait.
0: C'est pas rigolo.
3: Non, ça c'est pas rigolo, ça.
1: Ouais.
3: C'est pas rigolo.
2: Mais tu pourras te consoler demain avec ta deuxième équipe de cœur, le Paris Saint-Germain.
0: Et ton fameux but de Dembélé.
3: Oui, non, mais j'aimerais bien que le PSG gagne.
2: Ah bah, encore heureux.
0: Avec un but de Dembélé.
3: Ouais, bah oui, c'est mon pari Winamax.
0: Oui, quoi, c'est le pari que t'as fait
1: cette année.
3: Winamax,
2: tu n'as quand même pas souhaité que les Anglais gagnent.
3: Bah non.
2: Attends.
3: Bon, bah voilà, terminé pour les. Bon,
2: bravo, vous allez gagner.
3: Bravo les Niçois.
2: C'est pas sûr, vraiment, c'est pas sûr.
3: On va voir demain.
2: Comme on dit, c'est une finale, c'est sur un match, tout peut se passer.
3: Tu fais la teuf, Samy, s'ils perdent le PSG.
5: Non, honnêtement, je vais pas dire, je m'en bats les couilles.
3: Non, mais tu vas rigoler.

0: Non, je vais rigoler parce que je vais traquer mes 2-3 potes fans du PSG, tu vois, après.
1: Très bien.
0: Bon, ça va pas changer ma vie. Hein.
1: Bon.
0: Que le meilleur gagne, comme on dit. Bon, ça peut être Arsenal, ça m'arrange.
1: Voilà. Au passage. Bon, Mathias, on t'embrasse et merci du coup de fil. Reste à l'écoute, on aura peut-être d'autres propositions, d'autres stories. Si vous avez des stories à nous raconter, les endroits où vous avez baisé. Allez,
2: il n'y a pas de souci.
1: On vous attend direct. On t'embrasse, Mathias, on salue tout Castres. La Castres. Les castrés.
2: Il n'y a pas de souci.
1: Et dis, quand tu rencontres une meuf, tu lui dis je suis castré.
2: Non, pas du tout.
1: Non, mais c'est t'habites à Castres, t'es castré.
2: Bah surtout, non, c'est pas Castres, c'est Cahors, mais...
1: Ah, pardon, excuse-moi. Ah oui, c'est dans le 81, Castres, c'est vrai, donc Cahors.
2: Voilà, et mais non, c'est pas grave, t'es Castres.
1: On salue tout Cahors. C'est quoi, les Cahorés?
2: Oui, c'est ça, oui, les Cahorés, je crois.
1: Ah, c'est ça? Ok, j'ai dit...
2: Oh, oui, ça doit être ça.
1: Je suis trop intelligent, donc. Bon, bisous, Mathias, et bon week-end à toi, on t'envoie le t-shirt Skyrock à la maison.
2: Allez, bah c'est super. Allez, gros bisous, l'équipe.
1: Mathias, ciao.
0: Ah, il y a El Porto, lui, il s'est fait sucer par sa femme sur son jet ski.
1: Très bien, mais en faisant du jet ski.
0: Non, mais il s'est arrêté, tu vois.
1: Ah, oui, c'est
3: bien. Tu t'arrêtes en pleine mer. Ouais.
0: Après, ils sont partis.
1: Oui, c'est mieux. Bon, je trouve que vous avez encore plein d'idées. On a dit plein de choses. Là, les endroits qui vous excitent, vous nous racontez, vous nous dites. On a Alan qu'on va prendre en direct avec nous. Ah, il y a des réactions pour Momo et Maladie, notre couple mixte, comme on dit. Et Brahim qui est avec nous en direct de Paris. Salut, Brahim.
4: Ouais, bonsoir l'équipe.
1: Bonsoir Brahim.
0: Salut Brahim.
1: Ça va bien. Momo, Mélanie, je vous présente Brahim.
5: Salut.
6: Salut.
1: Bon, exerce-toi pour ta belle famille. Mélanie, salam alaikum.
6: Salam alaikum.
1: Voilà, tiens. Bon, alors, Momo, ta famille, t'as peur qu'ils n'acceptent pas Mélanie parce que vous n'êtes pas de la même origine. Enfin, bon, toi, t'es d'origine marocaine. Et Mélanie, elle est pure, entre guillemets, pure, j'aime pas ce mot, mais enfin, elle est française. Et Mélanie, toi, c'est pareil. T'as peur que ses parents acceptent pas Momo parce que eux, ils sont un peu beaucoup racistes.
0: Alors, petite info, hein, les habitants de Cahors, c'est pas du tout les Cahorais.
1: Ouais, il semblait, ouais.
0: C'est les Cadurciens.
1: Salut les Cadurciens, les Cadurciennes. Merci pour les messages. Merci oui. Brice qui nous envoie un message. Merci Mix.
0: Il y a Nanou aussi.
1: Qui nous envoie un message. Merci Nanou également. Ouais, les Cadurciens. Merci. On est plein de Cadurciens qui nous écoutent ce soir. Donc, il y a Brahim qui est avec nous et Badia qu'on avait eu cette semaine aussi au téléphone qui voulait réagir. T'es là, Badia?
7: Coucou l'équipe, coucou tout le monde.
1: Coucou Badia.
0: Salut Badia.
7: Je vais vous saouler à force, mais j'ai trop de bons conseils.
1: Non, mais c'est bien d'avoir appelé, c'est bien. Qu'est-ce que vous vouliez dire tous les deux à Momo et Mélanie qui vivent une relation cachée, les deux familles sont entre guillemets bien à l'ancienne, et vous avez envie d'officialiser l'histoire là. Tu voulais dire quoi toi, Brahim?
4: Moi j'étais un peu dans le même cas qu'eux.
1: T'avais que la même chose.
4: Un peu pire qu'eux même, parce qu'en fait moi ma famille on est d'origine algérienne et la famille de ma femme eux ils sont d'origine turque.
1: Ok.
4: Ça veut dire que ma femme elle à l'époque est croulée de demandes de mariage en fait, avec les dots qui vont avec, les machins et tout. Mmh. Et elle voulait pas, on voulait à tout prix se marier elle et moi, les deux familles elles étaient pas d'accord. Et ben ce qu'on a fait, on s'est mariés entre deux témoins, les amis devant le fait accompli.
1: Ah, vous avez fait le mariage civil devant...
4: Voilà, devant deux témoins.
1: Donc, sans la famille, mariés, personne.
4: Voilà, et donc en fait, pendant quasiment 3 ans, ma femme, elle parlait quasiment pas avec sa famille.
1: Donc ils avaient été au courant, donc la famille de ta meuf, enfin de ta femme d'ailleurs, ils avaient été au courant?
4: Ouais, après on les a mis au courant, bien sûr, une fois qu'on est mariés, on leur a dit, voilà, c'est comme ça, et puis c'est tout.
1: Et comment ils ont réagi quand vous avez dit on est mariés?
4: Ma belle-mère a fait des crises, mon beau-père, pareil, il disait ouais, je vais le tuer, machin. Sauf que moi, je suis une grosse famille, donc ils peuvent pas, ils pouvaient pas non plus.
0: Oui, mais faut se détendre un peu.
1: Oui.
4: Oui, mais bon, après c'est l'ancien, c'est comme ça.
0: Ouais, mais à dire ouais, je vais le tuer, bon, quand même.
1: Mais quoi, ta mère, elle a fait.
0: Il faut se modérer un peu.
1: Ta mère, elle est partie.
4: Elle est encore vivante, t'inquiète pas.
0: Oui, bah tant mieux.
1: Les darons, elles ont pleuré, c'est ça un peu.
4: Ah ouais, non, ouais, se tirer les cheveux et tout machin. Et en fait, avec le recul, après des années, en fait, on a eu un enfant et tout, donc sa famille, elle, ils ont plus accepté. Moi, ma famille, de mon côté, ils ont accepté plus facilement, en fait.
1: Ouais.
4: Et mon père, il avait un truc, en fait, ce qu'on appelle une limite, ils sont les bonnes personnes. Et en fait, quand je leur ai présenté ma femme, mon père, en 5 minutes, il l'a adoptée, en fait. Tout de suite, il l'a appelée ma fille.
1: Ce qu'on disait tout à l'heure, quand ils vont les rencontrer, quand ça va peut-être sans doute changer les choses.
8: Ça va les débloquer un peu, ouais.
1: Parce que ça devient une personne concrète, ouais, plutôt qu'une personne qu'ils imaginent dans leur tête.
8: Ah, tout à fait.
4: Exactement, et en fait maintenant là, 30 ans après, en fait...
1: t'as quel âge, Brahim, toi?
4: Moi j'ai 50 piges.
1: Ah donc t'es marié depuis l'âge de 20 ans? Ah ouais, d'accord. Et t'es encore avec ta femme aujourd'hui?
4: Ouais, je suis marié depuis l'âge de 22 ans, je suis marié avec
8: comme
4: elle.
8: Quoi?
1: Ah ouais, donc c'était la raison. Bonne, c'était la bonne, ouais.
4: Voilà, et 30 ans après, je suis le beau-fils préféré.
1: Et voilà.
4: C'est moi.
1: Et les autres, ils sont tous jaloux. Et t'aimes pas parce qu'en fait, t'es préférée.
4: En fait, elle a une sœur, elle a divorcé là, il y a une dizaine d'années. Elle a été mariée avec un Turc de son village. Ouais. Vraiment, de son village, la maison en face. Hein.
1: Ouais.
4: Et son autre sœur, elle a déjà divorcé. Là, elle s'est remariée et tout. Il y a un de ses frères, il a divorcé 3 fois. Et il y a que le dernier de ses frères, lui, qui est depuis la jeunesse, il est avec sa femme, quoi.
1: Donc à part lui, et tous moi, ceux qui pareil, se sont mariés avec des Turcs dans la famille des
8: c'est
1: Turcs,
8: comme, ils ont tous divorcé.
4: Non. Et moi, ma petite sœur, pareil. En fait, moi, j'étais le dernier espoir parce que nous, on est une grosse famille. Donc moi, tous mes frères, mes sœurs, ils étaient mariés. J'ai une sœur, elle est mariée avec un Français. J'ai 2 sœurs en fait, elles sont mariées avec des Français. J'ai une sœur, elle est mariée avec un Algérien oranais. Et nous, on est kabyles. Donc entre nous, ça.
1: En fait, c'était
4: trop.
1: Comme le film de tout à l'heure qu'on disait là.
4: Voilà, c'est ça.
1: C'est quoi comment s'appelle le film?
0: Qu'est-ce qu'on a fait au bon Dieu?
1: Voilà, qu'est-ce qu'on a fait au bon Dieu?
4: Ouais, c'est ça, c'est exactement ça.
1: En fait, t'as vécu ça dans la famille, toi.
4: Voilà, et donc ma petite sœur, elle s'est mariée avec un kabyle. On a qu'un an d'écart avec ma petite sœur. Elle s'est mariée avec un kabyle, et puis ben, elle a divorcé là récemment.
1: Ok. Voilà. Bon, ben tu vois,
8: moi, donc, comme quoi
1: c'est peut-être des histoires. T'as peut-être des histoires dans ton entourage où tu vas te dire que t'as entendu. Ouais, mais enfin, tu vas
8: leur passer.
1: T'as entendu Brahim sur Sky qui a vécu cette histoire. Mais t'as peut-être.
4: Non, mais après,
1: ouais, vas-y.
4: Moi, je pense qu'il faut forcer les choses, en fait. Forcer les choses, faut aller. Si vraiment vous aimez, que vous êtes sûr de vous, allez-y, forcez les choses et vous leur dites, ben voilà, c'est comme ça et puis c'est tout.
3: Brahim, t'as fait comment du coup pour le mariage religieux?
4: On est parti voir l'imam.
1: Et vous l'avez fait quand même avec la famille?
4: Ouais, on est parti des années après, on est parti voir l'imam.
1: D'accord, vous avez fait le mariage civil d'abord et le mariage religieux.
4: Sur le moment même, voilà, ouais. Après, on est parti voir l'imam, on a expliqué notre situation, il a dit, écoute, t'es musulman, elle est musulmane, je peux pas vous empêcher de vous marier, en fait.
1: Bon, mais très bien. Et 30 ans après, ça dure encore. Tu vois, tu peux, je sais pas, trop dans ton entourage, Momo et Mélanie, pareil, des gens qui sont mariés comme ça, qui sont de.
4: Après, j'ai l'exemple de ma grande sœur, elle s'est mariée avec un Français. Et pareil, de Châteauroux, là, les berrichons. Sa famille, ils étaient dans le même cas, en fait.
1: Ils voulaient
4: absolument
1: dans le
4: pas une arabe et tout machin. Et en fait, ce qu'ils ont fait pour leur mariage, en fait, ils ont évité en fait tous les clichés accolés aux Algériens, vous savez, le drapeau partout, les robes.
1: Ils arrivent
4: voir
1: tout tri.
4: Voilà, ouais. En gros, c'est ça, parce que nous, on a ce défaut-là, les Algériens, c'est que même pour un anniversaire, on sort le drapeau, en fait. Voilà. Ouais. Et donc, ils ont évité tous ces clichés-là. Ça a un peu rassuré la famille, on va dire. Et puis, voilà, quoi. Jusqu'à la mort, ils sont restés mariés, quoi.
1: Bon, ouais, l'amour est plus fort que tout. Je vous le disais tout à l'heure. L'amour est plus fort que tout.
4: Exactement.
1: Et Badia, tu voulais dire quoi, Momo et Mélanie?
5: Ouais, bonsoir, Momo. Bonsoir, Mélanie. Bah, en fait, je voulais réagir avec eux parce que si vous voulez, moi, je suis issue de la mixité aussi dans le sens où j'ai un papa qui est tunisien et dans sa famille, il se marie qu'entre Tunisiens et j'ai une maman qui est marocaine et c'est pareil. Ils sont conservateurs tous les deux.
1: Et pourtant, ils se sont mariés tous les deux.
5: Et pourtant, ils se sont mariés tous les deux. Ma grand-mère tunisienne, elle avait fait un petit peu la misère à ma maman au début. Et maintenant, c'est la meilleure belle-fille du monde. Donc déjà, il y a ça. Ma mère aussi, elle a pas trop compris la leçon. Elle a voulu faire la conservatrice à son tour. Du coup, ben, y a eu mon frère qui nous a ramené une jolie
1: suédoise.
5: une jolie française espagnole blonde aux yeux bleus, trop belle, trop gentille, trop polie. Enfin bref, ça se passe très très bien avec elle. Il a juste forcé la chose. En fait, il y a pas de secret. Je rejoins ce qu'il a dit, Brahim. Faut juste forcer la chose. Aujourd'hui, mon père, il appelle ma belle-sœur ma fille, ma chérie. Ma mère, c'est pareil. On l'a amenée au bled avec nous l'été dernier. Elle s'est régalée. Les parents, ils nous la laissent vraiment les yeux fermés. Ils ont confiance en nous. En fait, faut juste forcer, leur montrer que tout ce qui nous stigmatise, tout ce qui est cliché, ça colle pas avec nous, qu'on a une bonne éducation. Et ils vont s'y faire. Ils vont juste s'y faire, en fait. Ils ont pas à décider de avec qui vous allez vous marier. C'est votre mariage, c'est pas le mariage des parents.
1: Et je rajouterais même un truc.
5: Oui.
1: L'amour n'a pas de couleur.
8: Non mais surtout quand t'es parent, tu dois être heureux que ton enfant soit heureux, tu vois. Enfin, il faut arrêter de s'enfermer
5: dans. Mais c'est même pas ça, c'est que ils veulent faire les conservateurs, mais en islam chez nous, enfin en tout cas je parle du côté du marocain, c'est interdit pour les parents d'empêcher son enfant de se marier avec quelqu'un si c'est légiféré. entre guillemets. Et là, c'est le cas. Il peut se marier avec une femme du livre. Apparemment, elle est d'origine chrétienne. Enfin, il peut très bien se marier avec elle.
1: Et moi qui suis rien, moi, enfin, si je suis d'origine chrétienne, ouais, donc ça va, ça marche. Ouais. J'allais dire, moi qui suis rien, je peux me marier avec personne. Alors.
8: Je suis rien.
1: Bon, mais merci en tout cas pour les, merci en tout cas pour les témoignages. C'est ce qui est revenu le plus souvent dans les messages pour vous, Mélanie et Momo.
0: Bon, espérons que ça se passe bien.
1: Bah oui.
3: Ouais,
1: bah...
3: ouais, donc en gros, on doit forcer la chose, leur montrer qu'on est plus fort que
8: faut
3: ça.
8: Faut s'imposer, en fait. C'est ça que.
1: C'est même pas pour forcer la chose, c'est vivre votre vie. Et puis, les parents, logiquement, comme disait la Marie, doivent être contents que vous soyez heureux.
8: Bah ouais, bah,
3: en fait, ce qui nous inquiète vraiment, c'est les débuts. Genre, par exemple, bah, c'est sûr que je serai pas invité à Noël. Elle sera peut-être moins invitée à l'Aïd.
1: Non, mais c'est si ça, c'est ça, invite les parents de Mélanie pour la fête de l'Aïd.
0: Non, mais tu sais, Noël. Noël.
1: Non, mais peut-être qu'ils vont trouver ça super. Hein.
0: Non, mais Noël, le côté religieux, il n'y a plus grand-chose.
3: Ouais,
0: tu vois.
3: C'est clair. Ah, bah oui, non, mais.
0: Tu sais, c'est Noël, c'est plus.
1: C'est l'occasion de faire la fête.
0: Oui, c'est. Voilà, tu te retrouves.
1: Et faire des cadeaux, maintenant.
0: Tu bouffes bien, tu t'offres des cadeaux, t'en reçois.
1: Qu'est-ce que tu vas m'offrir comme cadeau pour Noël?
3: Oui, mais en fait.
0: Oh, bah attends, d'ici là.
3: En fait, c'est pas tant la fête qui est important, c'est plutôt le. Le regroupement un peu
0: familial. Oui, c'est ça, bah, c'est trouvé, oui.
3: Pas dès le début, quoi.
1: Mais comme il a fait, Brahim, c'est pas mal. Vous faites le mariage civil d'abord et vous faites le mariage religieux une fois qu'ils s'entendent bien, non?
8: Tout à fait, c'est ce qu'il disait. En fait, ils sont même embrouillés pendant un petit moment avec eux, puis tu vois, après, ils sont revenus. Passe. Voilà.
1: Et souvent, c'est d'y aller préférer, c'est marrant.
8: Bah oui.
1: Merci, en tout cas. Bah, vous avez bien fait de nous appeler, Momo. J'espère que ça vous a tranquillisé un peu. Puis, j'ai pas trouvé d'exemple, peut-être dans la famille ou dans votre entourage, où ça s'est bien passé.
0: Vous faites leur regarder qu'est-ce qu'on a fait au bon Dieu.
1: Voilà.
3: Mais en plus, c'était quoi, Romano? Ma mère, elle est fan de ce film.
1: En plus.
0: Ah, bah voilà, bah justement, tu vois.
1: Ouais, tu lui montres, tu lui montres Claire Nadeau qui est un peu raciste et tu lui dis, regarde, t'es elle, toi.
0: En plus, tu lui fais regarder les trois à la suite, comme ça.
1: Ah, il y en a eu trois.
0: Je crois, ouais.
1: Ah, ouais. Bon, merci Brahim, en tout cas, pour les conseils. Et puis, sois heureux encore plein d'années avec ta chérie.
6: Dernière chose.
1: Vas-y, vas-y.
6: En fait, là, il a dit, ouais, ce qui m'embête, c'est d'être pas invité, machin. Moi, je veux dire un truc clairement. On s'est marié en 2000. Mmh. Mon fils, il est né en 2003. La première fois que mes beaux-parents, ils ont vu mon fils, il avait, je crois, il avait 3 ou 4 mois.
1: Ah, ouais, ouais.
6: Et entre-temps, ils avaient vu que leur fille de leur côté. Hein. Moi, ils ne me voyaient jamais, en fait.
1: Bon, là,
6: quand on allait, quand on passait les fêtes ou les machins, moi, j'allais du côté de ma famille. Elle allait du côté de sa famille. On se récupérait après, machin. De temps en temps, elle venait manger chez mes parents, ça, c'est vrai. Parce que, comme je vous ai dit tout à l'heure, mes parents, ils étaient plus flex, entre guillemets.
1: Ouais.
6: Mais franchement, on s'est battus 3-4 ans, hein, facilement.
1: Bon, bah, vous avez réussi, maintenant, ils vous aiment bien. Et puis, c'est vrai que quand les enfants arrivent, il y en a pas mal qui disaient ça. Quand il y a les enfants qui arrivent, souvent, ça,
8: ouais, ça, aide,
1: ça attendait les grands-parents. Merci, Badia, d'être venu.
5: J'ai une dernière chose à dire, Momo.
1: Vas-y, vas-y.
5: Ça mettra votre couple à l'épreuve.
1: Oui,
5: non, mais vraiment.
1: On va faire comme dans Koh-Lanta, voici l'épreuve de Badia, maintenant.
8: Oui, ça, forcément.
5: Non, mais c'est vrai, si vous vous aimez vraiment, ça mettra votre couple à l'épreuve. Ça testera la solidité de votre couple. Et j'espère que ça sera le cas et que voilà, que vous allez passer les débuts, que vous allez tout supporter et vous verrez.
1: C'est vrai que l'adversité, parfois, ça vous rapproche.
5: Tout va glisser après.
1: Bon,
8: pas faux.
3: Bah, on espère vraiment.
1: Merci Badia, merci Brahim. On vous envoie votre t-shirt Skyrock à la maison, à Perpignan. Et puis Brahim, t'es où d'ailleurs, Brahim, toi? T'es à Paris, hein, c'est ça, Brahim?
6: Ah, non.
1: Eh bien, on t'envoie ça à Paris. Et puis tenez-nous au courant de la suite de l'histoire. Soyez amoureux longtemps, Mélanie et Momo. On fait des gros bisous.
5: Merci, gros bisous.
3: Grosse pensée à Momo aussi, l'équipe.
1: Merci, merci Momo, merci à tous les deux. Et vous avez plein de points communs. Vous écoutez Skyrock depuis que vous êtes tout petit, vous avez 26 ans.
3: Exactement.
1: Et puis
3: d'ailleurs,
1: vous avez.
3: J'ai une petite anecdote à ce niveau-là.
1: Et vous avez deux M qui. Voilà, Momo et Mélanie.
8: Ah, oui. C'est quoi ton anecdote?
3: Moi, j'ai pas eu beaucoup de relations dans ma vie.
1: Sexuelle?
3: C'est ça, exactement. Mmh. J'ai pas eu beaucoup de partenaires, tu vois. Et franchement, l'équipe, je vous jure, c'est vrai, vous avez tellement fait mon éducation sexuelle qu'aujourd'hui, à l'heure actuelle, apparemment, je fais des cunis du feu de Dieu.
1: Voilà.
8: Ah, magnifique, ça, on aime.
1: Écoutez Skyrock et après, vous devenez le roi du cunis.
0: C'est beau, ça.
1: Et oui.
8: Ah, putain, j'ai eu peur quand t'as dit ça, je me suis dit.
1: Incroyable, c'est validé par Mélanie juste derrière. Bon, ben, amusez-vous bien tous les deux, puis soyez heureux. On vous embrasse. Bisous, bisous Mélanie.
8: Et on veut les news. Hein.
1: Et attention, dans un instant, notre clash de la drague arrive. Alan aussi, avec son problème avec les filles. On l'a pas oublié, Alan, on va s'occuper de lui. Et le clash Romano-Cédric. Cédric qui fait Roland Bléros, c'est ça?
9: Non, Roland Garros.
1: T'as pas dit Roland? Ah non, c'est Romano qui avait dit ça.
9: Ouais.
1: Et Romano, tu fais?
0: Ah ben moi, la voix m'excite.
1: La voix texi. Ah oui, la voix de la meuf texi.
0: Bah, la voix de la meuf ou du mec. Hein.
1: Ok, c'est Clash dans un instant sur Skyrock. Et vous, jusqu'à minuit sur Sky et Leto tout de suite avec Pineapple.
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0: Et ouais, c'est en direct tous les soirs sur Skyrock, votre radio libre, ce vendredi soir aussi. Bon, bravo aux Niçois qui restent en Ligue 1. Désolé pour les Stéphanois. Ça m'a foutu un petit coup moral. Soyez gentil avec moi ce soir. Voilà, une saison de plus à Ligue 2. Ça fait chier parce qu'on a quand même le meilleur supporter du monde.
4: Évidemment, bah ouais.
0: De la Terre, des super supporters, ça, Saint-Étienne.
4: Ça vaut pas
0: le stade, il est plein en Ligue 2.
4: Moi, j'ai envie de vous dire que tout ça, c'est pas très rigolo.
0: Non, c'est pas rigolo, ça, c'est pas rigolo.
4: Ça vaut pas les ultra parisiens.
0: Heureusement, il y a Skyrock. Il y a Skyrock, la radio libre.
5: Oui.
0: Et Pamela qui arrive tout à l'heure, avec l'intervers du week-end. Alan qui est avec nous et dont on va s'occuper. Premier Alan, tu passes la soirée avec nous, Alan, t'es tranquille, tout va bien.
6: Ah,
0: Alan. Ah oui, on te met. faut qu'on te mette à l'antenne, sinon je me suis pris un vent là. Tout va bien, Alan.
6: Oui, très bien, tout va bien.
0: Bon, très bien. Toi, tu vas nous parler, t'as 27 ans, t'es à Paris, tu vas nous parler de tes galères pour trouver une relation, tu vas nous expliquer pourquoi. Il y aura vous en direct hein, jusqu'à minuit, vous pouvez nous appeler, les filles, les gars, tout le monde. Et puis là, tu vas assister à l'internat de la chance, au clash de la drague.
5: Ah ouais,
0: qui va opposer d'un côté Cédric, le pénisman.
4: Non, le tennisman, je sais que t'aimes ça, du full, mais non, ce sera tennisman ce soir.
0: Ah, c'est pénisman que tu nous avais dit
4: non,
0: tout à
4: non,
0: l'heure.
4: Non, non.
0: Si, il me semblait.
4: Non, tennisman.
0: Le tennisman et Romano.
4: Je dirais détraqué sexuel.
0: Détraqué sexuel. Voici donc les deux méthodes du clash, c'est parti, clash de la drague sur Skyrock.
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0: Allez, on y va, c'est parti. Non, c'est pas la belle de la semaine. Y a pas de belle cette semaine.
4: Non.
0: Comment ça se fait qu'il y a pas de belle cette semaine, Cédric?
4: Ah, parce que j'ai pas gagné.
0: Pourquoi t'as pas gagné?
4: Bah, parce que j'attends de gagner ce soir.
0: Pourquoi il a pas gagné, Cédric?
4: Bah, parce qu'il est nul.
0: Ah, t'es nul.
4: Allez.
0: Bon, et alors, c'est pour ce soir la victoire. Dernier clash du mois d'avril.
7: Mai.
0: Hein?
4: On est au mois de mai là.
0: On est au mois de mai. Dernier clash, ça m'a perturbé la victoire de Nice.
5: Ouais, c'est
0: dernier
5: ça.
0: Dernier clash du mois de mai.
7: Ah là.
0: Comme tu dis. Ah là. Allez, on appelle.
7: Allez, Cédric, en piste.
4: Allez, vas-y.
0: Cédric, premier tour du clash. Vous voterez pour votre préféré là dans un instant. C'est parti. Cédric contre Romano.
7: Ça te dérange, Cédric, si je te jette des noyaux de cerise?
4: Ça te dérange si je te mets main dans ta gueule?
7: Non.
4: T'es sûr?
7: Non.
4: Bah, on va recommencer comme ça alors.
0: Allô?
4: On est chez Franck.
8: Oui?
4: Oui, bonsoir, allô, je suis bien chez Franck.
8: Oui.
4: Ouais, il est là, Francky?
8: Oui.
4: Tu peux dire que c'est Michel Schneck au téléphone?
8: Allô?
4: Oui, c'est Michel au téléphone.
0: Michel au téléphone.
4: Allô?
0: Elle parle.
4: Ben non, mais elle parle pas. Elle est partie chercher Franck.
8: Allô?
4: Oui, Franck, comment ça va?
8: Oui, qui est à l'appareil?
4: Ben c'est Michel.
8: Michel.
4: Ben Michel Schneck, le tennisman là de Roland Garros. Tu m'as pas vu à la télé aujourd'hui?
8: Michel Schneck, c'est quoi ça?
4: Ben, je suis joueur de tennis, professionnel. Et je t'appelais ce soir là parce que tu sais, demain je suis off là et je rejoue que dimanche. Et du coup, ce soir, j'aurais bien aimé me détendre un petit peu avec ta femme. Là, je suis tout tendu là.
8: Ah ouais, très bien.
4: Ouais, donc je sais que les femmes elles aiment bien les sportifs. Je me suis dit, tiens, je vais appeler la femme de Francky, puis on va se mettre bien quoi.
8: Ouais, c'est pas mal, ouais.
4: Ouais, je peux venir tout de suite.
8: Ouais.
4: Bon, bah écoute, j'arrive dans 5 minutes. La belle, ouais, elle me fera un petit massage, je lui ferai l'amour. Et puis si tu veux.
8: Ouais.
4: Je te fais l'amour à toi aussi, tiens.
8: Ouais, c'est bien.
4: Bon, super. Bah préparez-vous les deux, j'arrive.
8: Ouais, très bien. C'est magnifique.
4: Ok, bah j'arrive tout de suite alors, mon chéri, à tout de suite.
8: Ouais, à tout de suite, ouais.
4: À tout de suite, mon amour.
8: Ouais, c'est bien.
0: Allez, Cédric, bravo.
4: Ouais, voilà, tu vois, tu voulais que je serve.
0: Et bim, et bam, et boum, et un bim, bim pour Cédric.
4: C'est quoi ce bip bip?
0: Bah, c'est un bip bip pour Cédric.
4: Ah, mais moi le vrai bip bip.
0: Bah, c'est Romano qui met
8: le
0: bip bip.
8: Je mets le téléphone sur.
4: Écoute.
8: Ça arrive.
4: Ouais, tu mets sur ce que tu veux. Bah j'arrive moi de toute façon. Tout de suite.
8: Ouais, à tout de suite.
4: Bisous mon cœur, prépare ton anus.
0: Ça commence à se gâter.
4: Non, pourquoi j'y vais? Je vais faire l'amour.
0: Ouais, tu vas te faire cueillir par les keufs. Bravo Cédric.
4: Ah, merci.
0: Bravo, accueil de la police, tout ça.
4: T'as une chatte.
0: Non, c'est un beau clash, un beau serrage.
4: Une chatte.
0: Bim bam boum.
4: Sans ça, la méthode.
5: Une chatte?
4: Dans le dos, ouais. Tu parles.
0: T'as toujours ta chatte dans le dos?
4: Non, ça va.
0: C'est reparti.
4: Tu t'es fait épiler? Non, du tout.
0: Ils sont tombés?
4: Non, mais j'ai l'impression que j'en ai moins. Donc.
0: Fais voir.
4: Allô Thierry?
0: Ah, Thierry.
8: Ouais,
0: Thierry?
8: Oui.
0: Bonsoir, comment ça va?
8: Ça va, c'est qui?
0: C'est Jean-Louis. Dis-moi, Thierry, t'as bien une femme? Tu t'en rappelles plus? Thierry, t'as une femme? Il est parti, Thierry.
5: Il est con, lui. Ah,
0: bah, peut-être qu'il a pas de meuf. Ou il, y a ça,
7: ça, il peut me dire, non, mais, j'ai pas de meuf.
0: Mais il s'est peut-être fait larguer aujourd'hui. Tu l'as foutu.
4: Bah, il est triste, le pauvre.
0: Tu l'as rendu triste.
7: Moi, je pense qu'il est con comme une bite.
9: Et pour ta chatte dans le dos, ça n'a pas trop bougé, j'ai l'impression.
4: Ah ouais, bah, je sais pas. Je la vois pas.
0: Je sais pas, regardez les films, vous marquez vintage sur Pornhub et vous regardez les meufs et les poils qu'elles avaient dans les films vintage. C'est vrai qu'il a la même chose dans le dos. Autrement dit, c'est très sexy.
4: Ouais, bah, grave.
0: Cédric, deuxième tour.
4: Ça t'excite, hein?
0: Ah, grave.
4: Cochon.
0: Ouais. Ah, c'est ça, ouais. Allez, Cédric, le tennisman ce soir.
4: Et ouais.
0: Et voilà.
4: Avec un premier tour extraordinaire, avec un bête de serrage, double serrage, j'ai envie de te dire.
10: Bonjour, vous êtes sur la messagerie.
4: Je pense que ce soir, ça va être jeu 7 et match pour Romano. On va lui mettre sa fessée.
0: Jeu 7 et match pour Romano, ça veut dire qu'il gagne alors?
4: C'était con. Non, pour moi.
0: Non, mais si, jeu 7 et match pour Romano, il gagne.
9: Mais il a passé l'après-midi à Roland Garros.
7: Mais il est con, et alors?
4: Ah, c'est le soleil, ça tape.
7: Attaque, il y a des talons, du con.
4: Mais il n'est pas.
11: Allô?
4: Il donne pas de casquette.
11: Antoine.
4: Non, c'est payant.
11: C'est Antoine.
0: Antoine, allô?
12: Oui.
4: Ça va, Antoine? Tu vas bien?
12: C'est qui?
4: C'est Michel au téléphone.
0: C'est qui?
4: Tu vas bien, non?
0: C'est toi.
4: Allô? Tu m'entends ou pas?
12: Ouais, j'entends. Et Michel qui?
4: Bah, Michel le tennisman, Michel Schneck, tu sais, le joueur de Roland-Garros. Tu m'as pas vu à la télé aujourd'hui?
12: Je crois que vous faites erreur là, monsieur.
4: Ah non, non, il n'y a pas d'erreur. J'ai joué contre Djokovic. J'ai mis sa fessée tout à l'heure. Et je t'appelle parce que là, tu sais, là, le prochain match, pour moi, c'est ce week-end, là, c'est dimanche. Et entre-temps, j'aurais bien aimé me relaxer un petit peu parce que là, je suis tendu, là, tu vois. Du coup, je vais venir me détendre un petit peu avec ta femme.
12: Vous faites erreur, monsieur.
4: Bah non, je vais me relaxer avec ta femme. Je peux venir à la maison là tout de suite?
12: Ouais, super.
4: Là, je sais que mon chauffeur là.
12: J'ai pas de conneries à dire.
4: Ah non, j'ai pas de conneries à faire. Là, je suis en chemin là.
12: Vous passez le temps à emmerder les gens chez eux à cette heure-là.
4: Mais je t'emmerde pas, je vais venir faire l'amour à ta femme, ça va?
12: Ta gueule, connard.
4: Déjà, je vais la satisfaire, la belle. Qu'est-ce qui t'arrive?
0: Il t'a dégagé en fait.
4: Allô?
0: Putain,
9: ça a été assez clair là.
0: Ouais, c'est clair. Pas de double serrage.
7: Bah là, c'est un magnifique échec. T'es retombé à ton niveau de base.
4: Comme ton premier tour.
7: Va t'enfiler une raquette dans le cul.
4: Comme ton premier tour.
9: Ah, comme hier.
7: T'es bon qu'à ça.
4: Bah pour l'instant, moi j'ai un serrage, toi t'as rien fait. Donc,
7: calme-toi, tu sais. C'est bon. Je sais que des serrages t'en fais peu, mais ça va,
4: c'est pas les mêmes.
7: Allô, demande l'année. Allô.
13: Oui.
7: Bonjour, c'est Christine.
13: Non, c'est sa fille.
7: Ah, c'est sa fille. Comment elle va?
13: Elle va bien.
7: Elle va bien. Tu sais que t'as une très belle voix.
13: Merci.
7: Là, tu sais que là, quand je te parle, je commence à avoir une érection.
13: Mais bien sûr.
7: Ben, le mieux, ça serait que je...
13: une érection en entendant ma voix.
7: Ouais. Le mieux, ça serait que je vienne, hein, puis qu'on fasse un truc.
4: Non.
7: Thierry, dans le lit.
0: Avec la chance que t'as, tu peux...
7: Allô.
0: Tu peux faire une partouze.
13: Oui.
7: Oui. Donc je vais venir là.
13: Oui, bah, on t'attend.
7: Voilà, et t'es avec qui? Avec ton mari?
13: Ah oui, on est à une vingtaine, tu peux venir.
7: Bon, on va faire une partouze.
13: Pas de soucis.
7: Allez, super. Ah bah ce soir, tu marches plus droit, ma chérie.
13: Salut.
7: On va te déplacer le trou du cul. A tout de suite.
0: La gueule de Cédric, t'es dégoûté, Cédric.
4: Ouais, je foutais de sa gueule.
0: Mais tu peux être content, hein, qu'on fasse des bons tirages.
4: C'est pour l'adversaire, je peux être content quand il sert.
0: Mais si, quand il y a des serrages comme ça, tu vois.
7: Ça, c'est de la partouze, 20 personnes.
4: Toi, tu soutiens Saint-Etienne quand ils ont perdu ce soir, t'étais pas content, non?
0: Bah oui, mais.
4: Bah voilà, bah c'est pareil.
0: Dans le clash, j'ai pas de préférence.
7: Allô, Dominique?
4: Allô, Dominique? Allô, Dom?
14: C'est qui?
4: C'est Michel au téléphone.
14: Michel.
4: Ouais, c'est qui là au téléphone?
14: Michel qui?
4: Michel Schneck, le joueur de tennis là de Roland-Garros.
14: Ah ouais, d'accord.
4: Allez, tu m'as pas vu à la télé? Allô?
7: Ça m'a les couilles.
4: Je crois qu'elle aime pas le tennis, elle.
0: Non, elle aime pas le tennis, elle.
4: Elle est pas très tennis.
0: Non, elle est pas sportive.
7: Tu sais, depuis que t'as dit jeu, c'était match pour Romano, tout part en couille.
0: Ouais, c'est ouf.
4: Non, mais je m'en bats les couilles, moi j'ai un serrage, t'es un ouf, toi. Ouais,
7: bah, moi aussi j'en ai un.
4: J'ai ta gueule,
7: j'ai partout à 20, donc si tu veux, avec ton pauvre couple là, tu fais pas le poids.
4: Ça va, il faut t'en remettre, en gros.
7: Tu fais pas le poids, mon pépère.
14: Allô?
7: Oui, bonsoir.
11: On est chez Sébastien.
7: C'est la femme de Sébastien?
14: Oui.
7: Oui, je pourrais parler à Sébastien, s'il vous plaît.
14: Ah oui, mais vous êtes qui? Vous voyez pas l'heure qu'il est?
7: Bah si, je la vois. Je suis pas Miro comme une taupe, hein, il est
14: 23h15. Bah alors, on n'appelle pas les gens à cette heure-là.
7: Hein. Tu vas pas me casser les couilles, tu me passes Seb, s'il te plaît.
14: Bah, parler poliment.
7: Bah, je parle poliment, là, depuis tout à l'heure, là, tu fais chier, là. Je demande juste à parler à Seb, moi.
0: Mal poliment, en plus.
4: Mal poli, ouais.
7: T'as pas, je sais pas, un peu de vaisselle à faire?
14: Allez-y.
7: Bah non, je vais pas la faire ta vaisselle.
14: Attendez, je vais vous le passer, ne vous inquiétez pas.
7: Ah bah c'est pas trop tôt.
0: C'est gentil, merci madame.
7: Voilà.
5: Allô?
7: Ouais, Seb?
5: Oui, c'est qui?
7: Ah, c'est bien toi. Tu sais que je t'ai déjà entendu parler et ta voix m'excite. Et ce soir, là, j'ai une forte érection de parlant. Je vais venir, on va faire l'amour.
4: Je suis pas sûr.
0: C'est toi qui est parti.
7: Ouais.
0: Elle est partie.
4: Bah alors?
7: Ah, putain.
0: Eh ben, t'aurais peut-être dû essayer avec la femme.
7: Ouais. Je me suis dit avec l'homme, tu vois. Vu que j'avais déjà serré une femme avec la partouze, je voulais varier un peu les plaisirs, tu vois. Moi, je fais pas du répétitif comme mon adversaire.
0: Non, mais c'est bien d'avoir des objectifs.
4: Au quatrième tour.
0: Ouais.
4: Allô.
11: Oui, allô.
4: Oui, bonsoir. Comment ça va,
7: Jean-Pierre?
4: C'est JP.
11: Oui.
4: Tu vas bien, mon petit Jean-Pierre?
11: Yes, l'appareil.
4: Ben, c'est Michel, le joueur de tennis là de Roland-Garros. Michel Schneck, le voisin. Tu vas bien?
11: Ah ouais. Ben merci. Allez, au revoir.
4: Non, mais je voulais venir à la maison là. Allô.
11: Non.
4: Ben si, parce qu'on m'a dit que ta femme, elle adorait jouer au pénis.
11: Ah, oui.
4: Et puis je voulais venir avec le mien, quoi. Histoire de m'amuser un petit peu avec elle.
11: Allez, bonsoir.
4: Non, mais j'arrive.
7: Ah, merde.
4: Putain.
0: Heureusement que t'as serré au début, Cédric.
4: Bah oui.
7: Ah ouais.
4: Moi, premier tour, bim, quoi. Cache.
0: Ouais, premier tour, comme ça, bim, boum.
4: Bim, bam, boum, serrage, quoi.
7: T'es pas ce genre de tennis, t'es ramasseur de balles, comme on nous dit, quoi.
4: J'ai pas compris la blague.
7: C'est bon, voilà, quoi.
0: C'est ça.
4: Ah, ok, d'accord.
7: Sur le côté, quoi.
0: Il ramasse des balles.
4: Ah, ok.
7: Tu ramasses des râteaux là surtout.
0: Bon, dernier tour Romano, on aura fait 4 tours. J'espère et après vous allez voter pour votre préféré.
7: Tu vas ramasser une défaite ce soir aussi.
4: Pas sûr ça.
15: Bonjour, vous êtes sur la messagerie du.
0: Un autre.
7: Allez.
0: Quatrième et dernier tour.
7: Allez. Allez ma belle.
0: L'Indinois nous dit, c'est pas grave, Romano a déjà fait 20 serrages.
7: Non, ah, mais bah, oui.
0: Et qu'il va partouzer avec toute la famille.
4: Non, c'est pas 20 serrages.
0: Ouais, mais on va quand même faire le dernier tour.
7: Ah, ouais, non, je le fais. Et puis si je peux faire encore un serrage.
0: Allô.
11: Allô.
7: Oui, bonsoir.
4: Jean-Pierre.
7: C'est Jean-Pierre.
11: Non, je m'appelle pas Jean-Pierre.
7: Ah, c'est la femme de Jean-Pierre.
11: Oui, alors vous êtes qui, vous, monsieur?
7: C'est Jean-Louis, là, l'appareil. Excusez-moi, j'appelle un peu tardivement, là. En fait.
11: Jean-Louis, quel nom de famille?
7: Jean-Louis Gueg.
11: Jean-Louis Gage, tu connais? Mon mari ne vous connaît pas.
7: Mais non, mais en fait, moi je te connais, on s'est déjà croisés. Et j'ai entendu le son de ta voix et depuis, ta voix me hante. Et j'ai un problème, à chaque fois que j'entends ta voix, j'ai des fortes érections.
11: Oh. Oui, bah écoutez, j'ai pas rien du tout, on appelle.
7: Non, mais je vais passer à la maison, on va faire l'amour.
11: C'est vrai.
7: Allô?
11: Il vaut mieux que tu te masturbes. Je pense que ça sera plus rapide.
7: Non, mais je vais venir directement, ça sera mieux.
11: Merde.
7: Non, mais je vais venir, sois pas jaloux.
0: Je t'emmerde.
7: Ça sera juste un petit coup comme ça.
0: Oh, mais.
4: Ah, mais l'a raccroché, là.
0: Ah, il est parti. Même pour un petit coup comme ça.
4: Elle va te masturber.
0: Bon, il était sympa, ce clash.
7: Ouais, bah je vais me masturber sur ton visage.
0: Vos déclarations, et vous allez pouvoir voter pour votre préféré, lequel a été le meilleur.
4: Ah, moi, je vote Cédric. C'est mon préféré.
0: C'est ton préféré, Cédric.
4: Ah, ouais.
7: Moi, c'est Romano, moi.
0: C'est Romano.
7: Romano, Team Romano, R-O-M-A-N-O. Il fait beau, il fait chaud, ça.
4: Vote Cédric, la famille.
0: Alors, votez pour qui vous voulez, c'est parti. Top vote, ça commence déjà à voter. Le golfeur, pour qui tu votes, le golfeur?
4: Alors, vote Cédric.
0: Non, il vote Romano, le golfeur.
7: Ah, ça part mal.
0: C'est,
4: le golfeur, tu t'es trompé. Renvoie un message avec écrit le belge.
0: Ah, c'est foutu pour Cédric. Rien n'est foutu d'avance.
4: Ah,
0: regarde, il y a Fansky, elle vote, Fansky 16 ans dans le 92. Elle vote pour toi, Cédric.
4: Merci.
0: Je vote pour Jean-Louis Tordu. C'est qui Jean-Louis Tordu?
7: Bah c'est moi.
0: Ah t'es tordu, c'est vrai.
7: Ce bon Jean-Louis Tordu.
0: C'est bien. Bon allez, déclaration, Romano à toi.
7: Eh bien ce soir mes amours, il faut voter Romano, R-O-M-A-N-O, avec un serrage d'anthologie, puisque je fais une partouze à 20 personnes.
0: Ils faisaient une toffe les gens chez eux.
7: Pas une, pas deux, pas trois, pas quatre, pas cinq, pas six, pas sept, pas huit, pas neuf, pas dix, pas onze.
9: C'est vrai, c'est pas
7: 13, pas 14, pas
4: 14.
0: Pas 15, mais combien?
7: Pas 15, pas 16 non plus, pas 17, pas 18, pas 19.
9: Mais bon,
7: inédit. 20 personnes for the big partouze for Romano. Votez Romano, R-O-M-A-N-O, et ça me donne envie de chanter.
0: Allez, chante.

0: Ouais. Allez, je vais chanter pour Cédric.
1: Quelle ambiance.
0: Il faut voter Cédric. Musique. Il faut voter Cédric.
2: C'est une très jolie chanson.
3: Finissez pas par 1, Cédric 1.
0: Il faut voter. Attendez. Cédric 1.
3: Voilà, c'est bien du
0: voilà.
3: Bon, ce soir, la famille, jeu, c'était match pour moi. On peut gagner tous ensemble. C'est un peu le Roland Garros dans le Clash de la Drague.
0: Roland Garros.
3: Non, rien à voir. Ça, en votant Cédric, maintenant, c'est le tennis, tout ça.
0: Et déjà, bref, 21h, il ne savait même pas que c'était du
3: on
0: tennis.
3: On vote Cédric. C-E-D-R-I-C, la famille. Moi, un vrai serrage chez Franck. Franck qui m'attend, je vais lui faire l'amour à lui. Sa femme, pour ça, n'essaie c'est pas tout. À soutenir la team, le Belge. En votant Cédric. C-E-D-R-I-C, la famille. On soutient la team. On vote Cédric.
0: Ils sont
3: je
0: que
3: vous
0: deux.
3: Aime.
0: Alors que moi, ils sont pas 1, 2, 3, 4, 5.
3: Non, mais l'autre, il y croit encore.
0: 13, 14, 15,
2: 16, 17, 18.
0: Ils sont 20.
3: Ouais, c'est ça.
0: 20, 20.
3: Allez, garde la
0: pêche. 20, 20 personnes.
3: Bon, allez, on va tirer avec la famille.
0: Voti Romano.
3: Allez, on continue.
0: Ça vote pour qui? Ça vote pour Romano, même si j'aime pas le chauve.
3: Merci, c'est
0: beaucoup. Elle vote quand même pour toi.
3: Je crois que j'étais. Elle vote pour moi.
0: Je crois que j'étais. À nouveau fan. Ouais, l'Algérien du. Une nouvelle fan. L'Algérien du 90 qui nous dit je vote Romano, toujours, toujours Romano. Romano et sa grosse partouze. Ah ouais, à mon avis, ça va être pas simple, Cédric. Si Zidane vote, regarde, Radek il vote pour toi. Stan, il vote pour toi. Kerry qui vote pour Romano et sa partouze. Romano et la partouze. Avec 20 personnes, il est vraiment trop fort.
3: Ah ouais, Cédric.
0: Message de Nordine.
3: 20 personnes.
0: Salut Nordine. Cédric pour Dave du 83. Yeah. Salut Dave du 83.
3: Tu baisses avec combien, toi? Je baise avec une famille.
0: Ouais, c'est déjà pas
3: mal.
0: Non, bah, tu vas pas baiser avec tes enfants, non?
3: Mais ils ont pas d'enfants.
0: Bah, t'en sais rien.
3: Bah, si.
0: Je vous entendez, il est dégueulasse.
3: C'est Romano. Toi qui es dégueulasse.
0: Eh, vous aimez bien les partous, vous êtes chaud. C'est peut-être la chaleur qui vous met dans cet état.
3: Bah, allez, votez
0: allez,
3: Cédric, la famille. Moi aussi, c'est une partouze. On baise à trois.
0: Tu votes pour le gangbang en votant Romano.
3: Ah, nous aussi, c'est une partouze.
0: Alors, tu votes pour qui, toi?
3: Non, c'est un plan 3.
0: Ouais, c'est un plan 3, c'est pas pareil. C'est pas bien,
2: c'est pas pareil.
0: Non, mais les deux étaient bien, bravo à vous.
2: C'est pas pareil.
0: Alan, tu votes. Vous avez vu, ça m'a fait oublier les défaites de Saint-Etienne. C'est déjà
3: allez, on vote Romano, héros et Romano. Allez, on vote Cédric, la famille.
0: Tu votes pour qui, Alan? Alan de Paris, qui est avec nous, là.
3: Il vote Cédric, il m'a dit.
4: Je vote toujours la même chose, je suis fidèle, moi. Cédric. Et la performance est plutôt bonne, en plus, je vote Cédric.
3: Ah, merci, Alan.
0: Tu votes Cédric, très bien. Tu vois, Alan, il est pour toi.
3: Ah, merci, Alan, merci.
0: Tu m'étonnes que tu galères avec les meufs.
3: Non, pourquoi le pauvre?
0: Déjà, il y a une grosse alerte, là. Un gros red flag, comme on dit. Red flag. Bon, alors, Alan, tu nous appelais pour nous parler justement de tes relations avec les meufs, toi.
4: Effectivement, je vous appelle plutôt pour les rencontres, et plus particulièrement sur les sites de rencontres.
0: Ouais. Tu vas sur quel site, toi?
4: Bah, pour l'instant, j'y suis plus, justement. Ça fait partie un peu de mes questions, de voir sur quel site je pourrais m'orienter.
0: D'accord.
4: Voilà, parce que j'aimerais bien m'y réinscrire. Mmh. Mais c'est surtout parce que j'ai 27 ans, je suis non-voyant.
0: Ok. Depuis toujours, t'es non-voyant?
4: Oui, depuis toujours, oui.
0: Ok.
4: Et du coup, face à certains clichés, c'est pas toujours facile d'avancer, surtout sur le site où c'est principalement l'image via les photos qui est mise en avant.
0: Comment tu fais pour utiliser le site, choisir les gens? Comment ça se passe? T'as un truc qui parle? Un truc vocal, ouais.
4: En fait, maintenant, il y a les lecteurs d'écran sur les téléphones, donc par exemple, je prends l'exemple de l'iPhone, il est tout à fait utilisable à 100%.
0: Ah oui, c'est vrai, moi une fois, je l'avais mis en route, le truc, j'arrivais plus à l'enlever, ça me rendait dingue.
4: Ouais, exactement, ouais, c'est ça.
0: Ça te lisait tout ce que tu avais sur
3: la page. Non, mais en fait, ouais, suivant les endroits où tu touches l'écran avec le nombre de doigts, ça te fait des fonctions, mais c'est, ouais, quand t'es. Toi, j'imagine que t'es habitué, mais moi, c'était une galère.
4: Exactement.
3: Je comprenais rien, tu vois.
0: Et dis pas, là, l'iPhone, si la meuf, elle est mignonne et tout.
3: Je sais pas, j'arrivais plus à l'utiliser du tout.
4: Non, mais après, voilà, soit je peux demander à des amis, ou soit je peux aussi mettre la photo dans l'IA, et puis voilà, on me l'a décrit.
2: Non, mais ça te dit les trucs, mais justement, quand t'appuies sur les icônes, comment tu sais où t'appuies?
4: C'est localisé, en fait. Tu sais, on te décrit le bouton, en fait.
2: Ah d'accord, ok.
0: Non mais c'est bien.
2: Ah ouais, donc tu mets. Ouais,
0: et les nouvelles technologies, c'est super pour vous qui avez des entre guillemets handicap. Enfin, je pense.
2: Bah non.
0: Tu considères ça comme un handicap? C'est vrai qu'ils disent que quand on voit pas, les autres sens sont exacerbés. T'es meilleur. T'es meilleur sur tous les autres sens.
2: Ouais, il paraît.
3: Non mais c'est vrai qu'aujourd'hui on vit beaucoup avec des écrans, donc c'est quand même bien que c'est ce système là quoi.
0: Ouais ouais. Non mais les nouvelles technologies, c'est bien pour toi.
4: Le souci, c'est que derrière un écran, t'es vu un peu comme un peu tous les clichés, une personne dépendante, alors que tu vois, ça, t'es pas du tout.
2: Alors, pas du tout, t'as toujours été aveugle, donc tu sais très bien vivre tout seul. Et comment tu fais pour choisir tes fringues, tu sais, au niveau des couleurs et tout ça?
4: En fait, je sais un peu chaque vêtement, la couleur de chaque vêtement, et je sais un peu comment les associer. Non, franchement, je réfléchis même plus, tout est habituel au quotidien.
2: Ouais, mais attends, il y a aussi un truc, c'est comme t'as toujours été aveugle, tu vois comment les couleurs, tu les imagines comment?
0: Ouais, c'est vrai, c'est pas con comme question.
4: Je perçois un petit peu les contrastes, donc je sais un peu le foncé et le clair.
2: Tu sais si c'est foncé ou clair,
0: voilà. Ouais. Ah, tu vois quoi? Tu vois des formes, des semblants de couleurs, tout ça?
4: Ouais, exactement.
2: Ouais, tu vas pas t'habiller en rose bonbon d'un coup.
0: Ah, dommage.
4: Déjà, j'en ai pas dans la garde-robe, donc ça évite d'avoir des problèmes.
0: Ah, moi, j'en ai plein.
2: Ouais, je suis d'accord.
3: Bah oui.
2: Attends, évidemment. Et vraiment, t'as l'impression que, je sais pas, ton odorat, par exemple, est beaucoup plus exacerbé que nous, par exemple.
1: Ouais, mais tu peux pas comparer, en fait.
2: Odorat, ouais, c'est vrai que
4: je pense pas que c'est plus développé, mais parce que je me concentre plus sur les autres sens, on a l'impression qu'ils sont plus développés, en fait. Parce que
0: le cerveau, en fait. Ouais, le cerveau, il analyse différemment, et comme t'analyses avec les sens qui fonctionnent.
2: Ah, mais César.
5: Tu t'es déjà enseigné, bon j'imagine que oui, mais tu sais, parce qu'il y a maintenant, avec, on parlait de la technologie, mais la médecine ça avance vachement. Ils ont réussi à redonner la vue à des personnes qui étaient non-voyantes, tu vois, avec des systèmes, je sais pas, de trucs.
1: Peut-être c'est pas pour tout le monde.
5: D'ondes électriques, ou je sais plus quoi, je sais pas trop comment ça fonctionne. Ah ouais, mais il y a des.
4: Non, effectivement, en fait, mais ça dépend de pathologies très précises, et je vais peut-être vous surprendre, mais moi, demain, on me propose une opération pour trouver la vue, pas la retrouver, parce que je l'ai jamais eue. Mmh. Bah, je la ferai probablement pas.
5: Ah ouais?
4: Je suis tellement bien comme ça, moi.
5: Mais non, t'es pas le premier non-voyant qu'on a en ligne et qui dit ça, ouais.
2: C'est vrai.
0: Et t'es pas curieux?
4: Quand même un petit peu, mais en fait, c'est pour ça, je trouve que parfois la perception, elle est pas très bien jugée.
5: Ah, en plus, t'imagines, tu deviens voyant, tu vois la gueule de Cédric, bon, voilà. enlevez-moi ça tout de suite.
2: Il imagine.
0: Et quand tu nous imagines, quand tu nous écoutes, tu nous imagines, j'imagine.
4: Pas que le beau gosse.
0: Ah, voilà, ça c'est bien.
2: Non, mais en même temps, on fait de la radio. Bon, maintenant, on voit nos têtes si on cherche, mais bon, quand tu fais de la radio, t'imagines forcément les gens.
0: Tiens. C'est ça qui est magique dans la radio, c'est que t'as pas le parasitage de l'image.
2: Voilà, c'est ça.
0: Il y en a qui disent, mais pourquoi la radio elle est toujours là alors qu'il y a eu le net, il y a eu la télé, il y a eu tout ça, et pourquoi la télé les gens ils regardent beaucoup moins alors que la radio les gens ils écoutent toujours.
2: Bah, bien sûr.
0: Parce qu'en fait la radio t'imagines, ça fait travailler le cerveau, ça. Tu peux le faire quand tu fais autre chose. Regardez par exemple, qu'est-ce que tu fais en écoutant la radio, Guigui?
5: Caca,
0: voilà, c'est bien. Voilà, par exemple.
3: Ouais, je mange.
0: Tu manges en écoutant la radio.
3: Ouais.
0: Ah, tu peux manger en regardant la télé
2: tout,
0: aussi.
2: En fait, hein.
1: Ouais, ça se faisait.
5: Ah, déjà, le truc de base, tu conduis, quoi.
0: Bah, tu conduis, ouais, c'est vrai. Tu conduis, tu peux pas conduire en regardant la télé.
5: Il y en a qui le font, mais bon, c'est dangereux.
0: Oui, c'est
3: faire ton sport en écoutant la radio aussi.
1: Ouais, tandis que devant la télé, c'est relou.
5: Tu peux te branler aussi,
0: ouais. Le footing, tu peux taper une queue en écoutant
1: aussi. En entendant 10 foules.
2: Non, mais après, pour lui.
0: Ouais. Et Karim sans doute.
1: Et Marie, surtout Marie.
2: Surtout moi, ouais.
0: Non, Marie, il y en a un paquet qui sont branlés avec toi.
2: Ah ouais, ouais, ouais,
3: ça change.
2: Mais surtout pour l'imaginaire, moi je trouve le.
5: Bah, depuis qu'il y a le net, ils ont arrêté, tu vois.
2: Connard.
0: Au contraire, Romano.
2: Non, et pour l'imaginaire, surtout, nous voyants, tu vois, moi je sais que quand je lis un roman par exemple, je pense qu'on est tous pareils.
0: Ah oui, parce qu'on lit tous des romans.
2: Bah si, ça arrive de lire l'été en général, moi je lis d'ailleurs. Mais t'imagines forcément des trucs.
5: Marie, elle va nous faire une
0: rubrique littéraire.
5: C'est la grande librairie de Marie.
2: Non, mais c'est bien pour
3: lui. Tu dis quoi, Marie, en ce moment?
2: Je dis rien, là, tu vois.
5: Femme actuelle.
1: Je dis derrière ma canette.
2: T'es con.
0: Ah, putain.
3: Mais t'as lu quoi l'été dernier, par exemple?
2: Putain, j'ai lu.
0: Alors, j'ai lu un livre français, c'est Quand je marche dans la rue, j'ai les pieds qui avancent. C'est génial. Mais l'un derrière l'autre, entre parenthèses, sur le titre du livre.
3: Ça a l'air vachement bien, ça a l'air cool. En
0: tout cas, moi j'ai lu Le Grand Remplacement d'Éric Zemmour.
5: Ah, bah c'est sympa,
0: c'est un très beau livre.
5: C'est original.
2: Ah, bah c'est super.
5: Mais pour cet été, je prends le livre de Jordan Bardella.
0: Parce qu'il est trop beau dessus.
3: Très marrant, ça, dis-nous. Fais les dédicacer, en vrai.
0: Ouais.
3: Ah, bah grave.
0: Il va signer P-O-U-R-E pour Jordan, pour Cédric.
3: Mais garde la pêche.
0: C-A-I-D-R-I-Q-U-E.
3: Non, moi je suis sur les 48 lois du pouvoir.
0: Jordan.
5: Et sur quoi?
3: Avec un E, les 48 lois du pouvoir.
5: Mais ça fait 2 ans que tu m'en parles de ce bouquin.
3: Ouais,
5: tu l'as toujours
3: relu.
0: Si, il a lu la première page.
5: Non, mais ouais, non, mais parce que.
3: Là, ce qui est intéressant, je l'ai relu parce qu'il y a des trucs que j'ai.
5: Ah, mais t'avais pas compris.
0: Ah, tu le lis plusieurs fois.
3: Non, parce que.
5: Mais non, parce que tu m'en avais parlé de ce bouquin il y a. On a peut-être pas 2 ans, mais.
3: Non, c'est au moins 4. Non, il y a plus.
5: Ouais. Ah oui, non, mais
2: tu l'avais pas fini.
5: Non, mais tu l'as fini depuis le temps.
3: Si, je l'avais fini, mais après, j'avais repris parce qu'il y avait des passages que j'avais sauté. Tu vois, j'avais lu vite fait, j'avais pas. J'étais occupé.
5: Non, mais bon,
2: ouais,
5: après, c'est bien.
2: T'arrêtes en plein milieu.
5: Moi, des fois, comme Marie, l'été, des fois, je lis des livres.
2: Bah ouais. En fait, c'est l'été, en fait.
0: Putain, mais moi aussi, j'ai lu des livres. Mais j'oublie tout le temps ce que je dis. C'est comme les films que je vais voir.
5: Ouais, mais c'est quoi les livres? C'est des romans?
1: Non, Difool, c'est un ouf, c'est des livres politiques et tout. C'est
0: j'aime bien.
1: C'est de la dark romance.
0: Non, mais des livres d'histoire politique, ouais, c'est bien.
1: Ah, des livres sur Mitterrand et tout ça.
0: Ah, non. Non, mais j'aime bien, ouais.
2: Moi, j'adore les reportages là-dessus.
1: De Gaulle, sur Chirac.
2: Bah, écoute, chacun sa passion.
0: Non, mais c'est vrai, j'aime bien. Qu'est-ce que j'avais lu? J'avais lu un livre sur.
1: Sur
0: Sarkozy, je crois, la campagne présidentielle de.
3: C'est 2007.
0: quand il chiait dessus et tout. Ouais. Non, non, sur Fillon, c'était.
1: Ouais, Fillon,
0: en
1: ouais.
0: 2017, quand il avait acheté des costumes, enfin, c'est toute l'histoire, il s'était chié dessus, c'est marrant. C'est comme une. Bon, enfin, bon, voilà. Vous avez vu qu'on n'est pas si con à Skyrock, hein, quand même. On sait lire. Ouais. Oh là, moi, j'ai lu une page en 10 ans.
3: Ah, bah, grave.
0: C'est bien, Cédric, c'est bien. Karim, tu lis jamais de livres.
1: D'un livre ?
0: Ouais. Non. Des livres que t'as lus, c'était au Bahut.
1: Putain, ouais, je crois bien.
0: Et Samy, tu lis des livres ?
3: Ça m'arrive, ouais.
0: Moi, ouais, je lis l'équipe.
3: Non, non, non.
0: Et la Provence.
3: Là, franchement, les journaux.
0: La Provence.
3: T'as tout 24 heures après Internet, donc. Non, mais des livres, ouais, ça m'arrive l'été comme Marie, ouais. Tu sais, quand t'as envie de couper les écrans un peu, tu
2: vois. Ouais, c'est ça, ouais.
0: Et Guigui ? Demain.
6: Moi, je lis pas des livres, je dévore des bouquins.
0: Non, excuse-moi. Tu dévores des bouquins, mais avec passion.
1: Des bouquins pornographiques.
3: Non, mais tu lis ?
6: Non, c'est assez rare. Franchement, c'est assez rare.
0: Bon.
1: Bah voilà. Et bon, l'orthographe ?
6: Ah, ça par contre, excellent, ouais.
1: Là, c'est vrai ?
6: Non, non, pour le vrai, excellent.
1: Non, parce que des fois, ça aide quand tu lis les bouquins, je sais pas, ouais. A priori.
2: Par contre, frérot, t'as une. Bah, c'est normal,
1: un P4 quand t'écris.
6: Ouais, mais ça, c'est mon style.
1: Une écriture classique.
6: Non, mais j'ai une écriture d'enfant un peu.
1: Ouais, mais d'enfant qui commence à
0: écrire. Non, mais dites médecin, ça fait mieux.
6: Ouais. Ah, ouais, médecin, ce que je dis, d'enfant. médecin, pardon.
0: Bon, Alan.
1: Ouais, c'est toi, ça ?
4: Ouais, je voulais dire, justement, tu parlais de la radio.
0: Oui.
4: Mais en fait, les sites de rencontre, ça va complètement l'opposé, parce que là, on est plutôt sur l'image, pas sur la voix, par exemple.
0: Oui, mais toi, là, le physique, il est important, j'imagine, pour toi. T'es comme tout le monde, toi, Alan.
4: Oui, ça compte. Après, voilà, je vois l'ensemble de la personne, on va dire. J'essaie de percevoir l'ensemble de la personne et de pas s'arrêter au physique, comme c'est ce qui est mis en avant sur les sites de rencontre. Quand je dis que je travaille, on ne croit pas. Quand souvent je l'annonce, peu importe si c'est dans la biographie ou si c'est à travers la discussion, généralement on me pose beaucoup de questions, on me bloque après ou on me bloque directement.
0: Mais c'est quoi, quoi quand tu dis que t'es non-voyante
1: Mais tu l'annonces, justement, tu l'annonces direct.
4: Bah, ça fait partie un peu de mes questions. Est-ce qu'on le met dans la biographie ? Moi, généralement, j'annonce dans la discussion. Par exemple, on me dit t'aimes bien les animaux. Bah, j'ai oui, j'ai un chien guide, par exemple. Donc là, c'est dit
0: ouais, c'est pas mal. Je trouve que c'est mieux de le dire comme ça.
2: Ouais, c'est plus fin.
0: Parce que tu vois, t'es un homme avant d'être. Avant d'être envoyant, quoi.
2: C'est une spécificité.
4: On m'a souvent dit que c'était un peu mentir, en fait, de ne pas le dire, parce que ça fait quand même partie des.
2: Bah non, des non, mais non.
0: Oui, mais en fait, c'est pas. Toi, t'es d'abord un être humain et après, oui, t'es non-voyant, voilà.
1: Si tu le dis pas et que t'arrives
2: et que tu vois sur le profil.
1: Pas, gros.
0: Bah, c'est comme si quelqu'un, il sait rien faire avec ses mains et dans sa biographie, il dit ouais, je suis super, je sais rien faire avec mes mains, je suis maladroit. Bon.
1: Ouais, mais c'est que je sais pas, gros. C'est comme si je disais une meuf, je sais pas, un exemple glauque, elle te dit pas qu'elle a pas de jambes et elle arrive au rendez-vous, elle a pas de bœuf, frère, ça va te faire chelou.
0: Ouais, mais physiquement, ouais, mais ça change rien d'être non-voyant. Tu vois, ça change pas ton physique d'être non-voyant.
1: Oui, mais ça peut choquer des gens, gros.
0: Ouais.
1: Le moment du rendez-vous, t'arrives, tu
0: non,
1: vois.
0: Mais il le dit avant.
1: Oui, oui.
0: Non, et ouais. Il est pas obligé de mettre dans sa bio, quoi.
1: Non,
0: mais comme tu le fais, c'est bien.
4: On voit tout de suite une difficulté. On me dit que je travaille pas, alors tu vois, je suis kiné, donc je pense que c'est quand même plutôt un beau métier. J'ai mon cabinet sur Paris, tu vois, pour le mieux. Mais c'est vrai qu'au niveau des rencontres, surtout en virtuel. Quand même bloqué.
0: Bah, tu vois, t'es une meuf, moi je pense que t'es intéressé parce que t'as quelqu'un qui a de la volonté, qui a réussi sa vie malgré son handicap, ça montre quelqu'un qui a de la niaque.
2: Non, mais je suis d'accord.
0: Donc tu donnes plutôt envie, quoi.
2: J'avais
0: tu m'excites, Alan.
2: Tu m'excites. J'avais une question.
0: Ah,
2: c'est ma question du soir.
0: C'est la question, j'ai une question.
2: Il y a beaucoup de.
0: Quel est ton prénom, Alan ?
2: Je sais pas comment on appelle ça, mais de nana qui te like, là, quand t'étais sur les.
1: Matchs.
2: Ouais, des matchs, voilà, c'est comme ça que ça s'appelle. Il y en a beaucoup qui matchent et après.
1: Voilà, match de tennis comme à Roland Bidos.
2: Et après, qui quittent la discussion parce qu'elles elles apprennent que t'es aveugle.
4: Oui, tout à fait. Bah, je pense que physiquement, je dois être probablement dans la moyenne, on va dire. Donc, oui, au niveau des likes, j'en avais. Mais quand t'annonces effectivement que je vois pas directement ou indirectement.
2: Ah, c'est là où elle quitte la discussion, ok.
0: Et comment
4: On pose beaucoup de questions. Après, ça me dérange pas. Voilà, on peut poser vraiment toutes les questions. C'est très, très ouvert. Mmh. Mais on voit que parfois, c'est des questions juste pour aller chercher l'info et pour bloquer après, en fait. Il n'y a pas vraiment de réalité.
1: C'est quoi, genre, comment ça, des questions, genre, elle te demande quoi?
4: Alors, ça peut être comme les enfants, aux limites, comment tu fais pour te laver, comme des questions hyper intelligentes, tu vois, il y a de tout.
0: Comment tu fais pour te laver?
4: Pour te laver, oui, par exemple.
0: Bah, j'ai une douche, connasse.
1: Oui, mais en même temps, ouais. Après, c'est compliqué parce que moi j'étais en train de transposer le truc. Tu vois, je discute avec une meuf. Elle me dit qu'elle est non voyante. Après, je vais pas l'envoyer bouler. Tu vois, est-ce que j'ai envie de la rencontrer? Ouais, peut-être pas forcément. Tu vois, c'est peut-être pas sympa ce que je dis, mais ouais, forcément.
2: Mais quoi, t'aurais peur de l'inconnu? D'avoir une relation.
1: Non, mais c'est. Ouais,
2: c'est quoi ce qui te bloquerait?
1: Je sais pas, tu vois, je sais pas, mais.
0: Moi, ouais, je sais pas.
4: C'est une difficulté parmi tant d'autres. Par exemple, tu dis.
1: Oui, ça, oui, mais je suis d'accord avec toi. C'est pas.
4: Est-ce que c'est plus difficile de ne pas voir ou de ne pas travailler, par exemple?
0: Ouais. Non, mais oui, c'est.
4: Quand on me dit je travaille pas, par exemple.
0: C'est pour ça que je prenais l'exemple de quelqu'un qui sait rien faire avec ses mains. Je sais pas si vous en connaissez. Quelqu'un qui est maladroit.
2: Non, on connaît personne.
0: Bon, voilà, c'est.
1: Non, vraiment, non.
2: Alors,
1: non,
2: vous connaissez pas.
1: Après, moi, oui, mais je pense que quand les nanas, toujours là, en transposant, elles disent peut-être, ouais, le mec, il va falloir que je m'occupe de lui.
2: C'est ce
1: qu'il
2: disait, hein.
1: Entre guillemets, ça va être un poids. Ça va.
4: Et c'est là où il a moins de pression, parce que c'est pas du tout ça.
1: Mais bon, c'est vrai
0: moi,
1: que...
0: Je pense pas, je veux pas dire ça pour faire bien, mais je pense pas que ça me bloquerait, moi, une meuf qui est non-voyante. Je pense pas que j'aurai un blocage de... Si elle me plaît, si je m'entends bien avec elle, si elle est marrante...
2: Non,
0: je suis bien un ami chauve, d'accord. Tu vois, ça m'empêche pas de l'être mon ami.
2: Non, mais après, tu n'es pas une meuf et...
0: Et pourtant, c'est un grave handicap. Il n'y a pas de cheveux, t'imagines, il n'y a pas de cheveux.
1: Non, mais c'est même pas la question. Ouais, je sais pas, moi, je sais que...
0: Je sais pas, ça vous bloquerait, vous, franchement, dites, hein.
1: Moi, je suis pas.
0: C'est... Non, mais t'as dit, franchement, c'est bien.
1: Ouais, ouais. Non, mais je... bon, après, je pourrais discuter avec. Après, de là, créer une relation, tu vois, amoureuse.
0: T'auras trop peur qu'elle soit dépendante
1: peut-être
0: de toi.
1: Peut-être amicale, ouais, amoureuse.
0: T'auras peur qu'elle soit dépendante de toi.
1: Ouais, j'ai.
0: Mais Alan, il disait qu'il
1: était dépendant. Non, mais je sais, non, mais c'est peut-être un truc à la con, hein.
4: Ça oui, bah, dire, parfois, je rencontre des gens, mais là, on parle plutôt dans la vraie vie, dans un lieu plutôt connu pour moi. Par exemple, comme je te dis, je suis kiné, donc je reçois les gens libéral. Bah, parfois, les gens, ils se rendent compte que je vois pas si je le dis pas au bout de la troisième séance.
0: Ah, c'est marrant, ça.
4: Tellement que dans un lieu connu, en fait, je me débrouille, comme une personne voyante, je dirais.
0: Bon, il y en a qui viennent d'arriver, qui viennent juste d'arriver à l'instant. Peut-être que vous sortez du concert d'Aya Nakamura. Et on va se mettre Aya dans un instant, parce que j'ai eu des messages, il y en a qui sortaient du concert d'Aya, là.
1: Ou de Boost.
0: Boost, ouais, et ou alors de Damso.
1: Voilà.
0: Et Jules, c'est pas fini, je crois.
6: Jules, c'est pas fini, ouais.
1: Pas encore, apparemment.
0: Pas fini, là.
1: Non, il finit à
6: 2h du matin. Ça, c'est un vrai concert.
1: Les concerts, donc stop.
0: Fini lundi matin pendant le morning. Donc, oui, on nous demande si t'es aveugle de naissance. Oui, t'es avec Maxi Beat qui posait la question. Oui, t'es aveugle de naissance. Tu voulais demander quoi, en fait, Alan, à tous ceux et toutes celles qui nous écoutent?
4: Plutôt à quel moment le dire, entre guillemets, sur les sites, s'il y a des sites plutôt recommandés pour du sérieux, parce que
0: Moi, je pense que tu le dis au bon moment. Enfin, bon, dites-nous, allez-y, à quel moment vous aimeriez l'apprendre? Est-ce que ça vous dérangerait? J'ai pas fait le tour de l'équipe, on va le faire dans un instant, on va en parler dans un instant. Donc, reste avec nous.
1: Non, mais d'un côté, c'est horrible que tu doives l'annoncer, parce qu'en soi.
0: Oui.
1: Mais bon, c'est vrai que.
0: Non, mais c'est plus. Moi, je pense que c'est normal de l'annoncer.
1: Mais ouais, à quel moment, comment.
2: Non, mais c'est mieux, comme disait Difool, c'est mieux en fait de l'annoncer quand tu discutes. C'est pas, t'as pas besoin de mettre ça sur le profil.
0: Qu'est-ce que tu fais dans la vie?
1: Oui, c'est comme moi, j'étais sur un site de rencontre et le premier truc que je mettais, c'est ouais, je suis chaud.
0: Chauve à lunettes.
2: Ouais, mais là, ça se voit encore, tu vois.
1: Ouais. Oui,
4: pour moi, c'est aussi banal que qu'est-ce que tu fais dans la vie en fait.
0: Oui, c'est ça.
4: C'est une question à la même hauteur.
0: Bah, c'est à ce moment-là que tu dois l'annoncer, toi. Et qu'est-ce que tu avais sur quel site il faut aller? À quel moment il faut l'annoncer? Et puis.
4: Oui, moi, je suis sérieux, généreux, attentionné. S'il y a des gens qui veulent commencer à discuter, pas de soucis.
0: Allez, les filles.
2: Et t'as déjà eu une longue relation?
0: Et t'as 27 ans.
4: Oui, j'en ai déjà eu 3-4, on va dire.
2: Donc ça, c'est bien. Ouais, bien et tu les as chopées comment, les nanas? Tu les as rencontrées comme ça dans la vie ou?
4: Site de rencontre, mais c'était quand même un peu compliqué. Et après, c'est via l'intermédiaire des amis de mes parents, des enfants des amis de mes parents.
0: C'était des meufs voyantes.
4: 3 sur les 4 que j'ai eu, oui.
0: D'accord. Et c'est plus facile de sortir avec une meuf, je sais pas, on dit voyante?
4: Oui, moi je me sentirais plus à l'aise. Parce qu'en fait, un handicap me dérange pas, mais le fait d'être de non-voyant, en fait, on peut pas se compenser en cas de difficulté.
0: D'accord, ok, ouais.
2: En plus, tu dois être bon au lit, hein, parce que t'es kiné. Mais quand on y pense, t'es non-voyant,
4: donc demande
2: bien attention
4: des
2: à la
4: du matin au soir. Hein.
2: Pardon?
4: On demande des massages du matin au soir. Hein.
0: Oui,
2: m'étonne.
6: C'est ton taf. Alan Marie, elle est intéressée là, gros.
0: Bon, allez.
1: En plus, t'as un chien.
0: Vous. Non, c'est Médéline qui parle. Ça va, Médéline?
1: C'est quoi? C'est un labrador que t'as? Ou un golden?
4: Ouais, un labrador noir, il est super.
0: Moi, j'ai un staff. Si j'étais non-voyant, Médéline, elle pourrait me guider dans les rues.
6: Oh, bah super, tu fousserais dans le mur en permanence.
2: Non, mais déjà quand tu vois Difool promener Médéline, cours derrière.
0: Je finis sous les roues d'une voiture, en 2-2. Ah, Médéline, tu serais un gentil chien guide, toi.
1: Ah, complètement con. Hein.
0: T'es complètement con. Mais non, c'est un gentil chien.
2: Okay, elle nous l'écrase en 2-2 sous une caisse.
1: Elle est vilaine.
0: Bon, allez, on attend vos réactions. On aura Mehdi, tiens, en ligne avec nous dans un instant, qui a un message à passer par rapport à un membre de l'équipe. Et puis les résultats du clash, ils sont là. J'ai même les résultats du mois de mai, puisqu'on fait le dernier clash du mois. On a fait le dernier clash du mois de mai. Ça a été super, le clash, d'ailleurs. Et oui, il était super, le clash. Qui a gagné? C'est très serré.
6: C'est rien serré du tout.
0: Si, c'est serré. 53-47.
6: Ah ouais?
0: Aïe. Malgré ta partouze à 20, Romano, 53-47, qu'est-ce qui s'est passé?
1: Écoute.
0: Et qui a gagné?
1: Je perds.
0: C'est la vie.
1: Je peux pas tous les gagner, j'en ai déjà gagné deux dans la semaine.
0: Ouais.
1: Bon, un troisième n'aurait pas fait de mal.
0: On va voir.
6: C'est vrai, ouais.
0: Allez, le clash de la drague à retrouver. Et vous tous jusqu'à minuit. Et Pamela et les pervers du week-end, ça tombe bien. Si vous sortez du concert d'Aya Nakamura, eh ben, va vous. Racontez-nous d'ailleurs, il s'est passé quoi au concert d'Aya?
3: Elle est venue en hélicoptère, apparemment.
6: Yeah. Ah oui, oui, j'ai vu ça. Elle arrive
0: hein
6: du coup.
0: Il est venu, la rafleuse?
3: Je sais pas.
0: Bon, ben, on écoute Aya et la rafleuse, là, tout de suite sur Skyrock. C'est sexy. Nana.
1: Et si elle a remis la banderole là, tu sais, avec la polémique là, les mecs
3: là
1: qui avaient chié dessus avec
2: avant les JO
1: là, qui avait dit ouais Aya ici c'est Paris, c'est pas le marché de Bamako.
3: Ah, ouais, ouais.
1: Donc elle a mis ça sur un écran et, genre, et ça brûlait.
2: C'est pas mal ça.
3: Et elle arrive derrière.
0: Ouais. Allez, Aya Nakamura qu'on écoute tout de suite avec la rafleuse sur Skyrock et Pamela avant minuit. Tu vas aller sur les sites en rencontre aussi.
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0: Ah bah ouais.

0: Sexy Nana, si vous sortez du Stade de France, on vous salue. C'était le premier concert d'Aya Nakamura. Sexy Nana à fond pour le docteur Romano Levray. Ah, et le vrai docteur Romano qui nous écoute.
1: Ah, bah tiens.
0: Et la rafleuse aussi sur ce morceau et déchire le son. Sexy Nana.
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0: Allez, radio libre sur Skyrock, 01 53 40 30 20. Salut ceux qui sortent du concert d'Aya Nakamura. Jules, c'était pas fini. Je sais pas si c'était fini. Dites-vous les Marseillais si vous sortez du concert de Jules. On salue ceux qui sortent du concert Skyrock de Damso.
1: Et Bousse.
0: Damso, il était à la Défense Arena. 40 000 personnes. Il en fait 4, je crois, Damso.
1: Ouais.
0: C'est un truc de
5: ouf. Ouais, il était déjà
1: je crois que c'était le deuxième, là.
0: Et
5: il y a plein de Skyrock partout. Moi, j'ai un pote qui était hier. Il m'a dit il y a du Skyrock partout.
0: Super Damso, on l'embrasse, Damso. Et puis Bousse, qui a fait
1: Merci.
0: Accor Arena. Bruce, premier concert avec Skyrock aussi.
1: Ouais.
0: Et puis The Weeknd avec Skyrock cet été. 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Fait tourner la roulette et c'est Skyrock. C'est lui. The Weeknd, les concerts, les gros concerts cet été. 4 stades de France pour The Weeknd. 2 Alliance Riviera, c'est ça, Nice. Hein.
1: Ouais, c'est ça.
0: Et 2 stades
1: Pierre Boulogne.
5: C'est un gros week-end.
0: Voilà, donc c'est Lille 2 concerts, Nice 2 concerts et Paris 4 concerts.
5: I feel it coming.
0: C'est avec Skyrock, évidemment. Déchire tout. Et puis demain, il y a un truc qui se passe à 18h. Je sais pas ce que c'est, Samy. Tu m'as dit que tu.
1: Je sais pas, moi, peut-être je vais aller au cinéma finalement. J'ai réfléchi.
0: Ah, tu vas au cinéma à 18h.
1: Au moins, ça sera silencieux, tu vois.
5: Tu sais, Guigui, toute la semaine, il a mis des maillots de foot.
1: Ouais, non, c'est le même depuis lundi.
5: Ouais. Non, Marie,
0: il a gardé le même pendant 4 jours, il a changé aujourd'hui.
1: Si tu veux renifler les selles, tu l'as changé aujourd'hui.
5: Non, t'as changé.
4: Mais je
5: changeais
4: tous les jours, du foot, t'es ouf.
0: Non, lundi, mardi, mercredi.
4: En plus, toi qui dis ça, t'avais 2 fois le même t-shirt cette semaine.
0: Non.
4: Le cœur rouge.
0: Non, le cœur rouge, je l'ai eu le soir et le matin. Si, je te jure.
4: Tu l'as mis demain dans la file.
0: Non.
4: Tu demanderas.
0: Non, je te jure.
5: Tu demanderas, c'est pourquoi on parle de toi, manifestement.
0: Jamais je mets de t-shirt.
4: Non, mais moi, je change tous les jours.
1: Non, mais là, c'est. Non, mais à la limite, bon, en plein hiver.
0: Non, je te jure.
1: Là, avec la chaleur qu'il fait, 2 jours de suite, c'est chaud.
4: Ouais.
0: Non, mais je fais pas, jamais. Je mets le soir et je garde le matin.
1: Ah. Bah, écoute, c'est là que je suis content de faire des conseils pas chers de chez moi.
0: Non, mais en plus, je sens bon, moi.
5: Mais il est propre.
1: Ouais, mais 2 jours de suite.
0: Non, mais j'ai pas mis 2 jours de suite. J'ai mis
4: le soir. Du foulet, on est entre nous là.
5: C'est, non, mais c'est toi, c'est parce que t'as dormi entre les deux, donc t'as eu l'impression que c'était 2 jours. Mais en fait,
4: non.
0: C'est ça, Guigui, tu sais plus où t'habites, mon pauvre gars.
4: Mais ceux qui n'ont pas dormi la journée, ils pensent comme moi, c'est marrant.
1: Je demanderai à Cariole demain.
4: Tu peux demander.
0: Bon, alors.
4: On fait ton petit sondage, tu
5: vois. Oh merde.
0: On va revenir à Alan, les réactions pour Alan. Alan, donc toi, t'es non-voyant et tu te posais des questions par rapport à comment draguer les filles, les réseaux, tout ça.
1: Bon, t'as déjà eu des meufs. Hein.
0: Oui, en plus, t'as eu 4. Tu sais qu'on est 4 histoires longues. Tu sais qu'on est allé sur les réseaux 6 soirs pour draguer pour Pamela. Donc, on y est arrivé. Dans un instant, on va appeler les pervers de Pamela, Alan. T'es excité, t'es content?
7: Ouais,
0: oui, ça c'est normal.
1: Mais du coup, un truc à la con, c'est les films du cul, tu peux pas. Forcément, tu peux pas les regarder. Mais genre, ça t'excite.
7: Ouais,
1: ça t'excite. Parce que bon, des fois, les meufs, elles en font un peu 3 tonnes dans dans certaines vidéos, quoi.
0: Ah ouais, tu veux comment
7: ça fonctionne sans imagination.
0: D'accord, donc tu mets un film, et tu te branles sur des films de cul quand même alors.
7: Avant, oui, là.

0: non, j'avoue que quand j'étais plus jeune, effectivement, mais plus maintenant. Mais effectivement, l'imagination fonctionnait davantage, on va dire.
1: Très bien. Bon, on en reparle dans un instant. Je vous donne les résultats du clash de la drague. Je vous ai donné il y a un instant. Je dis 53-47. Mais 53-47 pour qui ce soir?
2: Alors.
1: Romano et sa partouze à 20. Moi, je pensais que Romano allait être démonté.
2: Ah, ben non.
1: Tous les messages que j'avais vus au début, c'était pour Romano. Et après, c'est vrai que t'es remonté un peu, Cédric.
2: Ouais.
1: Et tu es peut-être même remonté beaucoup. Puisque ce soir, Cédric, tu fais 53% ou 47. Puisque c'est 53-47.
2: Bah vas-y, j'ai vu, c'est l'autre.
1: C'est l'autre con qui gagne. Ah oui, c'est l'autre con qui gagne.
2: Eh bah voilà.
1: Romano, 53%.
2: Moi, je suis serré quand même.
1: Cédric, 47. Moi, je m'attendais à ce que tu
2: fasses. Malgré ta méga partouze à 360, là.
3: Ouais. Non, on était juste 20.
2: Ah, excuse-moi.
3: Moi, je suis pas dans la mythomanie comme toi, ouais.
1: Donc,
2: ok, ouais.
3: Ouais, mais je t'ai baisé, ok, dingue.
2: Ok,
3: ok.
1: 53-47.
2: Bah, merci quand même, Mathieu.
1: Et les résultats du mois de. J'ai l'impression que ce mois de mai, il a été serré entre vous deux. Les résultats du mois de mai, qui a gagné?
2: Ah, bon, on va attendre un peu pour.
3: Non, mais on va le faire maintenant parce que.
2: Non, mais on peut attendre.
3: Écoute, c'est bien d'envoyer les résultats.
1: Mais t'étais pas mal pour les résultats, non?
3: Mais.
1: Oui.
3: Il y a eu 13 clashs.
1: Il y a eu 13 clashs, oui.
3: 4 victoires de Cédric, 9 victoires pour moi, 69,23% de réussite pour moi.
1: Voilà, c'est ça. Ah, moi j'avais 10 victoires pour Romano et 3 pour Cédric.
2: Ah, bah non, j'en ai 4.
1: Mais je fais confiance à Guts. Donc Guts, tu
3: non, on va prendre les autres du coup. Donc 10 victoires pour moi.
2: Moi je prends Guts.
3: Ouais, en fait, t'as été nul, quoi, encore.
2: Mais ta gueule,
1: je t'ai baisé. Il semblait que t'avais gagné plus.
3: Non, mais t'as rien.
4: Coucou les gens, Romano.
3: Non, mais tu m'as rien baisé du tout, je t'ai enculé tout le mois, quoi.
2: Ah non, je t'ai enculé 4 fois.
3: Non, 3 c'est fois. 3 fois d'après les 4 de chez nous.
2: Non.
3: Du coup, était a priori.
2: Oui, il s'est pas compté.
3: Ah, on est d'accord.
1: Voilà.
2: Oui, j'aurais dû gagner ce soir.
1: Bon, on a qui d'ailleurs? On a. Donc, les résultats, c'est fait. Le mois de mai, c'est Romano qui a gagné. Bon, on démarre un nouveau mois, mois de juin, là, dans. Bah, lundi.
2: À lundi.
4: Ouais.
1: Et puis, restez là, soyez là aussi dimanche soir, parce que dimanche soir.
3: Ah, me confirme,
1: il y a le super clash.
3: Guts, vérifie tes stats. T'as peut-être une petite erreur pour une fois. Parce que là, Jérémy du 68, il dit 10 victoires, lui aussi.
1: Jérémy, là, tous les soirs, on t'embrasse, Jérémy. Bon, il y a Mehdi qui est là aussi avec nous en direct de Thionville. Ah, qui voulait parler à un membre de l'équipe.
5: À qui
1: veut-il parler? On va lui demander. Bonjour, Mehdi.
5: À Marie.
1: À Marie.
5: Bonjour. Ah,
2: direct, c'est même pas de bonjour.
5: Comment c'est l'équipe?
4: Salut, Mehdi. Bonsoir.
1: Oui. Ça va, Mehdi?
5: Ça va ou quoi?
1: Ça va super, Mehdi. Bah oui, super.
5: Ouais, bon, en fait, moi, je suis d'accord de Marie, en fait.
1: Voilà,
5: depuis
1: voilà.
5: Franchement, j'ai écouté mes mots stars et franchement,
3: je suis branlé sur elle.
5: Non, bah limite, tu vois.
4: Ah, limite, tu dis, moi, ça va, ça m'assure.
1: Non, franchement, tu t'es branlé sur Marie.
2: T'as raison, fais-toi plaisir.
5: Non, franchement, non, mais vraiment, sa voix, elle est vraiment. Je l'imagine bonsoir. Vraiment comme une bombe, tu vois.
4: Bonsoir.
5: Comme une bombe
4: bonsoir,
5: atomique, tu vois.
4: Merci.
5: Franchement,
4: tu m'imagines comment?
5: Franchement, comme une bombe, quoi.
4: Ouais, mais comment...
2: bien vu, c'est ça.
4: Parce que souvent on m'a dit. Non, mais souvent, on m'a dit qu'on m'imaginait blonde, petite, un peu rondelle.
2: T'as bien vu, ouais, c'est ça.
1: Bon, petite,
5: non, mais c'est
4: vrai. Souvent, on m'a dit ça.
3: Petite blonde. Avec un nez comme
2: un nez de porc.
3: C'est la queue qui est bouchon.
5: Je dirais plutôt brunasse, tu vois.
1: Oui, mais les
3: brunasse.
5: Franchement, avec un putain de terma, tu vois. Avec
3: ah non, elle n'a pas de huc, frère.
4: Ah non, j'ai pas de huc.
2: Elle n'a pas un gros cul, mais elle a des gros nichons.
1: Non, mais elle a mamelle. Elle a un petit cul sympa, on peut dire quand même.
4: Ouais, c'est un
3: petit cul. Elle a une grosse paire de mamelles.
2: Allez, équipe.
3: Il est énorme, chat.
4: C'est classe.
3: Elle a tout du cul.
2: Non, bâtard.
3: Et elle muque.
5: Je vous jure que je suis dingue d'elle, franchement. Quand je l'écoute, je suis dingue d'elle.
1: Bah, t'as raison, Mehdi.
3: Non, mais tu veux qu'on vous laisse tous les deux? Tu te fais implanter là avec elle et tu te branles?
4: Non, mais c'est un peu ou quoi? Non,
2: bah, ouais, je peux l'héberger.
5: S'il y a moyen, franchement, okay. Je préférais l'avoir en face, tu vois. Je préférais l'avoir en face.
3: On l'envoie chez toi.
4: Ouais, mais bien sûr.
3: Sur un tournage, j'étais en galère pour ce week-end. Non, la salle a brûlé.
2: Elle a crêché sur ton canapé. Oh,
5: bâtard. Non, faut pas dire. Non,
2: mais
5: c'est comme mon rayon de soleil, tu vois.
1: Oh, Marie.
5: Dans Skyrock.
1: Le rayon de soleil de Skyrock, Marie.
4: Bah, ça me fait plaisir.
5: C'est le rayon de soleil de Skyrock, tu vois.
4: Je suis un peu mal à l'aise, mais ça me fait plaisir, merci.
1: Bah, pourquoi j'ai mes
5: couilles.
4: Bah, ça fait.
2: C'est un compliment.
5: Ça me fait plaisir aussi.
1: Mehdi, décris-toi pour voir si t'es la cam de Marie.
2: On va te dire, nous, ça colle.
5: Comment?
1: Décris-toi pour voir si t'es la cam de Marie. T'es comment, toi?
5: Bah, moi, je suis brun.
2: C'est bon.
5: Un peu costaud.
1: Ouais.
5: Et voilà, quoi.
3: Genre, tu mesures combien? Tu bois?
5: Moi, je mesure 1m80.
2: T'es dans les stupes.
5: Et
1: tu bois dans les stupes.
5: J'ai un peu dans tout.
2: T'as dit ma bosse. Super. Allez, on se marie. Direction Thionville ce week-end.
5: Aïe.
1: Et t'as des potes au Star qui étaient, qui étaient fans de Marie aussi.
5: Ben franchement ouais. De toute façon, tous les mecs, tous les gens qui écoutaient Skyrock, tu vois, je pense qu'ils étaient amis de Marie. Hein.
1: Tu vois Marie, tu fais du bien, tout le monde.
5: J'ai juste une confidence. J'ai juste un truc à demander à Marie.
1: Vas-y.
5: C'est vrai que Rimka il t'a offert un god. Tonton Rimka.
4: Oui, ouais, bah même tout le 113 et même les snipers.
2: Ils l'ont tous rentré dans le cul.
4: c'est vrai.
6: Mais lui, c'était une coutume à l'époque. C'est tous les rappeurs qui venaient dans l'émission, ils venaient avec un god pour Marie.
3: Et la coutume, c'était que Marie se l'enfilait devant eux.
5: Sur Skyrock, t'avais dit que Tonton Rimka, il t'avait offert un god ou je sais pas quoi.
4: Ouais, mais c'était 113, ouais. Ils étaient allés dans un sex shop à côté de la radio, je crois.
1: C'est lui qui t'avait offert le god bras.
5: Ah.
4: Non, le god bras, c'était qui?
2: Si, c'était eux.
4: Ah ouais?
2: C'était eux.
4: Ah ouais, tu vois,
2: les snipers aussi, t'avais offert
1: un god bras. En forme de bras.
4: Mais celui des snipers, je l'ai toujours.
5: Oui, Marie, je te jure, sache-le. Je te jure, si je monte sur Paris, je te jure, j'aimerais trop qu'on
4: voit. Viens nous voir. Viens nous au courant, viens nous voir.
1: C'est gentil, vous donnez plein d'amour tous les soirs. Là, c'était pour la Marie.
4: Ouais, ça fait plaisir.
5: J'ai aussi un autre cas à dire. C'est que...
2: Concernant moi, mon mucus.
5: Radio,
2: non, pardon.
5: J'écoute votre radio depuis tout petit, tu vois. Et franchement, on a grandi avec vous et... Rien que le fait de vous parler, c'est déjà beaucoup, tu vois.
1: Bien, c'est gentil.
5: C'est déjà...
4: Ça fait plaisir.
1: Vous êtes trop gentil, mais ça fait plaisir.
4: Et t'es resté longtemps en prison parce que tu disais que j'étais au Star.
5: Je suis resté 4 ans.
4: Ah ouais, et t'es sorti
1: depuis combien de temps?
5: Comment?
1: Et t'es sorti depuis combien de temps?
5: Ah, ça fait longtemps que je suis sorti.
4: Et c'est quoi le premier truc que t'as fait quand t'es sorti? Ça, à chaque fois, c'est un truc, ça me... Tu sais, soit...
5: J'ai embrassé ma mère.
1: C'est mignon.
4: Ah ouais.
1: Parce qu'il y en a qui vont. Il y en a qui vont au putain quand ils sont.
4: Ouais, ou qui vont faire burger ou un truc, tu vois.
5: Mmh. Non,
4: 4 ans, il a dit.
5: Moi, c'est la famille avant tout, tu vois. C'est la famille avant tout.
4: Ouais,
5: tu vois.
4: Pouvoir serrer ta mère, oui, bah j'imagine que.
5: Ouais.
2: Bon, t'as arrêté les conneries?
5: Ah oui, j'ai tout arrêté. Ça y est, c'est bon.
2: C'est pour toi. Ah, ouais. C'est mieux.
5: Non.
1: Romano, il va te gronder, attention. Hein.
2: Non, mais bon, vaut mieux. Comme dit, il faut être con pour y retourner, tu vois. Je pense que c'est quand même pas le truc le plus agréable au monde.
4: Et t'étais avec quelqu'un dans la cellule, parce que tu vas voir ma question d'après.
5: Non, moi, j'étais à l'isolement. J'étais à l'isolement, tu vois.
4: Ah ouais.
5: En fait, j'étais isolé, parce que j'ai fait plusieurs prisons de la région, tu vois. Et en fait, je me suis retrouvé isolé à 300 km de chez moi.
4: Ah ouais, putain, ouais, parce que ma question d'après c'était pour se branler, parce que moi je me dis tout le temps, tu sais, dans une cellule quand t'es à deux pendant je ne sais combien d'années, si tu veux te branler, c'est un peu la merde, quoi.
5: Ouais, voilà, c'est vraiment, ben ouais, en fait, soit ton collègue il dort, c'est bon, s'il dort pas, ben laisse tomber, tu vois.
4: Ouais, mais si t'es un lit superposé et que ça gigote, même s'il dort, tu vois, ça peut être un petit peu gênant.
5: Ouais, non, ben s'il dort à point fermé, il se réveillera pas, hein.
4: Ah, ça doit faire bizarre.
5: Ouais, mais bon, ben ça, je vais te dire, franchement, je l'ai pas trop fait, tu vois. Moi, tu puisses dans ma bulle, tu vois, tout seul, tu vois, tranquille.
4: Bah ouais, mais 4 ans, c'est
1: bon. Bon, écoute, t'es reparti dans une nouvelle vie, tu as eu la Marie au téléphone, vraiment la vie.
4: Bah, je t'embrasse.
1: La vie de sourire, on te fait des bisous, Mehdi.
5: Ouais, si je t'embrasse,
1: merci à toi.
5: Je te fais des bisous partout, Marie.
1: Salut, Mehdi, ciao.
4: Bisous, Mehdi.
5: Ciao.
1: On t'embrasse.
5: Ciao, l'équipe.
1: Salut à toi.
5: Ciao, l'équipe.
2: Ciao, Mehdi. Ciao.
1: Allez, on va attaquer Pamela parce que je vois que les photos arrivent. Arrêtez de me bombarder de bites, là, depuis tout à l'heure.
2: Dans tous les sens,
1: je suis bombardé de bites. Tiens, je vais les filer à Pamela. Tiens, salut, Pamela.
4: Bonsoir.
1: Et Alan qui est avec nous. T'es là, Alan?
7: Des
1: bites. Ah oui, il y en a des bites, hein. Ouais. Je te confirme, Sabine, il y en a partout des bites. Rebonsoir, Alan. Donc.
7: Rebonsoir.
1: Alors, bonne méthode pour ne pas le dire tout de suite. Il y a plusieurs messages que vous nous laissez depuis tout à l'heure, les messages que vous envoyez pour Alan. Donc, toi, t'es non-voyant. Est-ce qu'il faut l'annoncer? Faut surtout pas le mettre sur le profil. C'est le message de FP, là, sur la piste Skyrock. FP du 38. Salut à toi, FP. Moi, je suis sorti avec une fille qui était non-voyante. Elle voyait un peu, mais pas trop. Et ça s'est bien passé jusqu'à la fin où ça s'est mal fini. C'est une fille en plus qui nous laisse un message.
4: Ah ouais.
1: Bon, salut, Cécile.
4: Ça va arriver, moi.
1: Salut à toi, Cécile.
2: Oui, bah de toute façon c'est comme toute histoire d'amour.
4: Exactement.
1: Hein. Est-ce que tu veux qu'on lance un appel pour toi, Alan?
7: Ah oui, je veux bien, oui.
1: Je sais pas.
2: Mais il y avait quelqu'un là qui était non voyant et a priori qui avait des techniques pour. Attends.
1: C'est Aurel,
4: ouais,
1: non?
4: C'est Aurel, ouais.
1: Salut Aurel.
4: Il est là.
8: Salut, salut Jifoul, salut tout le monde, salut l'équipe.
1: Salut à toi Aurel. Alors rapidement, salut Aurel. Toi aussi t'es non-voyant Aurel, hein, c'est ça?
8: Ouais, c'est ça, exact.
1: Alors rapidement, technique. Et Romano, il cherche les techniques aussi en même temps. Toi, t'as du mal pour draguer, pour rencontrer des filles? Comment ça se passe?
8: Ben non, justement, moi j'ai une certaine facilité, c'est que je suis beaucoup dans l'humour, j'adore en rigoler même, et je fais pas mal de vannes par rapport à ça.
1: Et souvent, quand on a un handicap, on fait des blagues sur soi-même, c'est bon.
8: Ouais, moi aussi, et donc, ça fonctionne bien avec les meufs, hein, je te dis la vérité. Hein.
1: Toi aussi, là,
8: ça fonctionne super bien, en général.
7: Ouais, c'est vrai que moi j'en fais beaucoup, et c'est, je pense, une meilleure manière de l'aborder, on va dire.
1: Vous avez déjà rencontré des gens qui arrêtaient pas de finir leur phrase par tu vois, tu vois, tu vois?
8: bien sûr, tout le temps. Mais moi ça me dérange pas parce que j'ai vécu dans un monde ordinaire. Mmh. J'ai vécu qu'avec des personnes qui voient, donc en fait, je m'adapte, je suis un petit caméléon, tu vois, je m'adapte vraiment très très bien au monde ordinaire. Donc en fait, je fais même plus attention. Mais moi, je dis, hier, j'ai vu le match de Paris.
7: Non, c'est une
1: dinguerie, tu vois. Pareil. Ouais. Oui. Et toi, t'as 21 ans, toi, Aurel, t'as eu combien de relations dans ta vie?
8: Bah, j'ai eu quelques relations, mais là, en ce moment, je suis plus sur des plans, tu vois. Je suis pas trop sur une relation sérieuse.
1: Tu t'abuses.
8: Après, ouais, c'est ça. Puis bon, bah, par la suite, je construirai mon foyer plus tard, mais tu vois, pour l'instant, j'ai pas le temps et j'ai pas envie non plus.
4: Ouais, t'as 21 ans, ça.
1: Il y a un multimilliardaire qui nous envoie un message et qui dit, il y a des filles qui aiment bien les gens qui ont des handicaps parce qu'elles se sentent maman avant d'avoir un enfant.
4: Ah ouais, elle fait attention.
8: Ouais, mais ça c'est nul.
1: Ça c'est peut-être pas ce qu'on recherchait, j'allais dire, ouais, tu vois.
8: Non, clairement. En fait, et ce qu'Alan il disait tout à l'heure, je suis totalement d'accord avec lui parce que sortir avec une personne non-voyante, c'est bien, mais s'il est sont pas autonomes, c'est une personne non-voyante qui est plus autonome que l'autre, mais en fait ça va plus être gênant qu'autre chose. Donc c'est soit les deux personnes elles sont entièrement autonomes, ce qui est quand même relativement rare, ou soit tu sors avec une personne voyante. Moi personnellement je suis comme lui dans l'incapacité de sortir avec une personne non-voyante, c'est pas possible.
1: Ah ouais, carrément. Ouais. Et toi par rapport à ce que demandait Alan sur les réseaux, c'est quoi les meilleurs réseaux sur lesquels aller, enfin sur lesquels tu vas toi?
8: Franchement, c'est Appen, hein. Je te mens pas. Appen, c'est vraiment hyper sympa. Enfin, en site de rencontre, moi, j'utilise beaucoup Appen. Après, sinon, bah, il y a les réseaux classiques, Insta, TikTok, etc. C'est aussi pas mal parce que quand les gens, ils voient tes vidéos, moi, c'est ce que je disais dans mon message aussi, c'est que le charisme, il joue énormément. Et en fait, il faut savoir t'imposer quand t'es sur les réseaux, que tu fais des vidéos et autres. Il faut que tu t'imposes dans ce que tu fais. Et que tu sois bon, tu vois. Et les meufs, elles vont tout de suite visiter ton profil. Elles vont regarder ta tête. Moi, pour me décrire, Difool, je suis roux aux yeux bleus et j'ai un œil qui part en couille parce qu'il a pas encore été opéré et il y a un petit voile blanc dessus, tu vois.
1: Ouais.
8: Donc je suis un peu plus beau de la terre et pourtant ça fonctionne, tu vois. C'est pas.
1: Alors, regarde, voilà. J'ai moi-même un ami qui est chauve. Donc tu vois, ça n'empêche pas d'être séduisant.
3: Et là, j'ai un ami qui a une malformation nasale.
1: La formation nasale.
3: Voilà.
1: Le pauvre.
3: Bah oui, bah ça, le pauvre. Ça, je te garantis que.
1: C'est triste.
3: Ah, il a le nez d'un vautour.
4: Arrête, le pauvre.
1: Et sur le fait de ne pas le dire tout de suite, donc ça, t'es d'accord avec Alan?
8: Non, pas du tout. Moi, je le dis direct.
1: Ah, tu mets dans ton profil?
8: En fait, moi, c'est quoi? Moi, je parle avec la meuf et tout. Et je lui dis, par contre, je dois te dire un truc.
1: Ah non, mais tu le mets pas dans ton profil, c'était ça ma question.
8: Non, je le mets pas dans mon profil, mais par contre, je vais lui dire sous un ton un peu, par contre, j'ai une autre origine. Et là, elle va me dire, comment ça, t'as une autre origine? Et elle va me dire, mais t'es blanc. Je vais dire, ouais, mais moi, je suis ivoirien. Et là, tu vois, je vais le tourner en mode, aveugle.
1: D'accord, pigé. Ouais, pourquoi pas, c'est marrant.
8: Et ça fonctionne bien, je te promets, hein. Ça fonctionne super bien, vraiment.
1: Ok.
8: Vraiment, vraiment.
1: Alan, donne-nous ton, moyen pour te joindre, ton Snap, ton Insta, ton ce que tu veux.
7: Ouais, j'avais créé un Snap et j'ai aussi un Insta pour ma photo, tout ça. C'est Alan, A2LAN, .SCL, pour les deux.
1: Point S comme suceur, C comme
7: non,
1: Q.
7: comme Racing Club de Lens.
1: RCL, Racing Club de Lens, très bien.
7: D'ailleurs, club ami de Saint-Etienne, hein, je compatis avec toi.
1: Bah, moi aussi, je compatis avec moi, c'est ce que je veux dire. Oui.
3: Saint-Etienne.
1: Nice reste en Ligue 1.
3: Bye bye.
1: Et Saint-Etienne reste en Ligue 2. Voilà le résultat du match de ce soir. Alan.RCL, donc ça c'est sur Insta.
7: Alan.RCL pour Snap et Insta, c'est la même chose. Alan.RCL.
1: Bon, bah, allez y faire un tour. Ouais, allez voir Alan, allez discuter avec lui, les filles et les autres d'ailleurs. Mais les filles, il vous attend, Alan.
7: Bien sûr.
1: On te fait une bise, notre kiné alors. Hein.
7: Merci, au plaisir.
1: On te fait un gros bisou.
4: Comme ça, tu nous tiens au courant, hein, si tu sers. Hein.
1: Tu nous dis, oui, tu nous dis.
4: On veut savoir.
1: En tout cas, il y a plein de messages sympas pour toi depuis tout à l'heure. Hein. Ce qui est important, c'est pas qu'il ne voit pas, mais ce qu'il a dans le cœur. Tia, bravo, c'est trop beau.
4: Ouais, ouais, tu vas trouver.
1: Alan, il en a raccroché. On va te rappeler, Alan. On va te rappeler tout de suite et on va t'envoyer ton t-shirt Skyrock à la maison. Même chose pour toi, Aurel. On te fait des bisous, Aurel.
4: Bisous.
1: Et continue de t'éclater. Et puis.
8: Bisous, l'équipe, prenez soin de vous. À très vite.
1: Toi aussi. Et merci des conseils. Bisous, Aurel.
6: Ciao.
8: Avec plaisir, ciao.
1: Et bisous, Pamela.
4: Ah, t'es là, copine.
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1: Et oui, Pamela.
11: Et oui.
1: Tu es là, mais c'est quoi, tu as un album photo?
11: Oui, oui, oui. Cédric me l'a prêté le sien.
1: Ah, il est bien ton album photo, Cédric. Ah, bah ouais. Et Cédric, on a appris qu'il lisait des livres. Je vois que tu lis des livres, mais il y a que des images dessus.
6: Bah ouais.
11: Et oui, par exemple, Sony 75, oui. Une bite visqueuse à souhait.
1: Ah oui, l'autre, il a la bite qui dégouline.
4: Ah, dégueulasse. Ah,
11: elle est visqueuse.
1: Elle dégouline.
6: Ouais, ouais, c'est bien, bien gras.
11: Ah ouais, je sais pas où il l'a foutu.
4: Non, mais l'autre, je vois un trou de loin. Ah non, c'est un nombril.
11: C'est un nombril, Marie.
4: Ah putain, je croyais que c'était son trou du cul.
11: Bah, s'il a son trou du cul, la place.
4: Non, mais ça, c'est une fausse
11: touffe.
4: Non, mais regarde la photo. C'est une fausse toffe.
6: Oh là là.
11: Mais pourquoi c'est une fausse toffe?
4: Bah regarde, non mais genre.
1: Mais non mais Marie, c'est une vraie toffe, il a plein de bourrelets.
11: Non mais en plus il a il a des vieux ch'tards sur le
1: dos. Non, mais il a des bourrelets, des
6: photos, c'est la qualité.
1: Bah oui.
11: Non mais ouais, à la limite tu fais un truc avec l'IA, tu t'évites de mettre des ch'tards en plein milieu du vide quoi.
4: C'est pas
1: oui, et puis des bourrelets partout en haut du nombril, autour du nombril, en bas du nombril.
11: Ah là mais une brochette de gland bien rose.
4: Ah non.
11: Ah oui,
4: et t'as vu, il a un gland aussi grand que son que le tube. Celui de gauche là.
11: Des glands bien roses et un gland un petit peu champignon.
1: Ah oui, c'est ça. Un champignon long.
11: Violacé.
6: Violacé, hein.
1: Oh, ouais, c'est très beau tout ça. Il est marrant ton album de photos, Cédric.
11: Putain, lui, c'est.
6: Ah, c'est pas mal, ouais. Ah, mais ce livre-là, j'ai trouvé chez toi, du full.
11: Ouais, bah ouais.
1: Non, t'es jamais venu chez moi. Le gardien, il veut pas te faire rentrer, il a peur.
6: Ah, c'est ça.
11: Regardez le beau gosse, c'est casquette à l'envers.
1: Ah ouais.
11: Le mec, c'est. Plan tranquille.
6: Eh, hey, plan tranquille, couloir.
4: Mais t'as vu, là, le téton sur le côté?
1: Ah oui, il est mal foutu, lui, ouais.
11: Ah, mais il est un peu en surpoids.
6: Ouais, ça pend un peu. Ouais,
4: non, bon, non, mais le téton est vraiment sur le côté.
11: Oui, mais il a le téton pendant. Oui.
1: Bon, oui, on appelle.
11: Allez.
1: Bon. Alors, je sais pas qui est-ce qu'on appelle, mais on appelle les.
6: Plusieurs, dès que ça décroche, on te balance.
1: Ah, bah, c'est ça. Attention, silence.
12: Silence. Ah, j'en ai un autre, le mec, il fait flipper, il fait serial killer. Appelle-le, le serial killer.
11: Allô?
13: Oui, allô?
11: Oui, bonsoir, c'est Pamela l'appareil.
13: C'est Pamela qui ça?
11: Pamela? Des réseaux?
13: D'accord.
11: C'est Suri 75?
13: Comment?
11: Ton pseudo, c'est Suri?
13: De quoi tu parles?
11: Eh, commence pas à hausser le ton là.
13: Enfin, ok, je vais te laisser délirer tout seul.
11: Non,
13: alors,
11: non, mais
13: hein.
11: Y a
13: allez,
11: pas
13: bonne
11: de délirer.
13: Soirée.
11: Eh, oh, tu parles bien de cuve.
1: Ça c'est typiquement le mec qui a passé une annonce, ouais. Qui t'a répondu tout à l'heure et sa femme elle est rentrée.
6: Et tu délires complètement, clair. Ok.
1: Ok.
11: Le mec qui a la tête de serial killer.
4: Toi tu
11: mets
4: tête de cul.
11: Le mec qui pourrait être dans fait entrer l'accusé.
1: Putain mais il y en a un paquet.
11: Regarde le mec.
1: Ah ouais. Ah ouais lui il fait flipper.
13: Allô.
11: Oui allô c'est Pamela l'appareil.
13: Pamela.
11: C'est Hichem.
13: Ouais.
11: Ouais j'ai envie de me caresser ce soir Hichem.
13: Ouais va te faire foutre.
11: Eh oh, salope! Hichem, t'es une salope!
6: Je suis la plus grosse salope du 9-3.
11: Comme Cédric!
6: Ouais, eh ben.
11: Eh ben, je sais que t'es une grosse salope!
6: Je suis la plus grosse salope du 9-3.
11: Allô?
1: Ah, y'a un nouveau.
11: Tiens, bah, redonne l'album à Cédric.
1: Qu'est-ce qu'il t'a dit? T'as dit, va te faire foutre.
11: Ouais, c'est ça, ouais.
1: C'est ça. Allez, un nouveau. On va te rendre ton album, Cédric.
11: Allô, bonsoir. Allô.
13: C'est qui? Oui.
11: C'est Alberto.
13: Quoi?
11: Tu es Alberto. Alberto, c'est censé être ton prénom.
13: Non, je ne suis pas Alberto et je ne sais pas qui vous a donné mon numéro.
11: Bah, c'est Pamela, là, pareil. On s'est parlé sur les réseaux pour un plan sexe. Hot.
13: Qu'est-ce que tu racontes?
11: Qu'est-ce que tu racontes? Ben, je t'appelais pour qu'on se branle mutuellement, quoi.
13: Tu veux parler à ma femme, mec, à côté de moi? Tu racontes quoi, là?
11: Bah,
13: déjà, t'appelles en masqué, c'est de la merde.
11: Bah, détends-toi, salope.
13: Ouais, c'est ça.
11: Bah, passe-moi ta femme. Je vais la faire jouir. Ça va la changer d'avec toi.
13: T'es un mec ou t'es une meuf déjà vu ta voix?
11: Ah, bah, je suis une femme, je m'appelle Pamela.
13: Ouais, c'est ça, fous-toi bien de ma gueule.
11: Tu me passes ta bonne femme? Allez.
14: Non, on va pas, je suis une conne.
11: Eh, ta gueule, poufias. Allô? Vas-y, passe-moi ta meuf, là, elle peut commencer à mal parler, là. Allô? Allô ? Vas-y, prends le téléphone. C'était une chatte.
15: Poufias.
11: Allô ? Poufias.
15: Par comment tu viens ?
11: Morue. Salope comme Cédric.
6: Je suis la plus grosse salope du 9-3.
15: Décidément, Cédric.
6: Ah bah, grave. On peut plus te parler, la meuf.
11: Allô, parle.
15: Bon,
6: je vais appeler un autre, tout à l'heure.
15: Elle ne sait pas, vas-y, on raccroche.
4: Ils sont pas chauds ce soir.
1: Ah, ils sont pas chauds, il y a leur meuf à côté, Marie.
6: Ah, sa meuf,
1: tu vois qu'il va se branler.
4: Non, mais là, avec sa meuf, oui, je suis d'accord. Mais bon.
1: Et celui d'avant aussi, pareil. Quand ils sont agressifs comme ça, c'est que.
4: Oh, c'est-à-dire qui.
11: Allô hein. Allô.
16: Pour moi, mais.
11: Allô.
16: Quoi.
11: Stéphane.
16: Allô.
11: Stéphane.
16: Oui.
11: Oui, bonsoir. Oui. C'est pas Mela, l'appareil.
16: Une grande chance. Oui.
11: J'ai envie de me caresser, Stéphane.
16: Allez, bye, lâche-moi le numéro.
11: Lâche-moi le numéro,
4: c'est-à-dire.
1: Mais lui, il était chelou, non? Il était pas schizo, le mec. Parce qu'il parlait tout seul, et après, de temps en temps, il me parlait à moi, tu vois. Il y avait plusieurs... Oui, c'est ça.
6: C'est chelou.
1: Mec, avec plusieurs personnalités.
15: Oui, allô?
1: Oui, allô, oui.
4: Non, mais ils sont bizarres, parce qu'il drague sur le truc, et après...
1: Tu sais, quand c'est ta meuf qui rentre, Marie, que t'as dragué sur les réseaux, t'évites de te branler devant ta meuf.
6: Non, mais il y en a qui sont surpris de la voix.
1: Ils sont pas cool. Avec une inconnue.
6: Cédric, il est sorti du studio.
1: Ouais, il allait se branler.
6: Ah.
1: Tu lui as rendu les photos.
4: Ah,
6: merde, c'est vrai qu'il est
1: photo. Ouais, on a essayé un dernier.
11: Allô ? Allô ? Allô ? Allô, allô ?
1: Ah, c'est parti. Ah, un tout dernier, alors. Vraiment,
6: un tout dernier, parce qu'après, j'ai envie de chier.
4: Ah, non, mais.
6: Je vous dis, faut que je pose une merguez.
4: Sexy.
6: Autrement appelé un cake. Donc, j'ai déposé le bilan.
15: Déposé le bilan, dis.
6: J'ai le Boeing en bout de piste.
4: Ah, non.
6: Le cigare au bord des lèvres.
4: Et la taupe.
6: La taupe qui frappe à la porte.
17: T'as vu l'heure?
11: Oui, j'ai vu l'heure.
17: Eh ben, tu rappelleras l'autre jour, fils de pute.
11: Tu te calmes, salope.
4: Non, mais je te dis ce soir,
6: il y a quoi ce soir?
1: Je sais pas ce qui s'est passé.
6: Il y avait un reportage aujourd'hui, il disait que les gens avec la chaleur, ils étaient
1: Ouais,
6: ça rend les gens très nerveux.
4: Ah bah, on a eu la preuve là.
6: Légèrement.
1: Ça rend les gens agressifs. Eh ben, t'auras pas serré ce soir, Pamela.
6: Putain,
1: Pamela.
11: Allez.
1: Tu vas repartir avec Cédric.
4: C'est rare.
11: Non, mais là, je vais aller chier là.
1: Ah bah, c'est pas bien, Cédric. Voilà, le week-end tu démarres bien.
6: Cédric, je vais te servir le dîner.
4: Horrible.
1: Il y a pas d'appétit, Cédric. Bon week-end à vous. Merci d'avoir passé la soirée avec nous, la semaine avec nous. On est là demain matin. Réveillez-vous avec le morning et le morning best même avec Vincent dès 6h. Dimanche soir, la spéciale avec Vincent aussi et avec nous. Et puis lundi, la radio libre dès 21h. On vous retrouve et évidemment, on se réveillera avec vous dès 6h du matin, lundi matin. Et plein de places de The Weeknd à gagner tout au long du...
4: Week-end.
1: Voilà, vous restez bien sur Skyrock, profitez bien, on fait des bisous. Et puis bah, rendez-vous lundi, puis restez sur Sky tout le week-end, ça va déchirer. Et là c'est parti, c'est la nocturne, c'est Fred. La nocturne 100% rap français comme tous les vendredis soirs. Bisous et
4: bisous,
1: à lundi.
4: Bon week-end.
1: Ciao.
18: Allez, salut.
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1: Et c'est parti, coup d'envoi de la nocturne 100% rap français, juste après la radio de Difool. Et ce soir, franchement, ça va faire plaisir de les recevoir. Pendant une bonne heure, ils vont être là avec des invités aussi, messieurs. Les Will et De Spi, bienvenue dans cette nocturne. Comment ça va, messieurs?
20: Ça va, la
6: on est là.
1: En pleine forme.
15: Squad.
1: Il y a un projet qui est arrivé là, il y a quelques jours. Soleimani. C'est disponible.
20: Sur
6: toutes les plateformes.
1: Toutes les plateformes, on peut streamer ça fort, le projet, on va en parler, évidemment, on va retracer votre parcours. Certainement aussi peut-être des personnes qui vont vous découvrir ce soir dans cette nocturne 100% rap français. Mais vous êtes arrivé, vous m'avez dit, on a sorti le projet, c'est dispo, mais on a aussi déjà un inédit.
20: Exact.
1: Donc pas de repos pour vous, rien.
20: Non, jamais.
1: Vous n'êtes pas dit, c'est bon, attends, le projet est sorti, on va prendre un peu de vacances, on va se détendre.
20: Non, pas le temps.
1: Pas le temps.
0: Bon, c'est un morceau qui s'appelle LFB. Vous le faites déjà d'entrée de jeu pour attaquer cette nocturne 100% rap français avec Les Will et Despi et d'autres Despi invités.
21: Ça, on est toujours là-bas. Allez.
22: Bien sûr, c'est bien ça.

0: Africain. 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
1: WhatsApp. Pourquoi il a fait ça?
0: Bientôt sous Soleimani.
2: C'est la nocturne de Planète Rap avec au contrôle les Will et Despuis. Merci pour cet inédit qui s'appelle donc LFB, c'est bien ça?
1: Exactement.
2: On peut traduire
0: bêtise.
2: Voilà, j'allais vous demander exactement à quoi ça correspondait. Messieurs les Will et Despuis, c'est évidemment le moment de parler un petit peu de vous, raconter un petit peu votre histoire. Bon, l'histoire commence en Martinique.
1: Exact. On est deux frères.
2: Vous êtes deux frangins?
1: Oui, exact.
0: Même quartier, même cité.
2: Même quartier, même cité. Exact. C'est quel quartier, quelle cité en Martinique?
1: Formation.
2: Très bien. Bah, une grosse dédicace à ceux qui nous écoutent. Qui nous regardent peut-être aussi en ce moment en Martinique, en Guadeloupe, un peu partout. D'ailleurs, la Réunion, on va saluer la Guyane. On va saluer tout le monde. Quelles ont été les claques et les repères sont aussi peut-être forcément différents de certains artistes qui ont grandi ici en banlieue parisienne, du côté de Marseille, à Caen ou je ne sais où. Qu'est-ce qu'on écoute? Quels sont les souvenirs musicaux que vous avez, vous, plus jeunes?
1: Ah ben ils sont là.
0: Ils sont là, les anciens.
1: Chaka Zulu, c'est des gens comme ça.
0: Non, donc on peut voir la trappe direct. Dès qu'ils arrivent, c'est là. Matrix, c'est direct.
2: À ce moment-là, vous avez quel âge, vous, quand vous découvrez ces artistes?
1: On a 10-11 ans.
2: 10-11 ans et déjà
1: 9-10 ans.
2: Et c'est déjà les sons qui tournent?
1: Ouais, c'est déjà ça qui tourne.
2: Parce qu'il est énervé quand même. On va les retrouver dans un instant. Mais c'est vrai que c'est des sons énervés. Donc ça, c'est vraiment les morceaux qui tournent. Et à partir de quel moment vous dites tous les deux, il y a un coup à jouer, on va commencer à écrire, à faire des choses?
0: C'est lui qui peut être doux.
1: Ouais, vers 16-17 ans.
2: 16-17 piges.
1: Ouais.
2: Il y a un déclic en particulier ou quoi? Est-ce qu'il y a un album? Est-ce qu'il y a un artiste aussi en particulier ou pas?
1: Non, pas vraiment. C'est juste.
0: Il aimait juste faire de la musique.
1: Voilà.
2: C'est faire du son, quoi.
1: Exact.
2: Et toi, les Will, non, c'était pas?
0: Non, au début, non.
2: Non?
0: Ouais, moi, c'est football.
2: À toi, foot.
0: Ouais, et après.
2: Et alors, les croisés, évidemment, comme tout le monde.
0: Les croisés,
2: comme tout le monde, comme nous tous, en fait. Et à un moment, il y a les croisés qui fait que.
0: À un moment, personne ne va croire que c'est les croisés. Tu connais.
2: Je ne suis pas de foot, toi, si, un peu de sport.
1: Non, pas de sport.
2: Toi, que du son.
1: Que les femmes.
2: Ah. Son et les femmes, c'est pas mal, c'est un beau programme aussi.
1: Ouais,
2: Là, il y a un nouveau projet qui est sorti, qui est disponible. C'est le nouveau projet de Les Will et Despuis. On va écouter des morceaux, messieurs, si vous voulez bien.
1: Good.
2: C'est parti. La nocturne de Planète Rap.
1: Big up la James, ça laisse ça.
3: Squad. 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

0: champion de Planète Rap, Les Will, Duspy et Henken sur le morceau également. C'est disponible sur le projet qui est sorti, le projet de Les Will et Duspy qui est disponible en stream également. On en était sur votre rencontre musicale, on parlait aussi de l'âge de 16-17 ans quand à un moment c'est Duspy qui dit à Les Will, arrête le foot s'il te plaît.
1: Allez, viens.
2: Il était faux.
0: En plus, et elle vient, on monte un groupe. Donc c'est à ce moment-là vraiment là où vous écrivez, où il se passe des choses.
2: Ouais, vraiment là.
0: Est-ce que c'est compliqué aussi, justement, quand on est aux Antilles, on a beaucoup parlé de cette différence qu'il peut y avoir aussi entre ici, moi je le sais, le premier, j'en ai fait mon mea culpa aussi, même pour représenter le plus possible dans les médias le son qui vient des Antilles. Est-ce qu'on se dit que ça va être compliqué? Est-ce qu'on se dit que le chemin va être compliqué?
1: Ouais, non, de ouf.
2: Ça va être plus long, parce qu'il y a un double travail en fait aux Antilles. Il faut déjà péter aux Antilles.
1: Et après péter en France.
2: Péter en France. Bah, c'est compliqué.
0: Et alors aux Antilles, donc vous, ça a pété quand même.
2: Ouais. Après, il y a des gens qui nous ont donné la force, de la vraie force. Par exemple, il y a Stickly, qui est présent là, à connaître le squad. Il y a des gens qui nous ont donné la force et on a fait notre chemin.
0: Donc ça pète aux Antilles?
2: Oui.
0: Et quand ça pète aux Antilles, c'est quoi? On fait des scènes?
2: Exact. Pas tout de suite. Non. Ça arrive, les scènes arrivent peut-être.
1: Limite, j'ai l'impression que tu fais les scènes en France avant.
2: Ouais.
1: Limite de...
0: Ah oui, carrément.
1: Ouais. Non, ouais.
2: Notre première scène, c'est en France. Donc ouais, aux Antilles, c'était pas encore trop développé. C'est que maintenant que ça s'est vraiment démocratisé.
0: Là, on est quand même d'accord qu'il se passe quand même quelque chose.
2: Ouais, là, oui, là, maintenant, hein, ouais.
1: Avec le chat et le bouillon.
0: Ouais. Le chat et le bouillon, il y a vraiment un truc qui est en train de se passer. Comment vous expliquez, vous, d'ailleurs, ce phénomène d'un seul coup qui arrive des Antilles?
2: Franchement, c'était déjà là en soi.
0: C'était
2: ouais. Ouais. Et en vrai, il faut dire que la trappe, c'était ça qui donnait. Le chat était un peu mis à part. Là, on va dire que le chata s'est mis en avant.
0: Mais alors, tu sais qu'il y a toujours aussi l'éternelle discussion d'où vient vraiment le chata.
2: Exact. Et c'est Martinique.
0: C'est sûr?
2: Ouais, c'est Martinique.
0: D'accord, on va rester en Martinique. Parce que je sais qu'il y a un grand dilemme là-dessus, tu vois, sur le chata, le bouillon, machin, etc. Mais pour vous, il n'y a pas. Voilà.
1: Non, le chata, Martinique, François Bouillon, on va dire c'est Dominique de base.
0: Voilà, c'est pour ça. Allez, on écoute deux autres morceaux du projet de Les Will et Duspy, puis on va présenter aussi les invités dans un instant.
2: Go.

0: Bless you, ça.
1: Léo et les deux spies sont au contrôle de la nocturne 100% rap français. Vous n'êtes pas venus seuls hein, ce soir, messieurs. Il y a du monde avec vous ce soir dans le studio de la nocturne. On va appeler Monsieur Josy qui est déjà là, qui est installé. Comment va?
2: Monsieur, c'est même pas belle.
1: En pleine forme?
3: Oui, en pleine forme.
1: Bienvenue à toi. Petite présentation de Josy, où est-ce qu'on peut te suivre? Si aussi des choses à annoncer pour toi, c'est le moment où jamais on t'écoute.
3: Moi, c'est Martinique 972, tu connais. Et bon, il y a le dernier, la Zouti, qui tourne un peu, Zouti 10,5, et puis on va envoyer la polité.
1: Donc ça va envoyer sévère.
3: On va envoyer.
1: Vous, la connexion avec, avec Josy, vous connaissez depuis un petit moment?
2: On se connaît depuis un petit moment.
3: Martinique.
1: C'est la Martinique.
3: On a des sons ensemble.
2: On a des sons ensemble.
3: Bienvenue aux Antilles, dessus. Il y a plusieurs artistes. Et voilà, depuis au pays.
2: Ouais, c'est le frérot, tu connais.
1: Eh bien, écoutons maintenant un morceau de Josy.
2: On va connaître, caser sa famille là.
1: C'est parti. Allez, go. Papel. Elle veut voyager.

0: Josie.
1: Josie dans la maison.
2: Dis oui. Dis oui. J'ai pris Vado.
0: Papel à l'instant. C'est quoi, c'est un morceau inédit celui-ci, José?
1: Papel, ouais, ça arrive là, ça arrive bientôt là. Un petit reggaeton, en mode ambiance pour l'été, tranquille.
0: Il glisse bien le morceau, hein?
1: Il glisse bien.
0: Ah, il glisse bien celui-ci là. Où est-ce qu'on te suit, Josie? Où est-ce qu'on veut te retrouver? On tape quoi?
1: Instagram, Josie Taupi, vous connaissez déjà Josie sur YouTube, Spotify, sur toutes les plateformes.
0: C'est la Nocturne, les Will, deux spies au contrôle de la Nocturne 100% à France.
1: La famille.
3: What's up, Josie?
0: Soleimani, disons un petit mot aussi sur le projet qui est disponible. Combien de temps pour faire celui-ci, ce projet, messieurs?
4: Ça compte un mois. Hein.
0: Ouais. Un mois?
4: Ouais, trois mois peut-être. Ouais.
0: Est-ce qu'il a été compliqué par rapport au précédent, par rapport au morceau que vous aviez fait aussi précédemment? Est-ce que vous avez senti une dureté par rapport à d'autres?
4: Pas de dureté, mais on a fait beaucoup de nouveautés.
3: Ouais, on
4: s'est testé à beaucoup de nouveaux sons.
0: Ouais, une nouvelle sonorité dessus, j'ai l'impression.
4: Ouais.
3: En fait, on a suivi légèrement la tendance à notre façon.
0: Et c'est bien, vous étiez à l'aise dessus. Hein.
3: Ouais,
0: parce que quand t'écoutes les morceaux, pareil, hein, ça glisse aussi, hein, les morceaux. Franchement. Non, je trouve que vous êtes, voilà, vous êtes à l'aise des 4x4, quoi. À l'aise dans tout genre de sonorité. Tiens, on va écouter un morceau maintenant du projet. Morceau Manana, Les Will de Spi.

0: Manana.
1: Manana. Les Wheels de Spice est sur le projet Soleimani, c'est disponible. Et on parlait justement des sonorités que vous avez testées, sur lesquelles vous êtes baladé aussi sur ce projet.
0: Non, de ouf, on a kiffé. On s'est fait un petit kiff, ouais.
1: C'est un bon exemple à l'instant avec ce morceau aussi. Est-ce qu'on n'appellerait pas quand même celui que vous avez beaucoup écouté, Monsieur Evil P.
2: Monsieur, le
0: hein beau. Le méchant.
1: Le méchant, très méchant. Et d'ailleurs, il est dans Bandit en ce moment, voilà, évidemment. Évidemment, incroyable. Comment ça va?
0: Pas en tout.
3: Allez, toi, Fred.
1: En pleine forme?
3: Ouais, au calme.
1: Bienvenue dans cette nocturne avec les Wheels de Spice. C'est vrai qu'on parlait de Bandit. D'ailleurs, en train de préparer un truc avec Bandit. Peut-être rester dans le coin, Evil. On va faire un truc avec Bandit. Je vous en dirai plus. Restez bien à l'écoute de la nocturne. La nocturne 100% rap français. Quand on voit cette génération et qui te citait en exemple tout à l'heure, il doit avoir une certaine fierté aussi.
3: Bien sûr.
1: Sur le boulot que tu as accompli.
3: Ouais, mais oui, ça fait longtemps. Quand on voit que ouais, on a influencé des jeunes, que maintenant ils sont là à faire du son, tout le monde les écoute. Tu vois, ça c'est bien.
1: Toi,
3: ça,
1: tu as
3: suivi le mouvement, je me rappelle d'eux depuis.
1: Ouais, j'allais dire, tu te souviens d'eux plus jeune?
3: Bien sûr. Il était. La première fois qu'on s'est check, c'était un clip que j'avais fait dans l'université et tout. Ouais, ça fait au moins 8 ans, tu vois. Mm-hmm. Donc voilà.
1: Et qu'est-ce qu'il a, Evil P? Pourquoi il vous parlait quand vous écoutiez ses sons à ce moment-là, quand vous étiez plus jeune? Qu'est-ce qu'il avait de différent, peut-être d'autre?
2: Il arrive avec un style sombre, il n'y avait pas ça.
0: Ouais.
2: Il arrive avec des paroles que les gens n'osaient pas dire.
0: Exact. Ouais, contrairement aux autres, c'est vrai qu'il arrive un peu plus sombre.
2: Ouais. Parce qu'en fait, il fallait pas. Le truc avec lui, c'est que quand il était jeune, il y avait le petit truc où il fallait pas trop l'écouter.
1: Oui. Ouais. L'interdit.
2: Ouais,
1: et Ville, ça, tu le savais, toi, qu'il y avait ce côté interdit.
3: Il maîtrise. Bien sûr,
1: attends.
3: Je suis la personne qu'il fallait surtout pas écouter. Ouais, les parents pétaient les plombs quand leurs enfants écoutaient du Evil P.
1: C'est un bon slogan. La personne qu'il faut surtout pas écouter. Parce que forcément, ça donne envie.
3: Ouais.
1: Bon, et puis, depuis, on le disait, parce que non seulement la musique, mais le cinéma, les séries, là, il y a Bandit en ce moment. Et Bandit, c'est une grosse claque, en fait.
3: Ouais, franchement.
1: Hein?
3: Incroyable.
1: Je sais pas toi comment t'as proposé d'ailleurs le Bandit, je sais pas qui est venu te voir pour t'en parler, mais dedans voilà, bon, je vais pas dévoiler Bandit, mais t'as un rôle quand même qui est assez incroyable dedans.
3: Ouais.
1: Tout à l'heure on disait le méchant. Mais non, franchement ça.
3: Non, franchement, super expérience, super projet. J'étais vraiment fier de participer à ça. À chaque fois j'étais épaté par le sérieux du truc. Et quand je vois comment c'est sorti, rien à dire, tu vois, c'est incroyable. Tout ce qui se passe autour, plein de pays qu'on découvre à la Martinique, franchement, c'est...
1: Ouais, parce que ça, c'est mondial, en plus.
3: Historique, voilà.
1: C'est mondial, et c'est vrai qu'avec Netflix, ça se porte dans le monde entier.
3: Ouais, vraiment,
1: et la série est consommée partout.
3: Numéro 1 pendant
1: incroyable.
3: Plein de pays pendant un moment, ça avait vraiment eu des stats incroyables. Donc, franchement, rien à dire.
1: Bon, et la musique? Alors,
3: ben on est là toujours. Hein.
1: Toujours. Est-ce qu'il y a des choses à annoncer, des sorties qui arrivent?
3: Il y a plein de trucs qui arrivent là. Je prépare beaucoup de choses pour l'été. Et voilà. J'en parle pas trop, mais ouais, beaucoup de singles qui vont arriver, beaucoup de feats, beaucoup de surprises. Ouais.
1: Eh bien, allons-y.
4: Calibre la carte, j'ai tout.
1: Alors,
3: celui-là.
4: C'est fini pour nous rappeler la tête.
1: Tu voulais l'autre?
3: Non, celui-là.
1: Celui-là?
3: Non, ouais, celui-là. Par contre, celui-là, c'est bien exclu, il est déjà sorti il y a à peu près un mois, tu vois, c'est Vince Carter, donc dispo partout.
1: Vince Carter, ouais.
3: Tu connais. Donc, vas-y, tu peux envoyer.
1: Allez, on peut envoyer ça.
4: Calibre la carte, j'ai tout. On va la tête ou à terre. C'est via bon nous rappelle la tête, dis-moi je vais sauter laquelle. On défonce ça en basket. Pokémon Slug Jadjum. Il y a le Vince Carter, on est Jello Mokaton.
5: Gang.
4: More fucking dark side.
3: What's up, big up the spiller wheel.
0: Bon, bon,
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0: De celui-là, oui, les projets.
1: Dis ça, honnête, famille-là. Ça bouge pas.
0: Le projet est dispo partout.
1: Vince Allez, Carter.
0: Moi, ça.
2: Et Villepi, Vince Carter, c'est dispo aussi, hein. C'est dans la nocturne de Planète Rap. Hein, quand on disait le méchant, les sons bien sombres comme ça, là. Messieurs, ça va bouger aussi, ces genres de sons. Hein. Ces sons bien énervés, bien sombres, c'est ça qu'on aime. Voilà. Et alors, on va faire un autre morceau aussi, et on va appeler Chaka Zulu, qui est là aussi avec nous ce soir.
3: Badman.
2: Ça va bien, Chaka Zulu?
3: Ça va, ça va.
2: Toi aussi, tu faisais partie des références hein, de ce que nous disaient les Will et Despy.
3: Ouais.
2: Hein, les gars, un souvenir de Chaka Zulu aussi, pareil.
3: Ah, la même chose.
2: Même chose?
3: Ouais, lui aussi, c'est... il arrive avec une voix bien grave, atypique.
2: Qui faisait trembler les enceintes.
3: Ouais.
2: Et qui fait trembler les enceintes encore.
3: De ouf.
2: Comment ça va?
4: Ça va, tranquille, on est là, tu connais.
2: Qu'est-ce que tu fais? Ouais. Toi aussi, t'as des souvenirs d'eux plus jeunes quand tu les as écoutés?
4: Ben oui, en vrai, quand j'écoutais les Frangers, j'étais en série. Et je voyais le taf, le travail que les Frangers faisaient quand j'étais dehors, franchement, respect. Le seul truc qu'il faut dire, c'est respect à eux, tu vois.
1: Connaître. Respect à vous surtout.
2: Et Chaka Zulu, qu'est-ce qu'il y a annoncé pour les prochaines semaines, les prochains mois?
4: J'ai un album qui va sortir bientôt, pas encore le nom. Et justement, il y a le Frangin et Villepi choqué dessus.
2: Exact.
4: On va lâcher un petit inédit.
2: Mais, alors ça, c'est un petit inédit celui-ci. Hein.
4: Ouais, c'est ça.
2: Et bon, on va l'écouter maintenant, les gars.
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2: Voilà.
4: Colt, check. What's up, les frères? MC, mais l'album du feu, depuis là où il est plus gros.
5: Balmal.

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0: Side.
1: Ça, ça. Bloc 12.
2: Sale.
3: Ah, chaud, hein, le morceau. Hein. Les gars, merci. Hein, merci. Grosse exclue à l'instant.
4: Respect.
3: Chaka Zulu avec Evil P. À l'instant, le morceau s'appelle 30. Hein, c'est bien
4: ouais,
3: ça.
4: C'est ça.
3: Pas dépassé 30. Gros morceau qui sera disponible donc sur le projet qui arrive,
4: ouais,
3: c'est ça?
4: Sur mon projet.
3: Ou avant peut-être.
4: Il y aura plusieurs feats, il y aura 15 sons dessus, donc bientôt ça va sortir.
3: Et puis en attendant, n'hésitez pas à retrouver la discographie d'Evil P, de Chaka Zulu aussi, c'est ouais. Disponible. Il y a du gros son bien lourd comme vous allez certainement l'aimer, surtout ceux qui sont grands fans de la Nocturne. Merci à vous messieurs.
4: Ok,
1: merci beaucoup.
3: Messieurs les Will et Despi, c'est pas fini, il y a d'autres invités qui arrivent dans un instant. Tiens, on va mettre un morceau aussi extrait du projet disponible. N'hésitez pas à retrouver Sol et Mani. Voici le morceau avec Timal.

0: À connaître Timal.
1: Avec Timal. En effet, c'est disponible sur votre projet, un morceau, gros morceau avec, avec Timal. J'allais vous demander, vous écoutez quoi d'ailleurs en rap en ce moment, hormis évidemment les artistes qui sont présents.

0: justement ici, les artistes des Antilles, qu'est-ce que vous écoutez beaucoup?
1: On écoute de tout.
2: Ouais, les tout.
0: Leto, il est chaud là aussi.
2: Ouais, il est en forme.
0: Il est très en forme aussi. Mm-hmm. Et puis Timal, évidemment.
2: Timal. Et Guido aussi, Guido Baseball, Lou. Timal, tout ça, ouais.
0: Une grosse dédicace à Guido. Est-ce qu'on n'appellerait pas quelqu'un d'autre au micro? Mercenaire, par exemple.
3: Mais ouais. C'est dans la maison.
0: Ah. Mercenaire est dans la maison. Comment ça va, mercenaire?
4: Mais oui, on est là au calme. Hein.
0: En pleine forme?
4: Comme d'hab.
0: Bienvenue. Petite présentation, petit CV Express. Qui tu es, ce que tu fais, où est-ce qu'on te suit? S'il y a des projets aussi à annoncer?
4: Non, il n'y a pas de projet en ce moment.
0: Rien.
4: Sinon, on me suit sur tous les réseaux, hein. Instagram, mercenaire.abi. J'ai ma page YouTube, je suis sur les plateformes. Et voilà. Hein. Je connais les frangins depuis un bon nombre d'années maintenant.
0: C'est vrai?
4: Ouais, on a un commun dans leur quartier, un ancien, puis voilà. J'ai fait leur taf.
0: Et là, t'es venu avec un morceau qui est dispo, celui-ci, ou c'est inédit?
4: Il sort vendredi à minuit.
0: Ah bah voilà. Donc voilà, mercenaire.
4: Mais oui, big up de Spill Will, un bail, squat.
3: Oh, net, formula, solide. Big Mel, c'est dans la maison.
4: Un bail,

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0: l'instant, c'était Mercenaires et le titre Cargo à l'instant. Avant d'accueillir le prochain invité, je vais qu'on remette un de vos morceaux, messieurs, c'est extrait du projet. Okay. Et le titre qui s'appelle Criminal.
1: Like Ben Laden.

0: Les Will de Spi. Et pas tout seul sur le morceau, hein, messieurs.
1: Non. Ouais, il y a Malito.
2: Côté jamaïcain.
0: Soleimani, c'est le nom de ce projet où vous retrouverez ce morceau à l'instant. La nocturne de Planète Rap, la nocturne de Skyrock, évidemment avec un invité, je disais un autre invité qui est là, Monsieur Sanson. Il est là.
3: Moi, Sanson 357 Thug Life, tu connais.
0: Comment va?
3: On est là.
0: Bienvenue.
3: Mal.
0: Raconte-nous un petit peu toi aussi, où est-ce qu'on peut te suivre s'il y a des choses à annoncer.
3: Oh, on peut me suivre sur Instagram, Sanson 357. Et puis. Oh, plein de singles, différents bêtes. Et puis, un album qui arrive là bientôt, en moins straight.
0: Ça arrive?
3: Ouais.
0: Et un morceau, ça c'est, il est sorti le morceau que tu vas nous faire là maintenant
3: ou... Oh, même pas.
0: Même pas exclu?
3: Ouais, vite fait.
0: Exclu vite fait, bah, on va voir si c'est vite fait, ça m'étonnerait, regarde. Ça commence fort déjà.
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1: Voilà une bien belle affaire. La nocturne de Planète Rap. Merci à Sensen qui était là avec nous.
2: Oh, Scott.
1: Merci.
3: Top speedage.
1: Les Will de Spi sont dans la maison avec le projet qui est disponible. Sol et Mani, on va en écouter un extrait, messieurs. Puis après, il y aura encore deux autres invités à vous.

0: de Spi, Soleimani, c'est le nom du projet, le morceau qu'on écoutait à l'instant, qui s'appelle Libanais. La nocturne de Planète Rap, un autre invité, messieurs.
1: Ben le frérot Stickly. Hein.
0: Stickly, comment
2: la
0: ça
2: maison.
0: Va
2: la bouche pour aller là et toi.
0: En pleine forme.
2: Calme, tu
0: bienvenue à toi, Stickly, pareil que pour les autres, un petit CV de ce que tu fais en ce moment, où est-ce qu'on peut te suivre, s'il y a des sorties qui arrivent.
2: Bon, je dois avoir 2-3 sorties qui vont sortir là. Mais après, c'est sur Instagram, mais tu connais Snap, Instagram, YouTube. Bon,
0: c'est là où on peut te suivre, avoir toutes les infos.
2: Stickly 215, tu connais.
0: T'es venu avec un morceau.
2: Ouais.
0: Inédit ou un morceau qui est dispo déjà celui-ci?
2: Déjà dispo.
0: Il est déjà dispo, donc on peut le streamer. Totalement. Mais on va l'avoir en live maintenant.
2: Vas-y, c'est bon, c'est
0: Stickly.
1: Stickly. 215.
2: Envoie tout l'air.
3: Biggie on the track, bitch.
0: Skull.

0: Avouez toute la
1: scène. T'es fort, fin, qu'est-ce que c'est?
0: Squad, ça bouge pas.
1: Ma famille,
0: on est ensemble. Tout.
1: 2-15.
2: Merci d'être passé Stickley aussi dans la nocturne de Les Will et de Spi. On va inviter, je crois, deux derniers invités.
3: Sniper, Yaya.
4: Exact.
2: Yaya, Sniper au micro, s'il vous plaît. Installez-vous. Ouais, tu peux te mettre là.
4: Ouais, très bien. Tu
2: peux t'installer là. Bienvenue à vous, messieurs.
5: Bienvenue, Kimi aussi.
2: Tout va bien?
6: Oui, tout va bien, on est là.
2: Eh bien, bienvenue. Petite présentation aussi de ce que vous faites, où est-ce qu'on peut vous suivre?
5: Alors, on peut me trouver sur les réseaux, sur Instagram, Yaya BLR.
2: Yaya BLR.
5: Ouais, et sur Snapchat aussi, pareil sur YouTube.
2: Très bien.
6: Ok, moi, on peut me retrouver sur Instagram, c'est Sniper BLR. Et puis sur Snapchat aussi, c'est Sniper.
2: Des choses à annoncer, il y a des sorties qui arrivent.
6: Je crois que c'est Sniper for Life.
2: Ah merde,
6: Sniper attendez. For Life avec deux. Excuse-moi, frérot.
2: Attendez, t'es encore sur. Ah ouais, putain, tu sais plus sur le. Bon, bah, on va trouver, de toute façon. On va trouver. Est-ce qu'il y a des sorties annoncées, messieurs, pour vous?
5: Oui, il y a des sorties à annoncer bientôt. Là, on a un projet en collaboration ensemble. En fait, on est un groupe, on est un duo, c'est comme Yo et Despi. Et ça fait un moment qu'on travaille ensemble. Et voilà, quoi. Bientôt, le projet va sortir si tu veux. Et j'espère que ça va plaire à tout le monde.
2: Dans quelques semaines, quelques mois peut-être.
5: Voilà, exactement.
2: Et là, le morceau que vous faites, c'est quoi? C'est un titre une exclue?
5: Oui, c'est une exclue qui est dans le projet qu'on va faire, qu'on va sortir ensemble justement.
2: Magnifique. Ouais.

0: Coffee Ketchup, Béné, les heures que j'ai un WhatsApp. Boum.
1: Merci à vous, messieurs. Hein.
2: Okay, merci Léouli et Despi pour l'invitation, ça fait plaisir.
0: Big up à Léouli et Despi et puis tous les autres chanteurs qui sont là avec nous. Merceux, Evilpi, Chaka, Josie,
1: Sticker. Et puis ouais.
0: Et puis les mêmes filles du 2-15 ensemble. Ouais, ça...
1: Merci à vous, messieurs. On va conclure cette nocturne. Léouli et Despi, je vais vous laisser le mot de la fin avant d'écouter un dernier morceau. Qu'est-ce que je peux vous souhaiter pour les prochaines semaines, les prochains mois, messieurs?
3: De la santé.
1: Santé.
3: Et tout d'abord, et réussite.
1: Hein. Et réussite, quand même. Beaucoup de concerts.
3: Ouais, beaucoup
1: d'autres de projets aussi. Alors, on va quand même profiter de celui-ci qui est sorti, hein, qui est disponible, Sol et Mani. Donc ça, on peut aller streamer ça fort.
3: Exact.
1: Et d'ailleurs, il y a un morceau, on va conclure avec. On l'écoute et puis on se dit au revoir dans un instant.
3: Let's go.
1: Lettre au peuple.
4: Ah, c'est ma pep, moi.

0: Les Will et Despy à l'instant avec ce morceau. Tu vois, on le disait tout à l'heure, il y a plein d'ambiance et ça plus reggae dans celui-ci.
1: Ouais, hein, exact, hein, totalement.
0: Oui, oui. Totalement reggae celui-ci.
2: T'as kiffé, Fred?
0: Ah, j'ai kiffé, moi. Bah, tu me connais.
1: La jeunesse.
0: Tu connais, ça me rappelle des grands souvenirs. Ce côté reggae. Merci à vous, en tout cas, messieurs.
1: Oui, merci, Fred. Merci.
0: C'est un plaisir de vous avoir. Alors, je rappelle quand même, Soleimani est dispo. Il y a des concerts aussi qui arrivent, on va pouvoir vous retrouver en tournée.
2: Exact, en tournée, on a un concert déjà.
1: Le 5 juin.
2: Au Barbara, 17e.
0: Ah, dans le 18e. Ouais, au centre Barbara.
2: Exact. 18e. Autant pour moi.
1: Il est pas trop fort.
0: Non, mais on va te guider. Tu le laisses pas traîner tout seul dans les rues de Paname.
2: Ouais,
0: tu vas l'emmener.
2: Il est bizarre, lui.
0: Hein? Depuis, tu l'emmènes. Donc, non, c'est le 18e, ouais, le centre Barbara, ouais.
2: Ouais. Donc, et après, on a une petite tournée qui se peaufine là, qui commencera, je crois, en novembre.
0: Eh ben merci d'avoir été là en tout cas ce soir, on s'est régalé. Merci à tous les invités qui étaient là aussi, vraiment c'était un plaisir de vous avoir pendant une heure. Tu vois, c'est vrai qu'on met pas assez l'accent aussi sur les Antilles et tous les sons qui arrivent aussi. Là vous avez quand même une scène qui est en train de tout péter en ce moment.
2: Ouais, de ouf.
0: Et pourvu que ça dure surtout. Merci à vous.
1: Merci à toi, Fouet.
2: Merci à toi. Hein.
0: Les Will et Despy étaient dans la nocturne 100% rap français.
2: Et merci à tous les invités,
1: ouais,
2: qui sont
1: tous les invités qui sont venus.
2: Répondu présent.
1: Toute la famille, boum boum.
2: Ça ne bouge pas les gars. On a fait ça en famille, c'est carré. On va reconnaître. La nocturne Skyrock.

0: C'est la nocturne de Planète Rap, la nocturne de Planète Rap qui continue avec une série absolument incroyable qui a été numéro 1 dans le monde entier et qui continue à être un véritable carton. Et pour en parler, on reçoit une grande partie du casting, en effet, de Bandit. Et celle qui va être la maîtresse de cérémonie, plouf, plouf, plouf, ce sera Ama.
1: Yes.
0: Ça va, Ama?
1: Ça va, ça va.
0: En pleine forme?
1: En pleine forme.
0: Tu n'es pas venue seule?
1: Non.
0: Hein? Tu les connais tous? Puisque vous avez tous joué dans Bandit, tous participé à Bandit, qui est disponible sur Netflix. Absolument incroyable. Est-ce que tu veux faire les présentations?
1: Ouais, on commence par qui vous voulez commencer par.
0: Ah bah qui tu veux. Alors, c'est la maîtresse de cérémonie, c'est toi qui débrouille.
1: Ici on a Fatso.
0: Ouais.
1: Voilà, Lucas, le bras droit de Milord.
0: Ouais.
1: Ici.
0: Aïe.
1: Alors j'avoue, j'ai pas regardé tous les épisodes en réalité.
0: C'est pas vrai, Amin.
1: Si, c'est vrai. J'avais pas.
2: Elle a tourné dedans.
1: Ouais.
0: Mais t'es sûr d'avoir tourné dedans?
1: Oui.
0: C'est bien toi. C'est bien toi.
1: Voilà. Mais ton personnage, c'est Sentinelle.
0: Sentinelle.
1: Ici on a le personnage de Sentinelle.
0: De Sentinelle qui est là.
1: Voilà. Là on a le personnage de Ambre du coup.
0: Mais Ambre. C'est toi.
1: Ici on a Peace.
0: Peace.
1: Ici on a. Pourquoi j'ai oublié le nom?
2: Ah bah super.
0: Eh ben, j'ai bien fait, on a bien Margot. Fait de répéter.
1: Ici, hein. On a Margot.
0: Voilà, Margot, ça va bien.
1: Ici, on a Kingsley.
0: Mmh.
1: Et enfin, on a Milord.
0: Milord aussi.
1: Voilà, Kylian.
0: Bon, tout le monde va bien?
3: Impeccable.
0: En pleine forme?
1: Et Sherkan qui est derrière.
0: Mais bien sûr. Evil. Evil P avec nous. Il est là aussi. Viens t'installer, mon Evil, tu connais bien la maison. Là, on va trouver une chaise, t'inquiète pas. Alors, Ama. J'allais te demander, mais j'espère que ça va aller. Pour ceux qui n'ont pas encore regardé Bandit sur Netflix, est-ce que tu peux nous faire le petit pitch de Bandit? Qu'est-ce que c'est Bandit?
1: Bandit, c'est une série familiale. C'est une famille qui, lors d'un drame, va devoir trouver toutes les solutions possibles pour pouvoir rester ensemble. Il y en a certains qui vont utiliser des moyens pas très corrects. Et il y en a d'autres qui vont essayer de rester droit. Et le problème, c'est que ça va créer des conflits dans la famille. Mais le but, c'est toujours qu'ils restent ensemble.
0: Et ça va partir de travers aussi dans la famille.
1: Mais est-ce qu'ils vont rester ensemble?
0: Bah, on va rien dire de plus.
1: Parce que
0: maintenant, il faut aller mater la série quand même.
1: Ça.
0: On va pas tout dévoiler. Non, mais c'est vrai que c'est extraordinaire. Est-ce que vous tous, d'ailleurs, vous avez été surpris par le carton mondial de cette série?
2: Là, pour le coup, je pense que personne s'y attendait à ce point. En tout cas, mondialement parlant. Personne s'y attendait.
0: Ah ouais, vraiment à ce point-là?
3: Ouais, joli cadeau.
2: Ah ouais,
3: joli cadeau. Ouais.
0: Joli cadeau. Mais en même temps, quand vous tourniez tout dedans, vous disiez, il y a quand même un truc dans cette série, non?
2: Oui. On s'attendait à un succès, mais pas aussi brutal.
0: Pas aussi énorme.
2: Ouais. Genre vraiment au niveau local, genre vraiment Martinique, Antilles en général. Et puis là,
4: la France.
2: Oui. Par rapport aux Antilles qu'en France, mais sinon mondialement comme ça.
0: Mais là, c'est vrai que c'est un véritable carton mondial. Hein.
3: Ouais.
0: Bandit, ça s'appelle. Franchement, allez mater Bandit pour mieux vous connaître. D'ailleurs, on va mettre. Chacun a choisi, enfin, pratiquement tout le monde a choisi des morceaux. Il y aura du live aussi. Hein. Il y a des invités qui vont faire du live dans quelques minutes. Hein. Tony Thomas, il y a avec nous, on le disait, Evil P aussi. Incroyable. La légende qui est avec nous aussi. Mais le premier à s'y coller, c'est monsieur Rodney.
5: Comme par hasard.
0: Comme par hasard.
5: Comme par hasard.
0: Rodney.
5: Oui.
0: Comment ça va?
5: Un peu aller.
0: En forme?
5: Ouais, tranquille.
0: Bien.
5: D'habitude. Ouais.
0: Détente.
5: Bah, chill.
0: Sois le bienvenu. Toi, tu t'es retrouvé comment d'ailleurs dans la série, Ron? Un jour, on t'appelle, t'as quoi? T'as un casting? Comment? D'ailleurs, même pour vous tous, c'était quoi? C'était du casting? C'est...
5: Moi, en fait, j'ai toujours voulu faire ça acteur. Du coup, j'ai fait 2-3 castings vite fait pour des courts-métrages, mais ça n'a rien donné. Et puis, c'est une directrice de casting qui m'a rappelé pour le rôle de King. Et puis, au final, ça a donné.
0: Et ça a donné bien?
5: Ça a bien donné.
0: Est-ce que ça continue à donner bien là? Est-ce qu'il y a.
5: Non, pas tant que ça.
0: Pas tant que ça, mais ça va venir.
5: Ça vient.
0: Ça vient. Ça,
5: vient, pas
0: tranquille.
5: Pour
0: ça vient tranquillement.
5: Oui,
0: et alors, toi, tu as choisi pour mieux te connaître un morceau de Tiblica.
5: Ouais.
0: Un morceau qui s'appelle Hustler, et c'est la question que je vous poserai à tous. Pourquoi le choix de ce morceau? Et pour. Enfin, tous n'ont pas choisi Tiblica, ça c'est ton choix à toi. Mais pourquoi tu as choisi ce morceau?
5: Ben, c'est un morceau d'enfance, c'est.
0: Oui, parce qu'il n'est pas tout nouveau.
5: Il n'est pas du tout nouveau. C'est vraiment un son à l'ancienne, vraiment.
0: Quoi, une dizaine d'années?
5: Ouais, quasiment.
0: Ouais.
5: Ouais. Ouais, c'est un chanteur que j'ai toujours apprécié, malheureusement qui est décédé.
0: Mm-hmm.
5: C'est du dancehall à peu près, qui se rapproche un peu du chata. Et la vibes du son, franchement, en soi, elle est bien. Et en même temps, je trouve qu'elle se rapproche un peu à du rap, je trouve, à ce niveau-là. Et la mixité, en vrai, ça m'a plu.
0: Ça reste toujours ta bande-son? Est-ce que c'est toujours un morceau que tu peux écouter?
5: Ah, mais j'écoute ça H24, ça. Ah oui.
0: Exemple, est-ce qu'il y avait beaucoup de sons lors du tournage? Est-ce que pendant les pauses, hein, je parle, est-ce qu'on mettait beaucoup de sons? Est-ce qu'il y avait beaucoup de sons qui tournaient
5: pendant le tournage?
0: Pendant le tournage, ouais, pendant Bondy. Est-ce que chacun se faisait écouter des morceaux, chacun écoutait ses morceaux dans son coin?
5: Pour moi, oui. Moi, j'avais toujours mon casque.
0: Ah ouais?
5: C'est full concentration, donc bon, on est obligé.
0: Et dedans, il y avait ça.

0: Voilà, sélection de Rodney, le morceau de Tiblica à l'instant Hustler sur Skyrock. Cette nocturne spéciale, justement, on met en avant tous les talents de la musique déjà, des Antilles, mais aussi les comédiens, les comédiennes qui sont là avec la série Bandit qui est donc disponible sur Netflix, où on te verra bien évidemment avec un rôle intéressant de grand frangin.
1: Ah, très intéressant. Hein,
0: très très intéressant. Ah, oui. Tout à l'heure, quand on parlait de pas partir de travers.
1: On spoil pas ici.
0: Ah non, on spoil pas. Non. Qu'est-ce qu'on peut dire par contre sur la série? Vous avez tourné quand d'ailleurs la série? C'était à quel moment le tournage? Est-ce que c'était un long tournage cette série?
2: C'était un tournage de 6 mois si j'ai bonne mémoire.
3: 6-7 mois.
2: De janvier à juillet dernier, 2025.
3: C'est ça.
0: Donc sur une longueur, c'est quand même 6-7 mois, c'est intense.
2: Ah, c'est cardio.
0: Je me demande, c'est un truc un peu cardio quand même. Vous connaissiez tous à peu près? Vous avez eu des belles découvertes?
2: Je connaissais personne.
0: Vraiment personne.
4: On s'est vraiment tous découverts sur le set. Et puis, même
0: vous
4: avant.
0: Vous êtes tourné où principalement, Bandit?
3: En Martinique.
0: Martinique, mais sur plein d'endroits différents aussi. Voilà.
3: Oui. C'est ça. Donc, en vrai, on s'est tous découverts là-bas.
0: Vous êtes tous découverts
3: à Paris, du coup, moi, je connaissais. Voilà.
0: Monsieur Evilpi.
3: Mais sinon,
0: Bien évidemment. Rodney, je le disais, tu es là, mais tu n'es pas venu seul non plus. Et ce soir, celui aussi qui va se présenter avec un son, c'est Lucas, qui est là avec nous aussi ce soir. Lucas, c'est ton tour.
5: Ouais.
0: T'étais là, tranquille, tu t'es dit, bon.
5: Non, moi, je pensais, j'étais discret et tout.
0: Je vais passer au travers, mais non, Lucas. Donc toi aussi, petite question. Petit CV Express, toi aussi, t'es comédien à l'origine ou pas du tout? Tu te retrouves dans cette aventure par hasard?
5: Ah ouais, non, moi pas du tout. À la base, moi je suis illustrateur graphiste. Mm-hmm. Donc c'est vraiment, l'acting c'est pas mon domaine. C'est vraiment une première pour moi et puis pour nous tous au final. Donc franchement, parce que du coup pour l'histoire, c'est le personnage d'Annabelle qui m'avait contacté. Mm-hmm. Amboza m'a contacté sur Instagram parce qu'il y a longtemps elle avait fait un micro-trottoir avec moi, qui est sur un thème qui n'avait rien à voir, c'était sous les jeux d'argent, ainsi de suite. Et vraiment, quand elle m'a recontacté, parce que c'est vraiment 2 ans après, du coup, je me suis dit au début, qu'est-ce qu'elle me raconte déjà, pourquoi elle veut me parler. Je me suis dit, bon, là, peut-être. Comment on dit ça déjà?
0: Sympa, mais qu'est-ce qu'elle me veut?
5: Je me suis dit, pourquoi maintenant? Pourquoi faire? Et puis après, quand elle m'a proposé le personnage, le fait d'aller passer le casting, je me suis dit, bon, moi je suis un peu timide de base, je me suis dit, qu'est-ce que je vais aller foutre là? Mm-hmm. Et après, elle m'a donné le pitch du personnage, comment il est censé être, je me suis dit, ok, je comprends pourquoi tu as pensé à moi d'un coup comme ça.
0: Finalement, c'est moi.
5: Ouais, je me suis dit, bon.
0: Ou pas loin.
5: Je me suis dit, bon, on peut essayer. Donc je suis allé au casting, mais après, je m'attendais à rien, je me suis dit, je vais aller faire ça juste pour la blague, enfin, dans le sens où je me suis dit, ce serait une bonne histoire à raconter. Ouais, j'ai déjà fait un casting dans ma vie et tout. Et du coup, elle m'avait donné le texte à apprendre, donc j'ai donné le texte. Je suis allé au casting, comment ça s'appelle déjà? Au domaine des Tivoli, voilà. Donc je suis allé faire ça, j'ai passé 3 castings, mais au bout du deuxième, Eric était là, Eric Rochant. Et au bout du deuxième, lui, il m'avait déjà dit qu'il me voulait. Mm-hmm. Mais il fallait attendre la réponse de Netflix. Donc moi, il m'a dit ça. Je me suis dit, ok, si tu veux. Je me suis dit, pas du tout, à quel moment Netflix va dire ok pour moi. Et c'est au bout du troisième qui m'a dit que là c'est ok, tout est
0: carré. Tout est validé.
5: Je me suis dit, c'est-à-dire, je vais vraiment être dedans, c'est juste en mode un petit rôle. Et puis je me suis rendu compte qu'au fur et à mesure que pas du tout.
0: Il y a d'ailleurs beaucoup d'attentes entre le moment où vous passez les castings et le début du tournage, il y a eu beaucoup d'attentes.
5: On va dire que ça dépend d'un peu tout le monde, parce que moi c'était...
0: Oui.
5: Middle, c'était un peu vers la fin entre guillemets. Et puis il y en a où c'était vraiment peut-être un an avant. Parce que toi on t'a fait ça, non, revenez au début.
2: Non, moi ça.
5: C'était au début.
2: J'ai attendu quelques mois après pour le tournage.
5: Ouais. Bon, moi c'était la fin quand même. Donc voilà, je sais pas.
0: Donc tu l'as fait comme ça un peu spontanément aussi.
5: Oui.
0: Et alors toi tu nous as choisi un son. Il est en concert en ce moment, il fait un véritable carton à la Défense Arena. Il paraît même que tu étais le voir dans cette semaine.
5: J'y étais, hein.
0: Alors, c'est comment?
5: Franchement, c'était magnifique. Je suis un très grand fan de base, donc c'était franchement le meilleur jour de ma vie.
0: Évidemment, on parle de Damso. Et le son que tu as choisi, c'est Macarena, c'est ce qu'on écoute maintenant. Damso sur Skyrock, la nocturne. Bandit.

0: spécial Bandit, la série qui est dispo sur Netflix. Et la bande son de Lucas. Tu vois, un grand gaillard comme toi, Lucas, je me suis dit peut-être qu'il aurait choisi un autre morceau de Damso, un truc énervé, hein. Une espèce de Bruxelles vie, tu vois, des trucs un peu...
1: Tu vois, là, c'est...
0: Tiens, prends bien le micro devant toi,
1: Lucas. Ah, ouais. C'est exactement ce que je disais aux gens qui me... Enfin, aux fans qui me côtoient dans la rue, et ils voient que je suis littéralement pas Fatso. Je suis Fatso d'apparence, mais Fatso et moi, c'est vraiment le jouer la nuit, tu vois. Le bouc, il se braque par deux gun, ou bien il va juste aller faire des tonnes, alors que moi, je suis juste un bouc qui dessine, tu vois.
0: Mais c'est ça, en fait, à l'origine. C'est on oublie, que t'étais illustrateur graphiste.
1: Bah oui, c'est ça. Moi, je suis juste un bouc qui dessine, et puis je suis vraiment... je suis un bouc gentil, quoi. C'est moi, c'est tout donné pour juste être... le plus discret possible, parce que déjà que je prends de la place, tu vois. Donc, tu vois, j'ai déjà l'habitude de prendre de la place, donc moi c'est vraiment discrétion, mais là la discrétion elle est finie, mais depuis.
0: Et alors, c'est quoi l'avenir là pour toi? Est-ce que ça t'a donné goût justement d'aller plus loin, ou tu veux retourner dans l'illustration?
1: Franchement, j'avoue que j'ai vraiment énormément apprécié le métier d'acteur. C'est vraiment un truc où j'aurais pas pensé que j'aurais pu être dedans, mais là j'étais vraiment à l'aise, donc c'était vraiment juste l'incarnation du
0: la
1: personnage.
0: La porte ouverte.
1: Ouais, voilà. Ah. Mais dans tous les cas, je vais quand même rester concentré sur l'illustration et le graphisme. C'est quand même ma passion à la base. C'est vraiment ce que je veux faire depuis petit, donc je vais quand même rester dedans. Mais franchement, le métier d'acting, si on m'appelle, moi j'y vais.
0: Ah, c'est ouvert. Evan est là aussi ce soir dans le studio. Evan,
2: absolument.
0: Comment va Evan?
2: Ça va bien, et toi?
0: En pleine forme?
2: Toujours.
0: C'est plaisir. Vous êtes tous retrouvés déjà un petit peu avant. Il y a la promo évidemment de Bandit, mais vous étiez tous un peu retrouvés. Est-ce qu'il y a eu un esprit un peu de bande qui s'est fait?
2: Absolument, toujours
0: Bandit.
2: Automatiquement. Ouais. Ça fait super plaisir de revoir tout le monde, ceux qui étaient en France depuis un petit moment et qu'on n'avait pas revu depuis. Donc ça fait plaisir, et puis voilà quoi.
0: Alors toi, tu t'es retrouvé pareil, comment même question pour les autres sur Bandit, comment tu débarques dans l'aventure Bandit?
2: Alors en vérité, je pense qu'on a chacun tous des manières de casting différents. Donc moi j'étais au sport et c'est quelqu'un
0: un sportif dans l'équipe.
2: Voilà, exactement. Tu vois. Et c'est quelqu'un de l'équipe de tournage qui est venu, qui m'a transmis entre deux séries. Il m'a dit tiens, remplis ça. Moi je suis en mode frère, il me reste 30 secondes avant de repartir, qu'est-ce que tu me racontes, tu vois. Et il me dit remplis ça. Moi je m'en fous, je scanne et je me dis qu'est-ce que ça me coûte de toute façon, j'espère que c'est pas un scam, tu vois. Donc je scanne le code QR, je remplis, il me dit ok merci, on va te recontacter. Moi je dis ok, je retourne faire mon bench et dans la même journée j'ai reçu un mail me disant casting, venez là, à tel endroit, boum. Je vois Netflix, je dis bon. J'ai pas vraiment pris ça au sérieux, mais je me dis bon, ça coûte rien d'y aller.
0: Allons-y.
2: L'essence était pas encore à 2 euros le litre. Donc je me dis, sur un malentendu, voilà.
0: Ça peut passer.
2: Donc, j'y vais et de fil en aiguille, je suis accepté, je me retrouve sur le tournage avec tout le monde.
0: Et bien.
2: Et voilà.
0: Et très bien.
2: La surprise. Absolument.
0: Donc ça s'appelle Bandit, c'est un véritable carton. Allez mater la série. Et toi, tu nous as choisi un morceau aussi dans cette nocturne, c'est un morceau de Kalash.
2: Exact.
0: Avec l'oiseau, pas des plus récents d'ailleurs de Kalash, mais très bon aussi celui-ci. Et c'est ce qu'on va écouter maintenant.

0: assez mélancolique. Je suis tout le temps en train de réfléchir, on me dit j'ai tout le temps un visage fermé, ben, c'est parce que la boutique elle est fermée, je suis à l'arrière, tu vois. Mm-hmm. Donc en vrai j'ai choisi ça parce que franchement je pense que c'est un son qui parle à pas mal de personnes et qu'on aurait pu tous
1: écrire. Après c'est pas manquer de respect, je trouve que c'est bien, c'est justement de savoir écrire des morceaux, c'est pour toucher un maximum de personnes et de se dire ouais, cette musique me parle parce que c'est ma bande son à moi, parce que elle me permet de vivre, de traverser des choses aussi. Un petit mot aussi, non, ce que je voulais dire c'est aussi, là on a l'impression en tout cas, et tant mieux d'ailleurs que pour la scène aussi bien musicale antillaise que là avec Bandit évidemment, donc j'espère que ce sera pas l'arbre qui cache la forêt, mais il se passe quelque chose même aux Antilles sur les comédiens, sur la scène, sur est-ce que, je sais pas si toi tu ressens ça aussi Evan, et d'ailleurs est-ce que vous en tant qu'antillais, est-ce qu'il y avait des références, des films que vous aviez maté, des séries qui vous parlaient? Mais ça, je pose la question en global à tout le monde, hein, d'ailleurs.
0: Alors, moi, je vais répondre pour la première partie, pas pour la partie série, etc., mais pour la partie de ce qui se passe sur la zone antillaise. On a remarqué que depuis des années, ça pète pas mal. Hein. Après, bon, t'as un rôle à jouer aussi dans tout ça, n'est-ce pas, hein, avec Meryl, etc.
1: Je sais.
0: Donc, big up à toi. Big up à toi, merci pour la force, ça fait super plaisir. Et merci à tout le monde, hein, qui donne la force aux Antilles. Et voilà, on va tout péter.
1: Et pour la partie cinéma, peut-être si d'autres veulent répondre là-dessus, sur la partie cinéma, moi je sais qu'il y a une grande réalisatrice, alors peut-être que ce film ne va pas vous parler, mais Rue Cazenègre, qui est sorti dans les années 80, qui est incroyable, avec Zane Palsy, qui a réalisé, qui est une grande réalisatrice, justement, antillaise aussi. Mais peut-être que vous avez d'autres références aussi, d'autres films, d'autres séries.
0: En vrai, je dirais que c'est peut-être la même chose qu'un peu tout le monde. Hein. C'est peut-être les mêmes les séries qui ont compété à l'international. Moi, en perso, c'est du Game of Thrones, du Snowfall, dont certains ont pointé la similarité avec nous. Quoi d'autre ? Power, absolument. 50 Cent, si t'écoutes ça, Call Me. voilà. Hein.
1: Mais sur les films antillais, ou en tout cas sur les films qui nous viennent des Antilles et tout, voilà, est-ce qu'il existe des références pour vous aussi ?
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0: D'inspiration antillaise.
1: C'est vrai. Appelons maintenant au micro celle que j'avais désignée tout à l'heure comme maîtresse de cérémonie. Amma.
3: Yes.
1: Alors, Amma. Tu étais bien discrète depuis quelques minutes. Alors que normalement, tu devais diriger un peu le plateau, mais c'est pas grave. Amma, petite présentation. Toi aussi, comment tu te retrouves sur Bandit ?
3: Moi, Bandit, ça s'est vraiment fait par hasard. Parce que, de base, moi, j'étais en école, enfin, en spécialité audiovisuelle au lycée. Mmh. Et du coup, il y a le casting de Bandit qui est venu en 2023, je pense, décembre 2023.
1: Ah oui, donc c'était préparé bien en amont.
3: Ouais, c'était vraiment les débuts des recherches des castings. Ils sont venus dans notre classe, ils nous ont expliqué qu'ils cherchaient des acteurs, etc. Et du coup, je me suis dit, ça pourrait être drôle de participer à un casting, mais j'étais pas vraiment dans l'optique forcément de jouer dedans. Pour moi, c'était juste une opportunité, genre sortir de ma zone de confort, etc. Et puis, finalement, ils ont pris en photo tout le monde, etc., les numéros de téléphone. Et une semaine après, je vois que tous mes potes, ils ont passé un casting. Et puis moi, je suis là,
1: rien.
3: On m'appelle pas.
1: Rien.
3: Mais comme de base, j'étais pas trop sur ça. Du coup, je me suis dit, c'est pas grave, hein, j'ai raté. Mais bon, c'est pas grave. Et finalement, 6-8 mois après, il y a ma prof de cinéma, du coup, qui nous envoie un message pour nous dire les casteurs de Netflix recherchent encore des gens parce qu'ils avaient pas fini de trouver, je crois, Ambre et puis Annabelle. Mmh. Et du coup, je me suis dit, comme j'ai pas eu l'occasion la première fois, je vais y aller. Et au final, fil en aiguille, on m'a rappelé à chaque fois et je m'y attendais vraiment pas.
1: C'était pas ça.
3: Ouais, en fait, j'allais vraiment pour le plaisir d'y aller parce que ça me faisait plaisir. Et comme on me rappelait, je me dis, je vais retourner là-bas et puis on va voir ce que ça donne. Et au final, j'ai parlé avec Eric. Il m'a dit qu'il voulait vraiment que je joue le rôle de Ambre.
1: Vous voulez dire un mot sur les producteurs, le réalisateur aussi de la série, les gens qui ont bossé dessus? Tu veux les saluer aussi?
3: Ah oui, big up à Eric Rochon et Capucine. Mmh. Et aussi.
4: Chris.
3: Chris Burton aussi qui ont participé sur la série et voilà.
1: On les salue.
3: Fait un taf de fou dessus.
1: Et toi, tu as choisi Meryl.
3: Ouais.
1: Pourquoi ce morceau qu'on va écouter à Lala?
3: Parce que, en fait, c'est un morceau qui m'a marqué quand j'étais petite, parce que c'était l'un des premiers sons que j'ai entendu de Meryl. Et
1: ça fait toujours un choc quand j'entends ça. Quand j'étais petite, c'était il y a 6 ans le morceau.
3: Ouais, c'est ça.
0: Voilà quoi.
1: Je sais pas pourquoi, quand chaque fois j'entends des arbres, oh, c'est quand j'étais toute petite, ça me fait toujours, désolé, ça me fait bien. C'était il y a 6 ans. Hein.
3: Ouais. Ah, c'était il y a 6 ans.
1: Oui, c'était il y a 6 ans ce morceau.
3: Ouais, bon, bah. Ouais.
1: Bah voilà. Non, mais arrêtons-nous là. Donc, ouais, c'est un morceau qui t'a marqué.
3: Il m'a marqué, ouais.
1: Alors, voilà. L'écoute maintenant. C'est le choix de Hama dans la nocturne spéciale Bandit sur Skyrock. C'est parti.

0: très bon choix aussi, hein, celui-ci. Belle sélection. Merci Ama qui est avec nous aussi. C'est une partie du casting, une belle partie du casting ce soir avec nous dans cette nocturne du casting de Bandit Jody. Et voilà.
1: Ouais, ouais.
0: Et oui, voilà le boss. Ça va?
1: Bien et toi?
0: En forme?
1: Toujours mon frère.
0: Bah écoute, sois le bienvenu dans cette nocturne.
1: Merci beaucoup.
0: Toi, tu as un rôle important, très important dans cette série.
1: Ouais.
0: Hein?
1: Assez important, effectivement.
0: Très, très important dans cette série. Toi, tu te retrouves comment sur Bandit?
1: Alors moi, de base, j'étais dans une formation. Il y a une équipe de casting sauvage qui est passée, tout ça. Et comme j'ai entendu Netflix, je me suis dit, bon, j'ai qu'une vie, autant tenter, mais je m'attendais à rien du tout.
0: Et puis, à rien du tout?
1: À rien du tout.
0: Toi aussi, pareil, l'acting, machin, c'est pas le truc auquel tu...
1: Non, pas du tout, c'est pas mon délire, mais par la grâce de Dieu, ben, c'est passé.
0: C'est même bien passé.
1: Ouais.
0: Comment t'as vécu d'ailleurs cette expérience, cette première expérience aussi, j'ai envie de dire? Est-ce que c'est... Qu'est-ce qui est le plus dur, en fait, finalement, dans ces genres de tournage et d'avoir un rôle aussi important dans cette série, dans Bandit?
1: Alors, le plus dur sur le tournage, c'était de garder son sérieux. Voilà.
0: Ah ben toi, il faut que tu en plus gardes un rôle très sérieux quand même.
1: Effectivement.
0: Effectivement quoi. Donc ça c'était le plus dur.
1: Ouais.
0: Et sinon pour le plus, je sais pas ce qui t'a surpris peut-être aussi d'ailleurs de pas donner à tout le monde de tourner dans une série. Qu'est-ce qui t'a le plus surpris dans ce genre de tournage? On disait c'est 6-7 mois quand même de tournage, c'est un tournage qui est long.
1: Ouais.
0: Est-ce qu'il y a eu d'autres choses aussi qui t'ont...
1: Non, pas vraiment en fait. Non, pas du tout.
0: Alors toi t'as choisi un son, rap français.
1: Ouais.
0: C'est Fraîche la Douille. Pourquoi le choix de Fraîche la Douille avec ADN?
1: Alors parce que de base, j'ai un grand à moi qui vient du 9-3, tout ça. Et c'est lui qui m'a fait découvrir Fraîche. Et depuis j'ai accroché tout ça. Enfin, c'est un gars que j'écoute tous les jours. Donc je me voyais pas proposer autre chose que du Fraîche quoi.
0: Écoutons Fraîche la Douille.

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0: nocturne de Planète Rap spécial Bandit. Avec à l'instant donc le choix, ton choix, le morceau de Fresh Ladouille, ADN. L'avenir c'est quoi alors pour toi aussi? C'est quand même continuer aussi un peu dans le cinéma, dans les séries. Est-ce que ça t'a donné envie aussi justement?
1: Ouais, ça m'a donné envie de continuer dedans, donc si j'en ai la possibilité, je le fais quoi.
0: C'est quelque chose que tu cherches en particulier ou tu voilà, tu te réfères tranquille, tu continues ta route et...
1: Non, pour l'instant, je prends les choses comme elles viennent, mais c'est vrai que par la suite, je pense plus me concentrer sur ça.
0: Mais t'as dû avoir des retours, parce que c'est vrai que tu joues un des rôles importants sur Bandit. Je suppose qu'on est, voilà, pour une première expérience, je suppose qu'on a dû dire, c'est incroyable quand même, la façon dont tu maîtrises ce rôle.
1: Oui, ça qui m'a plu avec mon île, c'est que j'ai reçu beaucoup d'amour, beaucoup de force, de soutien, de félicitations, et vraiment, ça me touche.
0: Merci à toi. Et Vilpi est là dans la maison aussi. Est-ce que tu m'entends bien?
2: Oui, je t'entends fou.
0: Tu m'entends? De retour dans cette nocturne.
2: Ouais.
0: Et Vilpi, donc toi aussi, pareil, tu as découvert un peu tout le monde?
2: Ouais, je connaissais l'OVNI. Ouais, la plupart des... Ouais, je les connaissais pas les autres.
0: Bon, Bandit, c'est une expérience incroyable aussi, non?
2: Incroyable. Ouais. Expérience fantastique.
0: Donc toi, j'ai envie de dire, c'est un peu particulier parce que t'as, oui, évidemment, tu connais les caméras, tu connais les musiques. Ça a été une expérience que t'as. Mais t'as découvert aussi des choses, pareil, dans un tournage comme ça, comme Bandit.
2: Ouais, mais ouais, c'est pas à part avec la musique, tu vois. Il y a beaucoup plus de monde qui travaille dessus. C'est un autre milieu, le cinéma. Tandis que, ouais, le fait qu'il y a des caméras, bon, il y avait deux, trois similitudes, mais bon, c'est différent.
0: Qu'est-ce qui t'a touché ou qu'est-ce qui t'a marqué voilà, pendant ces mois de tournage? Tout à l'heure, on parlait de concentration et en même temps, ça déconnait pas mal entre les prises, a priori, où c'était dur de garder son sérieux.
2: Il y a beaucoup de trucs manquants. Je pense que le premier truc d'abord qui m'a manqué vraiment, c'était le nombre de gens qui bossaient sur chaque truc, chaque jour, chaque moment. L'intensité du truc, c'est ça qui m'a vraiment... Tu m'as vraiment persuadé que c'était The Projet, donc de me donner à fond, tu vois, que je voyais pour chaque rendez-vous, t'as au moins 3-4 personnes qui t'appellent, tout était super. En fait, l'entrée, c'était le plus grand projet auquel j'ai participé, tu vois, de toute ma vie, tu vois, donc ça m'a quand même épaté, tu vois, et après, ouais, sur le tournage, l'ambiance, les scènes jouées, ouais, j'ai beaucoup aimé.
0: Est-ce qu'on répète beaucoup d'ailleurs les scènes? Est-ce que toi, il a fallu beaucoup répéter? Est-ce que ou c'est venu assez spontanément? Est-ce qu'il y a une place aussi un peu pour de l'impro parfois sur certaines scènes?
2: Il y a beaucoup de scènes où j'ai improvisé. J'ai improvisé assez souvent sur certaines scènes. Mais après, ouais, je suis pas rentré spécialement dans les personnages. On m'a demandé d'être moi-même, t'as vu?
0: Ce que tu fais déjà très bien.
2: Voilà. Et pour le reste, ouais, il y avait... J'ai révisé un peu, bon, pour pas. Il y avait certains passages, faut pas oublier, mais à des fois, c'était juste avant la scène, on relisait, tu vois. Après, je m'entraînais beaucoup dans mon rôle avec mes potes, tu vois, c'était très sérieux. En fait, pendant les 6 mois, on m'avait volé 20 kilos de drogue, tu vois, ben. Pendant 6 mois, il n'y avait que ça dans ma tête.
0: Il n'y avait que ça dans la tête, quoi, merde.
2: Ouais, Kingsley, ce chien a volé ma drogue.
0: Putain, le salopard.
2: Tu vois, voilà, pour le tournage, je regardais très mal, même quand ça tournait pas. Tu vois, on me disait, qu'est-ce qu'il y a? Non, il n'y a rien.
3: J'aimais bien ça.
2: Tu vois, ouais.
0: Ouais, tu restais dans le personnage, quoi.
2: Oui, voilà. C'était mon ennemi pendant 6 mois.
0: Pendant 6 mois, tu essayais de pas le calculer, même pendant les pauses, même au catering et tout, pour aller bouffer et tout.
2: Oui, à chaque fois que j'ai bouffé, lui, il faut. Des fois, je glisse un truc dans l'oreille, il faut manquer de chou au Tibet. Tu
0: vois? J'ai pas la traduction intégrale, mais je me demande.
2: Je vais te tuer.
0: Ah, voilà. Je me disais déjà la façon dont tu le dis.
2: Un truc à l'oreille dès que je passe auprès de lui.
0: La façon dont tu le dis, j'aimerais pas que tu passes à côté de moi, en plus grand comme tu es.
2: Voilà.
0: Hein, fort comme tu es, j'aimerais pas que tu passes à côté de moi en disant, je vais te tuer. T'as ramené un morceau, Evin? C'est quoi,
2: ouais,
0: c'est un live que tu nous fais?
2: Ouais,
0: c'est,
2: mais
0: un
2: oui.
0: C'est un titre quoi, inédit ou c'est un morceau?
2: Ouais, c'est un titre inédit.
0: Oh là là, on se régale.
2: Et comme je trouve qu'il a plein de similitudes avec l'histoire des frères dans la série, donc ça tombe bien.
0: Eh ben, on y va. Si tu veux, si tu es prêt.
2: Ouais.
0: C'est parti.
2: Vas-y.

0: Bandit est dispo partout sur Netflix.
1: Partout.
0: Et Will P. À l'instant, live, titre inédit, merci. Hein. Merci à toi. Qu'est-ce qu'il y a de prévu? Je t'ai déjà posé la question, il y a des choses de prévu, il y a des choses qui arrivent. Là.
2: Ouais, bien sûr, il y a plein de trucs qui arrivent. Il y a sûrement un projet aussi pour la rentrée. Il y a plein de titres, plein de surprises et plein de trucs que je prépare là.
0: D'autres choses au ciné en série ou pas? Il y a d'autres trucs ou pas?
2: En série, pas encore, mais je bosse dessus, ouais.
0: Merci d'être là en tout cas pour justement fêter le carton mondial de Bandit. Je vais demander aussi à l'OVNI de se rapprocher près du micro. Voilà. Magnifique, comment ça va?
3: Bien, et toi-même?
0: En pleine forme?
3: Toujours.
0: Tout va bien?
3: Toujours.
0: Tout se passe bien avec de retrouver l'équipe?
3: Ouais, ça fait grave plaisir.
0: C'est vrai?
3: Mais oui.
0: Toi aussi, tu les as pas vus depuis un petit moment?
3: Ça fait un petit moment que je les avais pas vus, ils sont toujours aussi choux.
0: Ils sont choux. Mais toi, oui, tu te retrouves comment alors, toi aussi, sur la série?
3: Eh bien, pareil, casting sauvage, j'étais à la mer. On est venu me...
0: Où ça?
3: J'étais à Chelcher à la mer, c'était pas prévu.
0: Pas mal.
3: Petite plage jolie d'eau vite fait. Et c'est Cocoline à qui je fais un gros big up, qui est venue me voir, qui a discuté avec moi, m'expliquant qu'elle m'avait déjà un petit peu repéré sur les réseaux sociaux.
0: Parce que évidemment, il y a des morceaux disponibles aussi, on peut te retrouver.
3: C'est ça, exactement. Et du coup, de fil en aiguille, pareil, un peu comme tout le monde. Premier casting, deuxième casting, rencontre avec Eric, super rencontre, un gros bisou, gros big up à lui. Et puis par la suite, rencontre de l'équipe, rencontre de toutes les personnes et de l'aventure.
0: En route pour l'aventure.
3: Exact.
0: Et je disais, toi aussi, tu chantes d'ailleurs, tu vas nous faire deux morceaux maintenant.
3: Deux morceaux?
0: Ouais, oui, il y a celui-ci. Ah oui, celui-ci en premier. Pour nous régaler. Voilà.
3: Ça va, on t'appelle. Ou peut faire les gangsters, ou peut sortir physique, ou peut jouer les boss, ouais. Ou dis-nous, c'est vous qui attaquant, ou pas défendre, c'est. Allons la vie, c'est vous qui amenez manigance, ouais.

0: S'occupe du reste.
1: L'OVNI.
2: Yes.
1: D'ailleurs, un petit point actu musical et des choses qui arrivent aussi, des choses.
3: Beaucoup de choses à venir, ouais. Ouais, il y a des sorties prévues pour l'été, il y a un projet prévu pour la fin de l'année. Pas mal de choses à venir là, ouais. Là, c'est le moment d'être connecté.
1: Un peu de films aussi, un peu de séries, toi aussi, ou pareil.
3: On travaille pour ça.